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3: Il est 6 heures à Paris, 4 heures en temps universel. Bonjour Marion Cazanov.
4: Bonjour Arthur Ponchelet.
3: Une nouvelle demi-heure d'actualité avec vous sur RFI et à la une cette première nuit de négociation entre l'Iran et les États-Unis.
4: Après des tensions entre les deux parties, la discussion s'installe. L'Iran a salué des progrès notamment sur le Liban et sur le détroit d'Ormuz. En Colombie, les résultats définitifs n'ont pas encore été publiés, mais les derniers bulletins ne pourront pas changer l'issue du vote. Abelardo de la Espriella est élu président, candidat de l'extrême droite soutenu par Donald Trump. Il a battu le candidat de gauche Ivan Cepeda. Le bilan revu à la hausse en RDC. Le pays est confronté depuis plus d'un mois à l'épidémie d'Ebola. Si les cas confirmés augmentent, il y a aussi des guérisons. Reportage près de Bounia dans ce journal. L'Europe suffoque sous la canicule et le thermomètre ne va pas redescendre aujourd'hui. Pour chercher un peu de fraîcheur, les bords de mer sont pris d'assaut et en France, ceux qui sont restés en ville ont parfois bravé la fournaise pour profiter de la fête de la musique. Un aperçu en fin de journal dans les rues de Paris. L'Iran et les États-Unis posent les premières bases des négociations. Téhéran a salué des progrès cette nuit sur la guerre au Liban, sur le pétrole, sur les avoirs iraniens. Ce n'est que le début des pourparlers qui se déroulent en Suisse sous médiation pakistanaise et qatarienne. Ces pourparlers doivent aboutir sous un délai de 60 jours renouvelables à un accord final pour mettre fin au conflit dans la région. Jonathan Piron est historien, spécialiste du Moyen-Orient. Il revient sur la composition des délégations iraniennes et américaines, des délégations au profil très différent.
5: Quand on analyse la composition des deux délégations, déjà en fait elle rappelle des délégations précédentes et qui avaient mis aussi du temps à négocier différents accords, et on voit qu'il n'y a pas le même niveau de technicité en fait dans ces différentes délégations. On pointe souvent l'espèce d'amateurisme en fait de la délégation américaine face à une équipe iranienne plus rigoureuse. Maintenant, il faut aussi un peu nuancer. Il y a quand même aussi des tensions qui existent à l'intérieur de la délégation iranienne, avec aussi un consensus qui doit être atteint entre les différentes factions, tandis que du côté américain, il y a finalement une plus grande unicité, une cohésion dans la manière dont on voit les choses. Maintenant, on connaît aussi la manière de négocier des Iraniens qui jouent sur l'usure, qui joue aussi sur la capacité de faire jouer la patience en fait de l'équipe adverse, et aussi avec une volonté de négocier jusqu'à un point de technicité très loin, parfois même en fait à la virgule. Et donc il faudra voir alors du côté américain comment cette réponse va s'incarner autour justement de certains points parfois très techniques, alors qu'on a affaire aussi à des personnes qui ont un profil plutôt politique.
4: Et l'historien Jonathan Piron, propos recueillis par Harim Lipold. L'Iran, je le disais, a donc salué des progrès sur le Liban. Les parties se sont accordées sur la création d'une cellule de gestion des conflits. La guerre au Liban entre le Hezbollah et l'armée israélienne est l'un des points sensibles de ces négociations. Le premier ministre israélien

0: L'Israélien a redit hier que son armée resterait dans le sud du Liban aussi longtemps que nécessaire. Sur le détroit d'Ormuz, Washington et Téhéran s'entendent pour établir une ligne de communication pour permettre un passage sûr dans cette voie maritime stratégique. C'est là que transite une partie des exportations mondiales de pétrole et de GNL, de gaz naturel liquéfié. Le premier site de production de GNL au Qatar a lui d'ailleurs été confronté à un incident technique. Une forte explosion a eu lieu sur le site, faisant 54 blessés et 18 disparus cette nuit. Un incident dû à un redémarrage des opérations sur le site. Elles avaient été interrompues en mars à cause des frappes iraniennes sur les pays du Golfe. Près de 2200 attaques de drones, 1800 bombes, 87 missiles. C'est le bilan des attaques russes la semaine dernière sur l'Ukraine, alors que Kiev poursuit ses frappes sur les infrastructures de la Russie. Les quatre aéroports de Moscou ont été brièvement fermés ce matin après la destruction de drones autour de la capitale. En Crimée annexée par la Russie en 2014, les dernières frappes ukrainiennes sur les réseaux électriques poussent les autorités d'occupation à organiser des coupures de courant. En Colombie, les derniers bulletins doivent être dépouillés, mais ils ne pourront pas changer l'issue du vote. L'extrême droite remporte la présidentielle avec l'élection d'Abelardo de la Espriella, 49,65% des voix selon les résultats préliminaires contre 48,71% pour le candidat de la gauche, Iván Cepeda. Ce dernier a d'ailleurs bien insisté sur le fait que les résultats définitifs n'avaient pas encore été publiés et il semblait y croire encore il y a quelques heures.
1: Nous l'avons affirmé, le pacte historique et l'alliance pour la vie et tous nos dirigeants sont des démocrates.
2: Somos démocrates. Lejos de nosotros el autoritarismo.
1: Nous nous tenons loin de l'autoritarisme et de l'arbitraire. C'est pourquoi je tiens à dire ce soir ce qui suit. Nous reconnaissons que le premier décompte effectué ce soir n'est pour l'instant ni officiel ni contraignant.
2: Non officiel ni vinculant.
1: Mais nous reconnaissons ce premier résultat.
0: Iván Cepeda qui ne pourra pas toutefois rattraper son retard. 99% des bureaux de vote ont transmis leurs résultats. De son côté, le président élu Abelardo de la Espriella a promis une nouvelle ère et le respect de la démocratie. Il dit avoir reçu le soutien du président américain après sa victoire. Des heurts ont éclaté il y a quelques heures dans les rues de Cali, troisième ville du pays. Des manifestants ont brûlé des drapeaux américains. On sera en direct de la capitale colombienne, Bogota, dans une heure dans le journal de Martinguez. En République démocratique du Congo, les efforts pour contenir l'épidémie d'Ebola, les chiffres officiels font état de 254 morts parmi 1003 cas confirmés. Le bilan continue donc d'être revu à la hausse. Malgré tout, il y a quand même et aussi des guérisons. Pascal Moulégois a rencontré un patient près de Bounia en Ituri, la province qui concentre la majorité des cas. Son reportage.
3: Je suis un témoin vivant. Ebola est guérissable.
4: Assis sous une tente de fortune ici à l'hôpital général de Rwampara, le pasteur Rikie Myanga termine son repas. Il est le dernier membre d'une famille infectée par Ebola, mais aujourd'hui, il est guéri.
3: Ma petite sœur était la première à être libérée. Après, c'était mon épouse, ma fille et ma belle-sœur. Quelques jours après, c'est mon cadet qui est sorti. Et aujourd'hui, je suis la sixième personne à quitter le centre de riposte Ebola après une pleine guérison de toute la famille.
4: Tout est parti d'un contact avec un membre de la famille venu de l'épicentre de l'épidémie Mangbalu.
3: Nous l'avons accueilli, j'ai été en contact avec les malades. Et deuxième possibilité pour les membres de la famille, à ce décès, après sa mort, on s'était précipité à arranger son corps, à lui faire porter des vêtements, avant le transfert à la morgue. Nous avons été en contact et avec les malades et avec le cadavre.
4: Si sa famille a pu être guérie, c'est grâce à des soins reçus rapidement.
3: J'étais arrivé dans ce centre dans un état très critique. Aujourd'hui, je me tiens en forme. Je marche, je parle, je mange. En tout cas, ma santé, moi-même, je sens que Dieu a fait de merveilles que je suis guéri. Mon message serait seulement d'encourager la population. Dès qu'il y a des signes, il faut se précipiter pour venir dans les centres et la guérison est certaine.
4: Grâce à la réhydratation et les traitements des symptômes, 92 personnes ont été guéries d'Ebola dans les trois provinces touchées. Pascal Moulégois, des retours de Rwampara, RFI.
0: Et pour la première fois depuis le retour d'Ebola en RDC, c'est-à-dire il y a un peu plus d'un mois, le ministre de la Santé Samuel Roger Kamba et son homologue à la communication Patrick Muyaya se sont rendus à Mongoualou ce week-end, à une centaine de kilomètres de Bounia. L'épidémie d'Ebola, c'est l'un des sujets à l'ordre du jour à Kinshasa. Le président Félix Tshisekedi reçoit tout à l'heure son homologue burundais Evariste Ndayishimiye, qui est également président en exercice de l'Union africaine. Il sera aussi question de la sécurité dans l'est du pays. Il fera encore très chaud aujourd'hui en Europe. De nombreux pays sont confrontés à la canicule depuis plusieurs jours et ça va durer jusqu'à 38 degrés attendus aujourd'hui au Royaume-Uni, 40 degrés en Espagne, 42 même au Portugal. Les citadins qui le peuvent fuient la chaleur des centres-villes, par exemple en Belgique où beaucoup ce week-end se sont rendus sur la côte. L'air de la mer est plus respirable comme à Knokke-le-Zoet, près de la frontière néerlandaise. Sur place, Jean-Jacques Herry.
5: Dès l'arrivée à Knokke, le contraste est saisissant avec Bruxelles. 25 degrés, de l'air sur la plage, et c'est exactement ce qu'est venu chercher Milly, qui vit dans la capitale belge.
6: Il fait très chaud à Bruxelles, entre 30 et 35 degrés, donc c'est pas évident. Pas toujours top l'isolation, donc il faut vraiment avoir des bons ventilos, avoir une bonne climatisation.
5: Mais il n'y a pas que dans les grandes villes qu'on étouffe. Hélène vient de Malmedy, petite ville de 13 000 habitants dans la province de Liège.
6: On habite en plein centre-ville, dans une maison appartement dans les combles. C'est assez chaud. Plus moi je vieillis et moi je supporte la chaleur, donc c'est deux combos qui ne vont pas du tout ensemble.
5: Sur la digue, une marque de crème solaire offre bien des échantillons gratuits, mais à l'avenir, il faudra bien plus que ça. Pourtant, la plupart des gens semblent blasés, comme Vincent. Les pieds dans l'eau, le flamand hausse les épaules.
7: Il fera de plus en plus chaud, on devra s'adapter, pas le choix, c'est trop tard.
5: Mais sans doute est-il plus facile d'être blasé avec l'air conditionné que Vincent a fait installer chez lui il y a deux ans. Ce n'est pas le cas de Julie, alors la Française a fui la ville de Bondu, près de Lille, un peu plus d'une heure de route pour trouver refuge à Knokke-le-Zoet.
8: La mer permet quand même d'avoir à peu près une dizaine de degrés de moins. Enfin là, on a quitté Bondu avec 32 degrés. Donc là, si je dis pas de bêtises, il doit faire 24-25. Donc bonheur.
5: Puis Julie retourne s'allonger sur sa serviette avec son mari et des amis. Le sujet de conversation, la nécessité ou non d'installer la climatisation. Jean-Jacques Herry, Knokke-le-Zoet, RFI.
0: Et en France voisine, ce sont 49 départements qui sont placés en vigilance rouge. Ce lundi, des écoles resteront fermées. Certaines vont aménager leurs horaires. Mais ces fortes chaleurs, toutefois, n'ont pas découragé les mélomanes. Beaucoup de monde dans les rues pour danser hier, pour profiter de la fête de la musique, comme tous les 21 juin. Le public, comme les musiciens, se sont adaptés. José Marinho.
9: Côté des bruits, certains ont même monté leur propre système de survie face à la canicule. C'est le cas de Clément, artiste amateur, un peu trop équipé pour un simple concert dans un jardin parisien.
10: Je suis arrivé avec mon ampli, ma guitare. On a branché un petit climatiseur sans le lampadaire de la ville. Ouais, là, bon, c'est incognito. Bon.
9: Climatiseur et ampli branché au lampadaire, et même son programme a pris un coup de chaud.
10: Avec la chaleur, on tourne à la flotte. On jouera peut-être plus juste. Sans alcool.
9: Hein. Côté musique sans alcool, certains groupes n'ont même pas eu besoin de s'adapter. Pour lui, chanteur du groupe de rock éphémère, le défi de la soirée était ailleurs.
11: On espère avoir du monde parce que c'est pas toujours évident avec la chaleur, mais bon, on va quand même essayer d'assurer le show quand même.
9: Du rock donc, mais loin d'être les seuls à avoir tenu bon malgré le thermomètre dans le rouge. Côté public aussi, on a préféré attendre le coucher du soleil plutôt que d'annuler la sortie de la fête de la musique.
12: On est sorti en fin de journée pour promouvoir cette fête, même quand il fait chaud.
9: Avec des températures pareilles, la fête de la musique en France a pris des airs de Brésil.

0: un aperçu de la fête de la musique hier soir dans les rues de Paris. Reportage signé José Marigno. Il est 6h12 à Paris. On reste ensemble pour un tour du monde de l'actualité.
1: Marion Cazanov.
0: Et on débutera ce tour du monde en Europe où l'OTAN a mené il y a quelques jours son plus grand exercice militaire aérien. Exercice grandeur nature face aux pressions toujours plus intenses de la Russie. Les deux derniers arrivés dans l'Alliance transatlantique, la Suède et la Finlande, ont voulu prouver leur valeur et envoyer un message de dissuasion à Moscou. Aux États-Unis, une opération marketing de la chaîne Fox autour de la Coupe du Monde de football. Elle a choisi deux personnes pour regarder en public chaque match de la compétition, car dans le pays, le spectacle, ce n'est pas que sur la pelouse. Notre invité culture ce matin nous parle de la colère féminine dans la pop culture, un sujet politique. La colère des femmes a longtemps été réprimée jusqu'au cinéma et dans la littérature. À suivre également le Conseil Santé, un tour dans la playlist de nos programmateurs, puis le retour de l'actualité africaine. Près de 2200 attaques de drones, 1800 bombes, 87 missiles. La Russie a encore lourdement frappé l'Ukraine la semaine dernière. Cette guerre inquiète tout le continent européen, notamment ceux qui se trouvent près de la Russie. La Finlande et la Norvège sont les deux derniers entrés dans l'OTAN et tous deux participaient la semaine dernière au plus vaste exercice aérien de l'Alliance transatlantique. Ils espéraient démontrer l'apport stratégique du flanc nord à l'aide d'un scénario fiction. Un scénario peut-être pas si fictionnel que cela. Reportage d'Otilia Ferret.
2: La Russie, sans être officiellement nommée, a fait une incursion et occupe une partie du territoire de l'OTAN. Les alliés doivent reprendre le contrôle de la zone en coordonnant frappes aériennes, ravitaillement, transport de troupes et dispersion de leurs appareils. C'est le scénario de Rammstein Flag 2026. Le message adressé à cet ennemi à peine fictif est clair, comme l'explique le président du comité militaire de l'OTAN, l'amiral Giuseppe Cavodragon.
3: La menace évolue et l'OTAN s'adapte. Nous faisons face à de nouvelles formes d'agression et à de nouvelles violations de l'espace aérien. On envoie un message fort. L'Alliance est prête. Elle réagit et elle dissuade. Ceux qui voudraient nous attaquer ont davantage à perdre qu'à gagner. Et ici, en Suède, on a le sentiment que notre adversaire est juste là, à côté de nous.
2: Ce jour-là, le ciel de Kallax, dans le nord de la Suède, est saturé d'avions de combat. Gripen suédois et tchèque, Mirage et Rafale français enchaînent décollage et manœuvres. Le grondement des réacteurs résonne à des kilomètres à la ronde. Le pilote suédois, surnommé Sunshine, descend à peine de son Gripen. Il vient d'enchaîner looping et virages serrés sous plusieurs jets d'accélération.
4: Ce que je montre ici, c'est à quel point nous pouvons voler serré. La maniabilité de l'appareil et notre capacité à décoller et atterrir sur de très courtes distances. Cela démontre que nous n'avons pas besoin de grandes pistes. Nous pouvons nous poser sur de petites routes et préparer les avions au milieu de la forêt. Nous montrons en réalité ce dont le Gripen est capable.
2: En effet, en cas de conflit, les Gripen suédois ne restent pas sur de grandes bases faciles à cibler. Ils peuvent se poser sur des routes étroites et se cacher dans les forêts. Un concept hérité de la guerre froide et dont la Suède est pionnière. L'avion peut aussi être ravitaillé, réarmé et remis en vol en 15 minutes. Cette souplesse opérationnelle représente un atout précieux dans les stratégies modernes de dispersion des forces aériennes.
5: Aujourd'hui, nous faisons partie de l'OTAN et nous apportons à l'Alliance nos propres savoir-faire et nos capacités développées spécifiquement pour faire face à ce type de conflit. Le système Gripen, avec cette capacité de dispersion des avions, est assez unique.
2: Le chef de l'armée de l'air suédoise, Jonas Wickman, s'exprime depuis l'intérieur d'un AWACS de l'OTAN, un avion radar qui surveille l'espace aérien et coordonne les chasseurs engagés dans l'exercice. Otilia Ferré, Kallax et Rovaniemi, RFI.
0: Un reportage à retrouver en entier sur le site de RFI, rubrique podcast Accent d'Europe. Les matchs s'enchaînent à la Coupe du Monde de football. Parmi les résultats de la nuit, le Cap-Vert continue de surprendre après l'Espagne. C'est l'Uruguay qui est tenu en échec par la sélection. 2-2. Ce match, comme tous les autres, n'a pas échappé à deux spectateurs. Ils suivent toute la compétition avec acharnement et ils sont payés 50 000 $ pour cela. Édouard Maille, vous êtes notre correspondant aux États-Unis. Édouard, c'est une initiative de la chaîne Fox qui a installé ses spectateurs dans un lieu précis.
6: Oui,
1: tout à fait, ils ne regardent pas les matchs n'importe où. Ils ont une pièce construite pour l'occasion à New York, plus précisément à Times Square, lieu très touristique de la ville, connu pour ses écrans géants sur les immeubles. Et donc sur cette place, vous avez désormais ce cube en verre à l'intérieur. Les deux principaux spectateurs de la Coupe du Monde, comme les appelle Fox, des canapés et fauteuils en cuir, des décos de sport et deux télés. Et à l'extérieur du cube en verre, vous avez des touristes et des supporters qui peuvent, eux, observer ces deux spectateurs dans leur boîte.
0: Et donc, qui sont ces deux personnes sélectionnées et qui regardent la Coupe du Monde dans leur boîte?
1: Alors ce sont Kevin Akoto et Austin Franklin, deux influenceurs sur les réseaux sociaux et deux fans de foot. Ils ont été sélectionnés parmi des milliers de personnes qui ont postulé. Kevin Akoto a même démissionné de son boulot de serveur pour cela. En plus de regarder les matchs, ils doivent créer des vidéos pour les réseaux sociaux autour de la compétition.
6: Unbelievably disrespectful to Messi.
1: Là, c'est Austin Franklin qui soutient Messi contre Ronaldo, ou alors en interagissant avec les touristes venus les voir, comme ici avec les supporters du Brésil.
0: Et quel est l'intérêt de cette opération, Edouard ?
1: En plus de promouvoir la Coupe du Monde, cette mise en scène est une grande opération de marketing pour le groupe Fox et la plateforme d'offres d'emploi Indeed qui y participe. Et puis ça s'inscrit dans la culture américaine du divertissement permanent autour du sport. Le spectacle n'est pas seulement sur le terrain, il y a le match, puis Kevin et Austin qui le regardent dans leur cube en verre, en étant observés par les touristes, le tout diffusé sur les réseaux sociaux faisant la promotion de Fox, une publicité incarnée et naturelle. Donc une très belle exposition pour le groupe Fox, ses chaînes diffusent tous les matchs et les deux spectateurs payés regardent chaque match sur Fox One, c'est la plateforme de streaming lancée il y a moins d'un an. Car les Américains abandonnent de plus en plus la télé payante traditionnelle qui était au cœur du modèle économique du sport télévisé. Il y a 16 ans, 90% des foyers avaient la télé payante contre seulement un peu plus d'un tiers aujourd'hui. En conséquence, les chaînes de sport misent désormais sur leur plateforme de streaming pour récupérer ces audiences. Donc avec cette opération, Fox cherche à familiariser les Américains pour regarder le foot et le sport en streaming et sur sa plateforme.
0: Edouard Maï, correspondant de RFI aux États-Unis. Et si vous ne suivez pas cette Coupe du Monde dans une boîte en verre sur Times Square, vous retrouvez tout le calendrier, les derniers résultats de la compétition sur notre site internet www.rfi.fr et également dans nos journaux de la Coupe du Monde ce matin sur RFI. Des femmes en colère au cinéma, dans la littérature, dans les chansons, c'est de moins en moins rare et c'est très politique. Dans son livre Female Rage, Marion Olité traite de cette colère qui naît de l'oppression, des humiliations, des violences subies par les femmes toute leur vie. Des récits mythologiques à Thelma et Louise, en passant par Kill Bill et les sorcières du petit écran, les personnages féminins se révoltent et rendent coup pour coup. Marion Olité parle de son ouvrage. Elle est au micro de Lisa Giroldini.
7: Marion Olité, bonjour.
8: Bonjour.
7: On aurait envie de vous demander ce qui vous a motivé à écrire un livre sur ce thème, mais en réalité, on a la réponse dès la première ligne de votre ouvrage, où vous écrivez « Je crois que je suis née en colère ».
8: À la fois, j'ai eu envie d'écrire ce livre parce qu'il y a eu MeToo, parce que j'ai aussi compris un peu mieux pourquoi j'avais souvent l'impression d'être en colère au cours de ma vie. Et puis après, il y a eu justement tout un flot de nouvelles œuvres artistiques que j'ai eu envie de décrypter aussi. Et j'ai aussi découvert sur les réseaux sociaux ces dernières années vraiment le mouvement Female Rage qui s'inscrit un peu dans la continuité du girl power et qui est utilisée par les jeunes femmes sur les réseaux sociaux, sur TikTok, sur Instagram, pour mettre en avant des montages de films, de séries, de musique qu'elles adorent et qui retranscrivent ce qu'elles ressentent. Donc là, je me suis dit, il y a vraiment un contre-pouvoir qui se joue aussi et qui est intéressant d'analyser, quoi.
7: Au début du livre, vous revenez notamment sur l'un des discours d'Audre Lorde de l'usage de la colère, où elle distingue la colère des femmes blanches de celle des femmes noires.
8: On a une colère universelle en tant que femme, mais évidemment, elle est spécifique aussi selon notre expérience. Et les femmes noires, elles ont une expérience aussi encore, on va dire, qui est doublement injuste, c'est-à-dire que si on interdit beaucoup de toute façon à toutes les femmes d'être en colère, pour les femmes noires, c'est encore pire. On a un trope raciste qui s'appelle « Hungry Black Woman », donc les femmes noires en colère, qu'on ressort à chaque fois qu'une femme noire, une célébrité, il y a eu Serena Williams dans le milieu du tennis, mais on a aussi accolé ce trope à Shonda Rhimes, qui est une des scénaristes qui a révolutionné la représentation des femmes noires à l'écran. Et donc, à chaque fois, on leur met cette étiquette pour les faire taire. Ne pas vouloir écouter ajouter la colère des femmes noires, c'est juste vouloir perpétuer le statu quo. Parce qu'on s'en prend encore à la forme au lieu d'écouter le fond de ce qu'elles ont à dire.
7: Il y a aussi le personnage de la femme dite folle, qu'on retrouve dans de nombreux classiques de la littérature, du cinéma. Mais vous, vous dites que, selon vous, cette folie consiste surtout en réalité à ne pas correspondre aux normes sociales en vigueur.
8: Les personnages féminins qui expriment leur colère au début du cinéma, par exemple, ou dans la littérature du 19e, sont celles qui deviennent folles. Ou que le héros masculin va tuer pour X ou X raisons, et qu'elle l'a bien cherché. Et donc, en fait, elle correspond effectivement pas à ce qu'on attend des femmes à cette époque-là. Donc, je parle aussi du film et du livre Rebecca, qui est écrit par Daphné du Maurier. Il y a eu ensuite un film avec Hitchcock. Et je parle de Jenner aussi, et du trope de la femme folle dans le grenier, où en fait, Jenner, c'est l'héroïne. Et donc, Rochester a une femme dont il cache l'existence à Jenner pendant très longtemps, et qui, elle, est vraiment décrite comme voilà, la femme folle, née d'une génération de femmes folles. Enfin, vraiment, c'est un discrédit tellement facile à placer comme ça sur les femmes. Je reviens aussi évidemment sur un peu l'histoire de l'hystérie, obligée de raconter un peu pour comprendre comment on en est arrivé là. Et effectivement, l'hystérie, c'est aussi une forme de female rage à une certaine époque que les hommes ne voulaient pas écouter, et donc ils ont pathologisé cette colère féminine qu'ils ne voulaient pas entendre. C'est vraiment terrible quand on y pense.
7: Vous dites que suivre les personnages féminins en colère procure de la joie à de nombreuses femmes, notamment pour toutes les fois où elles n'ont pas pu exprimer leur rage à elles.
8: Regarder sur un écran, ça a un effet cathartique, parce qu'il y a des jours où on a effectivement envie de tout péter, et évidemment qu'on le fait pas, mais quand on voit le taux de viol, quand on voit le taux de celles qui arrivent au procès, quand on voit qu'on est toujours sur les mêmes problématiques qu'il y a 10 ans, qu'on est toujours en train de pas écouter les femmes, forcément qu'on a quand même envie de tout péter, et que ça fait du bien en fait de voir ce genre d'héroïne. Ça donne de la force dans un monde qui fait tout pour ne pas en donner de la force aux femmes en fait.
7: Et votre conclusion, elle est très claire, vous estimez que la violence féminine n'est en réalité pas une fiction.
8: Le female rage, s'il marche très bien ces dernières années et qu'il va continuer de marcher, c'est parce qu'il existe encore le patriarcat. Le patriarcat, il a vraiment volé cette colère féminine aux femmes. C'est cette part de notre humanité qu'on nous a volée et qu'il faut qu'on récupère.
7: Marion Olité, merci beaucoup.
8: Merci.
0: Marion Olité qui sort cet ouvrage Female Rage. Elle était notre invitée culture ce matin sur RFI.
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0: Caroline Paré parle ce matin du paludisme. Elle est avec le professeur Babacar Faye.
10: Professeur Babacar Faye, bonjour.
11: Bonjour.
10: Vous êtes chef du service de parasitologie à la faculté de médecine de l'université Cheikh Anta Diop de Dakar. Quelle est l'étape indispensable pour diagnostiquer le paludisme chez un enfant et surtout ne pas le confondre avec une autre fièvre ou une autre infection?
11: Alors, il faut savoir que le paludisme est une maladie infectieuse qui est due à un pathogène. Et il fait partie d'un groupe de beaucoup de maladies infectieuses qui ont la même symptomatologie plus ou moins, en tout cas des signes qui sont identiques. Ce qui fait que donc le diagnostic ne peut pas se faire uniquement sur la symptomatologie. Le diagnostic du paludisme, il est biologique et il doit être effectué par des techniques de biologie, à savoir la goutte épaisse et le frottis sanguin, qui sont les techniques de référence. Mais maintenant, depuis quelques années, nous avons d'autres techniques qui sont beaucoup plus simplifiées, notamment ce qu'on appelle les tests rapides de diagnostic, qui sont des outils innovants qui ont permis de pouvoir plus ou moins éliminer l'étape humaine et de se focaliser seulement sur un résultat que l'outil donne. Et ça permet de pouvoir poser un diagnostic biologique du paludisme et de confirmer la maladie.
10: Un diagnostic rapide, ça veut dire que l'initiative, elle doit venir des soignants pour proposer ce test.
11: Cela peuvent également venir de la population, parce que effectivement c'est une maladie que l'on retrouve au niveau des communautés, et une personne peut devant une symptomatologie qui est plus ou moins suspecte de paludisme demander à être testé au niveau d'une structure sanitaire qui peut être centrale ou périphérique et bénéficier donc de ces tests rapides de diagnostic.
10: Merci professeur Faye. 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
0: À tout à l'heure Caroline Paré, RFI 6h26 à Paris, 4h26 en temps universel. On fait un tour dans la playlist de RFI. On écoute La Fille du Soleil, un titre de Dopamoon et de Kaylee May.
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0: Et alors que le soleil se lève à Paris, on a écouté Dopamoon et Kylie Mae. Ce titre, La fille du soleil. Vous le retrouvez dans la playlist du mois de RFI. Et c'est ainsi que se referme cette demi-heure d'information réalisée par Olivier Roux. À suivre dans une minute, l'actualité africaine.
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0: RFI, 6h30 à Paris, 4h30 en temps universel. C'est le début d'une demi-heure d'actualité africaine avec Xavier Besson. Bonjour Xavier.
5: Bonjour Marion, bonjour à tous.
0: Et nous sommes ce matin en République démocratique du Congo, précisément à Fataki, dans la province de l'Ituri.
5: La province où l'épidémie d'Ebola met encore un peu plus sous pression le système de santé. Dans une zone où des groupes armés sont actifs, ce sont ainsi, vous l'entendrez, des blessés de guerre qui ne peuvent plus être soignés correctement. Dans ce journal également, les Nations Unies qui s'inquiètent pour El Obeid, la capitale du Kordofan du Nord au Soudan, ville assiégée par les paramilitaires FSR. Le Tchad, où l'Organisation mondiale contre la torture réclame la libération des chefs de l'opposition arrêtés et condamnés à de la prison ferme le mois dernier. Et dans une dizaine de minutes, le journal de la Coupe du Monde. Première victoire dans un mondial pour l'Égypte cette nuit, 3-1 aux dépens de la Nouvelle-Zélande. Le Cap Vert, les requins bleus, eux, restent en course pour une qualification pour les 16e de finale après leur match nul contre l'Uruguay, 2-2. 1003 cas confirmés, 254 morts et une centaine de guérisons. Les derniers chiffres de l'épidémie d'Ebola qui touche l'est de la République démocratique du Congo depuis le mois dernier et en particulier l'Ituri, la province qui concentre la grande majorité des cas. L'Ituri où l'épidémie vient frapper un système de santé déjà mis en difficulté par les groupes armés actifs dans la zone. Reportage de notre envoyé spécial Coralie Pierret à l'hôpital général de Fataki qui reçoit de nombreux blessés de guerre, dont certains ne peuvent plus aujourd'hui recevoir de soins appropriés.
6: Dans les deux salles de chirurgie, il y a ce générateur qui tourne sans arrêt. Et puis, parmi les malades, il y a aussi cet homme de 45 ans, allongé, son bras douloureux et très gonflé. L'anesthésiste Jean-Claude Cato explique qu'il faut changer ses pansements tous les deux jours.
7: Ça demande application. Mais jusqu'à maintenant, on n'a pas le matériel.
8: Et il ne peut pas aller dans un autre centre de santé qui aurait le matériel?
7: Souvent, on envoie ça à Salam. Salam, pour le moment, on a fermé à cause de l'épidémie d'Ebola.
6: À Bounia, la clinique Salama, celle dont MSF gère le plateau chirurgical, est située à 80 km d'ici, est entièrement fermée pour décontamination. On y a détecté des cas d'Ebola. Alors les blessés de guerre, on les garde ici, à Fataki.
9: Bonjour docteur.
6: Mais le docteur Dieudonné Mboussa, le médecin chef de l'hôpital, s'inquiète. Depuis qu'on y a confirmé des cas d'Ebola, les malades désertent les couloirs.
10: Même les malades qui étaient au lit, internés, ils avaient jugé bon de quitter l'hôpital. Et maintenant, pour aller acheter les médicaments, et surtout les antibiotiques, ça nous pose un souci là. Parce que notre ambulance ne fait plus presque mouvement sur Bounia. Comme à Bounia là, ça chauffe avec l'épidémie, alors ça nous coince un peu là.
6: Le risque, selon plusieurs soignants, c'est que la peur d'Ebola paralyse les soins ordinaires et que les patients finissent par mourir dans l'ombre d'autres maladies. Coralie Pierret, de retour de Fataki, RFI.
5: et la sécurité dans l'Est congolais, ainsi que la riposte contre l'épidémie d'Ebola. Deux sujets qui seront au programme des échanges prévus aujourd'hui et demain. Le président du Burundi, Evariste Ndayishimiye, également en ce moment président de l'Union africaine, est en visite d'État en République démocratique du Congo. Il sera reçu par le président congolais, Félix Tshisekedi. Le risque est imminent, préviennent les Nations Unies. Au Soudan, risque de voir les atrocités commises à El Fasher l'an dernier par les paramilitaires FSR se répéter dans une autre ville, El Obeid, à 500 km plus à l'est, la capitale de l'État du Kordofan du Nord, où des informations font état d'importants renforts déployés par les hommes du général Emeti. Et les Nations Unies donc craignent que les violences, les atrocités de masse commises l'an dernier ne se répètent. Amélie Tulé.
9: Les combats s'intensifient dans tout le Kordofan et les attaques de drones menées autour et dans El Obeid se multiplient. Les frappes menées par les FSR ont déjà fait plusieurs dizaines de morts civiles, endommagé des écoles, des centres de soins ainsi que la principale centrale électrique de la ville, ce qui a provoqué une panne importante et perturbe le système de pompage de l'eau. Le Conseil de sécurité de l'ONU appelle toutes les parties à cesser les hostilités et exhorte les États membres des Nations Unies à s'abstenir de toute ingérence susceptible d'alimenter la violence. L'ONU redoute une réédition du scénario vécu à El Fasher, où en octobre dernier, quand les FSR ont mené l'offensive dans cette grande ville du Darfour après 500 jours de siège, ils ont commis des massacres et des viols massivement, des exactions présentant les signes distinctifs d'un génocide contre des communautés selon la mission d'enquête de l'ONU. Nous ne devons pas permettre que les horreurs d'El Fasher se répètent à El Obeid, a déclaré le chef de l'ONU, Antonio Guterres. Vendredi, son envoyé spécial pour le Soudan a appelé le général Emeti pour lui demander d'épargner El Obeid.
5: El Obeid qui, en plus de ses 560 000 habitants, accueille au moins 100 000 déplacés à cause des combats dans la région ces dernières années. Que reste-t-il après les flammes au Kenya? Les appels se multiplient depuis hier matin pour y renforcer les dispositifs de sécurité. Après que dans la nuit de samedi à dimanche, c'est après 10 heures d'efforts que l'incendie du marché de Gikomba a pu être éteint. Gikomba à Nairobi, c'est le plus grand marché ouvert de vêtements de seconde main de la capitale kenyane. Les médias locaux parlent de 2 morts, la Croix-Rouge de 17 blessés. Et ce sont des milliers de commerçants qui ont vu leur activité partir en cendres. C'était le cas par exemple de Charity Maina. Elle tenait un étal de sacs depuis 5 ans et elle est venue constater les dégâts hier matin.
11: Une autre personne qui tient un petit restaurant là-bas m'a appelé et m'a dit « Tu ne sais pas que Gikomba est en train de brûler ?» C'est à ce moment-là que j'ai décidé de venir. Je suis arrivée ici vers 6 heures du matin. Tout avait déjà brûlé. J'avais acheté la veille de nouvelles marchandises que je devais vendre lundi. Mais quand je suis arrivée ici, il n'y avait plus rien. J'ai habituellement un petit étal, il a complètement brûlé. Mes pertes s'élèvent à environ 700 euros. Ici, tout autour de nous, les gens ont tout perdu. Nous avions nos commerces là-bas et il ne reste plus rien. Je ne sais même pas quoi ressentir. C'est pour ça que je suis encore ici. Je suis partie de chez moi en pensant à mon enfant qui doit aller à l'école, mais je ne sais pas comment elle va faire. Je l'élève seule. Je ne peux pas reconstruire mon échoppe. Je n'en ai pas les moyens. Donc je ne sais pas comment je vais survivre, car je n'ai aucune autre source de revenus.
5: Des propos recueillis par notre correspondante à Nairobi, Alban Tiroir. RFI, 5h37, à N'Djamena, le Tchad, où la condamnation de 8 leaders de l'opposition à 8 ans de prison le mois dernier continue de faire réagir. La semaine dernière, l'Organisation mondiale contre la torture et la Ligue tchadienne des droits de l'homme ont saisi les Nations unies. En l'occurrence, la rapporteuse spéciale sur la promotion et la protection du droit à la liberté d'opinion, la rapporteuse spéciale sur le droit de réunion pacifique et la liberté d'association et le groupe de travail sur la détention arbitraire. Écoutez Isidore Collins Gueuleux, il est membre de l'Organisation mondiale contre la torture et il dénonce un processus judiciaire, selon lui, erroné.
12: Nous pensons qu'ils doivent être libérés immédiatement, que la décision qui a conduit à leur condamnation puisse être inversé. C'est impensable en fait que ce soit la Cour suprême qui conduise un processus judiciaire en toute absence de contradictoire. Cet arrêt de la Cour suprême déjà est le fondement de tout ce qui a suivi et nous voulons que chacune de ces étapes soit inversée. Que ce regroupement de partis puisse être reconnu, la Cour suprême aurait pu tout simplement demander à ces parties de se conformer à la loi. Ça, c'est la première chose. Ensuite, les conditions d'arrestation et de détention sont complètement inéquitables et violent complètement le code de procédure pénale du Tchad, et je ne parle même pas des conventions internationales. Donc, des personnes qui sont arrêtées dans ces conditions-là et qui sont supposément condamnées pour 8 ans ne peuvent en réalité être que libérées parce que la détention et l'arrestation sont arbitraires. Ça, c'est ce que nous demandons. Évidemment, en attendant que cette libération se fasse, il faudrait que ces personnes soient détenues dans des conditions humaines.
5: Isidore Collins-Ngueuleu de l'Organisation mondiale contre la torture. Dans l'actualité ce matin également, des résultats d'élections législatives en Éthiopie. Victoire sans partage du parti au pouvoir du Premier ministre Abiy Ahmed, le parti de la prospérité qui obtient 90% des sièges qui étaient mis en jeu le 1er juin dernier. Élections législatives qui n'ont pas été organisées dans la région du Tigré, dans le nord. Les sièges resteront vacants, ainsi que dans plusieurs circonscriptions de l'État Amhara pour des raisons de sécurité. Et puis avant le journal de la Coupe du Monde, dans une minute, direction déjà le Sénégal, où des voix s'élèvent désormais pour soutenir la ministre de la Jeunesse et des Sports. Djirei Clotilde Colly, cible d'attaque bien loin de la politique, puisqu'elle est moquée pour sa coiffure mardi dernier, à l'occasion de l'entrée en liste des Lions de la Teranga. La ministre est apparue, cheveux courts, un trait physique largement relevé et commenté par ses détracteurs sur les réseaux sociaux. Pauline Troquet.
13: À peine installée à son poste, la ministre fait déjà face à de premières critiques. Diomaye n'aurait jamais dû nommer cette dissidente culturelle, écrit un internaute sur Facebook. En cause, ses cheveux courts et une tenue jugée contraire au code. Après le match France-Sénégal de la semaine passée, les critiques s'intensifient. Sur un ton provocateur, certains vont jusqu'à lier le physique de la ministre à la défaite des Lions de la Teranga. Intolérable pour Suzanne Sy, militante féministe.
14: Si le Sénégal a perdu, c'est parce que Ismaïla Sarr n'a pas marqué un but, parce que tel ou tel a raté une passe. Et là, on parle d'une femme noire qui assume ses cheveux au naturel. Parce qu'on nous a appris que pour être belle, il fallait avoir les cheveux longs et lisses. Et en fait, là, on s'attaque littéralement au physique d'une femme parce que des hommes n'ont pas bien fait leur travail.
13: L'ampleur de l'affaire a poussé le ministère de l'Action sociale à condamner vendredi tout cyberharcèlement à l'égard des femmes. Aïcha Dabo est coordinatrice chez Africtiviste, organisation engagée contre les violences numériques.
15: Madame la ministre, je pense qu'elle pourra être porteur de cette campagne-là, d'utilisation responsable d'Internet, pas nécessairement par rapport à elle, mais par rapport à des victimes qui n'ont pas l'opportunité en fait d'être soutenues parce qu'on ne les connaît pas.
13: Avec un profil de technocrate et un long parcours dans le secteur privé à l'international, Djirei Clotilde Colly est l'une des 4 femmes nommées sur les 30 ministres du nouveau gouvernement. Pauline Troquier, Dakar, RFI.
5: À Dakar, il est 4h41.
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5: À suivre dans Afrique Matin, le journal de la Coupe du Monde dans un instant, avec les résultats de la nuit, victoire de l'Égypte et match nul du Cap-Vert notamment. Nous serons aussi à Paris, Afrique Économie, aux Galeries Lafayette, qui accueillent en ce moment les produits d'une dizaine de créateurs de mode africains. Et puis on reviendra avec notre invité ce matin sur l'attaque djihadiste qui a touché l'aéroport de Niamey la semaine dernière, assaut repoussé par les soldats nigériens.
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5: Le journal de la Coupe du Monde, bonjour Pauline Guillou.
16: Bonjour tout le monde.
5: La victoire de l'Égypte face à la Nouvelle-Zélande, une première pour les pharaons.
16: Et oui, on n'a encore pas beaucoup dormi, hein. 3-1 pour l'Égypte avec un but de Mohamed Salah, qui d'autre, et les Égyptiens qui signent leur première victoire en Coupe du Monde après 4 participations. 3 buts dans ce match, donc 3 points, une excellente opération dans ce groupe G puisque les pharaons en prennent les rênes avant d'affronter l'Iran, ce sera dans 5 jours. Écoutez Mohamed Salah.
17: Well, it's incredible. Ah, c'est juste incroyable, je ne sais même pas comment mettre des mots sur ce que je ressens. C'est un grand accomplissement pour tous les joueurs, pour l'ensemble du staff également. Espérons que cela continue et qu'on puisse sortir des poules. Et dans quelques années, on se dira, c'est l'une des plus grandes réussites de notre histoire. On doit juste profiter aujourd'hui et demain, puis se reconcentrer pour le prochain match. Et puis, tous les fans étaient habillés en rouge, ils étaient excités et heureux dans le stade. C'est une grande victoire, on avait l'impression de jouer à domicile. L'atmosphère était folle, on avait tous envie de jouer ce genre de match.
16: Et Mohamed Salah qui entre un peu plus dans la légende des pharaons.
5: Autre performance africaine de la nuit, celle des requins bleus encore.
16: Exactement, le Cap-Vert annoncé comme petit pousset de cette Coupe du Monde, la première de son histoire, qui n'est plus si petit que ça. Hein. Les Cap-Verdiens tiennent tête une fois de plus à l'un des monuments du football, de partout face à l'Uruguay, moins d'une semaine après avoir arraché le match nul face à l'Espagne. Décidément, rien ne semble effrayer ces requins bleus, pas si surprenant selon le capitaine Riyad Mendes. Écoutez.
18: Ouais, c'est vrai que c'est surprenant pour les gens qui peut-être qui connaissent pas le football ou l'équipe du Cap-Vert. Mais nous, on sait comment on travaille, on sait pourquoi on est là. On a mérité d'être là, donc on ne veut pas juste participer à la Coupe du Monde, on veut montrer aussi notre football. Et c'est ce qu'on est en train de faire. On a beaucoup de qualité dans cette équipe, même si je pense qu'on peut montrer beaucoup plus. On ne l'a pas fait encore, on n'a pas vu le meilleur équipe du Cap-Vert dans ces deux matchs, mais en tout cas au niveau caractère, au niveau envie, vous avez vu une très grosse équipe. On sait qu'on va jouer notre qualification, on va essayer de le faire à fond. Mais là maintenant, il faut bien se récupérer parce que ces deux matchs, on a laissé beaucoup d'énergie.
16: Riyad Mendes, donc, que l'on va retrouver face à l'Arabie Saoudite pour le dernier match de cette phase de groupe, pas le dernier de la Coupe du Monde, on espère, pour le Cap-Vert. L'autre résultat de ce groupe H, un petit peu plus attendu, là, l'Espagne qui retrouve ses couleurs, 4-0 face à l'Arabie Saoudite. 4 points en tout pour la Roja qui prend la première place du groupe.
5: Et un autre pays en tête de son groupe, c'est la France qui affronte ce soir l'Irak.
16: 6 jours après la victoire des Bleus face au Sénégal, objectif qualif pour les joueurs de Didier Deschamps qui devrait effectuer quelques changements par rapport au 11 de départ aligné face au Lion de la Teranga. Mais Kylian Mbappé sera bien là, le capitaine auteur de 2 buts, se dit en pleine forme, prêt à en découdre avec d'autres Lions, les Lions irakiens de Mésopotamie. Écoutez-le.
19: C'est sûr que je me sens bien en ce moment, mais je ne pense pas que ce soit dû à la position. Je me sens bien tout simplement physiquement, mentalement. J'ai juste l'impression d'être un joueur qui a pleinement mesure de ce qu'il joue, c'est-à-dire une Coupe du Monde, de représenter plus de 67 millions de Français. Donc essayer de donner la meilleure image de mon pays et de marquer l'histoire de mon pays. J'essaye toujours de les jouer à fond. Après, je sais que j'ai de la qualité, mais maintenant, il faut le démontrer sur la plus grande des scènes qui est la Coupe du Monde. Et je ne pense pas qu'un doublé au premier match de poule soit suffisant pour montrer l'étendue de mon talent sur la grande scène.
16: Il est confiant, ce Kylian Mbappé. France-Irak, match à suivre en intégralité sur notre antenne africaine à partir de 20h50 temps universel.
5: Et un mot, Pauline, des autres matchs d'aujourd'hui.
16: Oui, les champions du monde argentins, après avoir battu l'Algérie 3-0 grâce à l'éternel Lionel Messi, veulent arracher leur qualification ce soir face à l'Autriche. Et les Algériens, eux, veulent essayer de relever la tête et ce sera face à la Jordanie.
5: Merci Pauline Guillou, c'était le journal de la Coupe du Monde.
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5: Et l'actualité internationale de ce lundi 22 juin, l'extrême droite au pouvoir en Colombie. Abelardo de Espreia remporte la présidentielle organisée hier. Les résultats préliminaires officiels le donnent gagnant avec 49,7% des voix. Il devance donc d'un point le candidat de gauche, Ivan Cepeda. La Colombie devient le dernier pays latino-américain en date à passer à droite après l'Argentine, le Chili ou encore l'Équateur. Nous serons en direct avec notre envoyé spécial dans le prochain journal dans un quart d'heure. Aux États-Unis, le locataire de la Maison Blanche, le président Donald Trump, a suivi les discussions entre son vice-président et les délégués iraniens en Suisse. Américains et iraniens ont progressé sur les questions liées au Liban et au détroit d'Ormuz. Les délégations se sont mises d'accord sur une feuille de route visant à parvenir à un accord définitif dans un délai de 60 jours. Les discussions vont se poursuivre cette semaine et Téhéran, de son côté, l'Iran parle de progrès majeurs. Et l'on débute ce matin une série de reportages toute cette semaine consacrée au cinéma d'Afrique. Premier épisode, ce matin on s'intéresse aux activités de Lamia Shraibi, franco-canado-marocaine. Cette productrice s'implique sur les questions d'art, d'identité, de femmes et de diversité. Après des débuts dans la publicité, elle a depuis produit et coproduit une quinzaine de longs métrages, mais également des documentaires et plusieurs courts métrages. Lamia Shraibi trouve aujourd'hui du sens dans l'accompagnement des réalisatrices qui font preuve de créativité en racontant leurs histoires Ouda Ibrahim l'a rencontrée.
20: Il y a 3 ans, en plus de son travail de productrice, Lamia Shraibi s'est chargée d'une nouvelle mission afin de transmettre son expérience aux plus jeunes. Avec une équipe de 4 femmes, elles œuvrent à aider leurs consoeurs débutantes à trouver leur place dans la réalisation ou dans la production. La fondation Tamayoz a alors été lancée.
21: L'idée, en fait, c'est de permettre aux femmes de se raconter. C'est de tendre la main et d'accompagner toutes celles qui se sentent un peu pas légitimes, pas à leur place. Et aussi, moi, précisément, je me sentais un peu isolée comme productrice créative et j'avais très envie, en fait, de faire profiter mon expérience à d'autres femmes en leur donnant un peu les clés, la définition déjà du travail et les outils de ce qui me permet aujourd'hui de faire des projets.
20: Tamayoz Atelier Pro a déjà organisé 3 éditions en accompagnant des femmes marocaines durant une année entière pour développer leurs idées. Elles viennent avec leur productrice qui démarre dans le métier. 60 femmes ont déjà participé à ses ateliers avec une 30aine de projets. Ce soutien aux jeunes productrices et réalisatrices dans son pays, Lamia Shraibi a voulu l'étendre à d'autres réalisatrices d'Afrique. En partenariat avec l'UNESCO, elle a lancé l'initiative « Jeunes femmes africaines en action » pour accompagner le travail sur un court-métrage de 10 femmes africaines venant de différents pays. Elles ont été accueillies pendant 6 semaines à Rabat afin de faire éclore une écriture personnelle et professionnelle.
21: On a fait un film qui se passe dans un seul lieu, mais avec 10 différentes histoires. Et chaque histoire vient compléter l'histoire de l'autre et raconter comment on peut tous être différents et en même temps travailler dans un seul espace. Ça s'appelle Cool Center, African Voices. Elles ont fait un travail magnifique que je suis très heureuse en fait de présenter.
20: C'est avec son complice de toujours, le réalisateur Hicham Lasri, que le projet a été menée à bien. Cela se passe dans un centre de communication et où travaillent des personnes de différentes nationalités. Le projet, dont Lamia et son équipe sont très fiers, permettrait aux réalisatrices de se professionnaliser.
21: Elles ont appris à avoir confiance en elles, en ayant en fait les outils clairement partagés de comment faire les choses, comment écrire, comment structurer, comment se raconter, comment avoir une intention et faire de son film une réponse à cette intention. Et c'est ça qu'on a cherché à partager avec elles. Et à la fin, elles avaient vraiment ce sentiment d'avoir fait quelque chose de formidable.
20: Ce projet, Lamia Shraibi souhaite le reproduire maintenant tous les 2 ans. Elle cherche activement des partenaires.
5: Ouda Ibrahim. Et demain, à la même heure, focus sur le cinéma tunisien. Afrique Économie ce matin, à Paris précisément, aux Galeries Lafayette, où 9 créateurs africains ont été sélectionnés pour proposer leur création aux clients de ce lieu emblématique de la mode. 2e édition d'Africa Now, opportunité pour l'industrie de la mode africaine de se vendre et de se faire connaître. Reportage de Charlotte Cossé.
22: En étant aux Galeries Lafayette, qui est quand même le centre du luxe à Paris, c'est d'abord une chance pour nous d'être ici.
23: Entre fourrures de soie et dentelles de raffia, Eric Resina propose des collections colorées et très texturées. Ce malgache d'origine a déjà travaillé avec les maisons Yves Saint Laurent ou Christian Lacroix. Pour lui, l'intérêt est vraiment de promouvoir la mode africaine.
22: Je suis ici pour réellement présenter Madagascar avec toutes ses couleurs, toutes ses matières que j'essaie d'interpréter, pas seulement en utilisant les matières de mon pays, mais aussi parce qu'il y a des résonances qui sont importantes, il y a des souvenirs des gens qui sont déjà passés à Madagascar, qui peuvent en fait retrouver dans ma collection ici. Et c'était un peu pour les faire rêver.
23: À côté, la Sénégalaise Hélène Diouf, elle fait un bilan très positif de sa première édition.
24: On avait fait presque sold out à la première semaine et on reprend la même chose cette année aussi. En tout cas, nos boubous, on les vend très très bien. Les boubous aux Galeries Lafayette, ça marche très bien.
23: Être présente aux Galeries Lafayette a permis d'ouvrir les collections de sa marque, Sisters of Africa, à une nouvelle clientèle.
24: On a du Qatar, on a des Émirats, on a de Londres, on a de la diaspora aussi. On a beaucoup de clientes qui reviennent sur le site internet maintenant pour venir acheter. C'est ça qui est bien au fait. Au-delà de la vente, c'est cette connexion entre nos clientes qui sont un peu partout, qui viennent, qui touchent, qui essaient aussi et après venir sur le site acheter. Donc oui, ça nous a drainé aussi une ouverture. J'aime pas parler d'argent, mais bon, il y en avait quand même.
23: Valérica est fondatrice d'Africa Fashion Up et partenaire de ce pop-up.
25: Alors l'année dernière, la vente Africa Now a été la meilleure vente aux Galeries Lafayette. Donc comme quoi les créateurs africains vendent. C'est plus qu'une fierté.
0: Moi, j'en ai rêvé.
23: Pour elle, il est donc temps de prendre l'industrie de la mode africaine au sérieux.
0: Il y en a beaucoup aussi qui habillent aussi des célébrités hein, qu'on voit à la télé, mais on ne sait même pas que ce sont des créateurs africains. Nous, on a des créateurs qui habillent entre autres Theresa May, la princesse de Monaco, Fally Ipupa. Je veux dire que la marque africaine, elle marche véritablement. C'est un enjeu économique assez important. Ouais. Jusqu'à présent, je trouve qu'en Afrique, on n'a pas encore pris sérieusement l'aspect accompagnement sur les industries créatives, notamment à la mode. On voit ça un peu comme un deuxième ou troisième métier, c'est pas pris très au sérieux. Les hommes les plus influents du monde, Bernard Arnault, le groupe Kering, mais c'est tous des sociétés qui vendent des vêtements, des chaussures, des accessoires. Donc à un moment donné, il faut qu'ils prennent au sérieux nos créateurs africains.
23: En plus de ces 3 semaines de vente, un grand défilé est prévu fin juin au musée du Quai Branly.
5: Afrique Économie, Charlotte Cosset, il est 6h53 ici à Paris. 5h53 à Niamey, le Niger, où la semaine dernière a été marquée par la deuxième attaque en l'espace de quelques mois de la part de groupes djihadistes contre l'aéroport de la capitale. Christophe Waboubier en parle ce matin avec son invité, Brimaka Abdoul Azizou Garba, chercheur et enseignant à l'Institut de sciences politiques de Louvain, Europe, en Belgique. Et lui a notamment demandé s'il pensait qu'il y avait une coordination ou une compétition entre les deux groupes djihadistes qui ont attaqué l'aéroport.
1: Je ne pense pas que ça soit ni une coordination ni une compétition. Ce qui est sûr, les deux s'attaquent à l'aéroport, c'est à cause des drones qui s'y trouvent et qui n'arrivent pas à se mouvoir comme ils veulent. À cause des drones militaires, je pense que l'objectif, c'est de tout faire pour détruire ces vecteurs aériens.
3: Et est-ce que le JNIM et l'EIS, État islamique au Sahara, ont des ambitions politiques semblables ou différentes ?
1: Moi, je crois que dans un premier temps, leur objectif, c'est d'affaiblir le Niger parce que c'est le pays quand même le plus solide des trois, où ils n'arrivent pas à prendre, à contrôler un espace. Et l'objectif, a priori, c'est de chercher à affaiblir l'État du Niger sur le plan militaire pour pouvoir s'en prendre facilement aux deux autres.
3: Donc au final, cette attaque terroriste repoussée devant l'aéroport ce jeudi 18, c'est un échec ou un succès pour l'armée du Niger ?
1: Moi, je pense que c'est un succès parce que lors de la première attaque, on a vu, c'est les Russes qui sont sortis pour dire « bon, on a sauvé, sans nous, on allait prendre votre aéroport ». Et le général Tchani lui-même, dans le discours qu'il a fait, il a remercié les partenaires russes. Et je pense que cette fois-ci, la riposte est venue des soldats nigériens et ils ont tout le mérite. Et ça montre une fois de plus que l'armée nigérienne est bel et bien capable d'assurer la sécurité de l'État.
5: Le chercheur Brimaka Abdoul Azizou Garba, invité de Christophe Waboubier, entretien complet dans 3 quarts d'heure. Et c'est au Gondwana que l'on termine cette demi-heure ensemble. Maman, vous nous dites que beaucoup de Gondwanais ont fait le déplacement pour assister à la Coupe du Monde de football.
7: Oui, parmi tous ces Gondwanais qui ont le privilège d'être sur place pour participer à la fête mondiale du football, chacun vit sa Coupe du Monde à sa manière. D'abord, il y a ceux grâce à qui tout cela est possible, c'est-à-dire les joueurs de l'équipe nationale de la très très démocratique République, les hippos zélés. Ces garçons-là, ils arrivent au mondial avec un programme scientifiquement optimisé. Réveil à 6h du matin, séance vidéo à 6h45, entraînement en plein soleil à 9h, déjeuner composé de protéines et de volonté, réunion tactique l'après-midi, coucher à 21h30 pétante. Pas d'alcool, pas de téléphone après 20h, pas de famille dans l'hôtel parce que les familles, c'est une distraction, a dit le staff technique. Ensuite, il y a les supporters qui ont fait le déplacement jusque là-bas après 4 années à épargner méthodiquement. 4 années de tontines sacrifiées, de vacances annulées, de billets de banque glissés sous le matelas. Ces gens-là vivent une odyssée que même Homer n'aurait pas osé écrire. D'abord, il y a le visa, ce petit carré de plastique qui décide souverainement si tu mets mérite de voir ton équipe nationale jouer. Justificatif de domicile, relevé bancaire des 3 derniers mois, lettre de motivation. Oui, une lettre de motivation pour aller voir un match de football. On aura tout vu. Attestation d'employeur, billet d'avion acheté avant d'avoir le visa, réservation d'hôtel payé avant d'avoir le billet. Une chambre d'hôtel pour 4 personnes à 40 minutes du stade, avec un ventilateur et un wifi qui fonctionne uniquement entre 2h et 4h du matin. Ils mangeront des sandwichs achetés à la l'avance parce que au stade, eh ben c'est trop cher. Et puis ils regarderont leur équipe jouer tout là-haut depuis des places au virage avec des jumelles achetées une fortune à la sortie du métro. Et pourtant, ils chanteront, ils pleureront, ils appelleront leur maman depuis les tribunes pour leur dire « Hé, maman, je suis là, regarde à la télé, le monsieur en jaune qui crie là, c'est moi !» Parce que eux, eh ben eux, ils aiment vraiment le football. Et puis, il y a les membres de la Fédération Gondouanaise de football et leur entourage, et l'entourage de leur entourage. Monsieur le président de la Fédération Gondouanaise de football voyage en classe affaires, hein. Oui, c'est la règle, dit-il. Et le protocole de la FIFA l'exige, même si la FIFA n'a jamais dit ça. Il est accompagné de sa femme pour le soutien moral, de son fils aîné pour les relations publiques et du cousin du vice-président.

0: et RFI Matin avec Andréane Mélard. Passez une excellente journée à l'écoute de la Radio Mondiale.
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5: Bonjour à toutes et à tous, bienvenue. RFI Matin commence, 3h d'infos tout autour du monde. Et ce matin au programme, le foot, la Coupe du Monde après la nouvelle performance du Cap-Vert. On va s'intéresser au match de ce lundi soir, celui de la France et du Sénégal. D'abord, c'est le journal. Bonjour Martin Guez.
7: Bonjour Andréane Mélard, bonjour à toutes et à tous.
5: Martin, la Colombie sur un fil bascule finalement à l'extrême droite.
7: Les résultats ne sont pas encore entérinés par la commission électorale, mais Abelardo de la Esprielab ne pourra plus être rattrapé, il devrait devenir le nouveau président du pays. Même si son adversaire de gauche, Ivan Cepeda, annonce déjà son intention de contester les résultats. Un scrutin présidentiel extrêmement serré. Nous serons en direct du fief d'Abelardo de la Espriella avec notre envoyé spécial Marine de la Moissonnière. Une longue nuit de pourparlers à Lucerne, en Suisse. Première discussion entre l'Iran et les États-Unis. Un round de négociations qui pourrait durer toute la semaine et qui pourrait coincer sur le dossier libanais, alors qu'Israël ne compte pas quitter le sud Liban, bien au contraire. La France suffoque, l'Europe aussi, des températures autour de 40 degrés ce lundi sur le vieux continent. Pas habitué à de telles chaleurs, 49 départements français sont en vigilance rouge du jamais vu dans le pays. Et puis enfin, première victoire de l'histoire de l'Égypte en Coupe du Monde et premier but de l'histoire du Cap-Vert. On fera le point sur les matchs de la nuit en fin de journal.
5: Concert de klaxon d'un côté, vive inquiétude de l'autre, la Colombie se déchire et bascule à l'extrême droite.
7: La page Gustavo Petro est tournée, la gauche est battue de justesse après un second tour extrêmement serré. Les résultats n'ont pas encore été entérinés par la commission électorale, mais plus de 99% des bureaux de vote ont transmis leur dépouillement. Et Abelardo de la Espriella, avocat anti-système soutenu par les États-Unis, est désormais certain de devenir le nouveau président du pays avec 49,7% des voix, un point de plus qu'Ivan Cepeda, son adversaire de gauche. Et on retrouve en direct de Barranquilla, dans le nord de la Colombie, notre envoyée spéciale Marine de la Moissonnière. Marine, le nouveau président a été félicité par Donald Trump, par le secrétaire d'État américain Marco Rubio. Il l'emporte d'un rien. Une nouvelle ère commence pour la Colombie, selon les mots d'Abelardo de la Espriella, qui ne doute pas de sa victoire.
8: Oui, et c'est bien le nouveau président de la Colombie que le speaker annonce quand Abelardo de la Espriella arrive sur scène devant des milliers de personnes euphoriques vêtues de ce qui a été son uniforme de campagne, le maillot de football de la Colombie, la voix un peu cassée, protégée par une vitre anti-balles. Il tient un long discours sur un ton plus modéré que d'habitude. Il promet de respecter la constitution et la séparation des pouvoirs et appelle les Colombiens à l'unité.
9: Je vais gouverner pour tous les Colombiens, tant pour ceux qui ont voté pour moi que pour ceux qui ont choisi un autre candidat. Il n'y aura ni vainqueur, ni vaincu. Il n'y aura pas de persécution, car en démocratie, il n'y a pas d'ennemis irréconciliables.
8: Abelardo de la Espriella demande également à Ivan Cepeda d'admettre sa défaite et de reconnaître qu'il fait désormais partie de l'opposition. Le sénateur de gauche compte contester les résultats de 33 000 bureaux de vote. Il tiendra une conférence de presse ce lundi matin.
7: Merci beaucoup Marine de la Moissonnière en direct de Barranquilla, le fief du nouveau président colombien. À noter qu'à Cali, la troisième ville du pays, des heurts ont éclaté entre manifestants et la police anti-émeute. Des drapeaux américains ont été brûlés, une foule de plusieurs milliers de personnes qui exprimaient son mécontentement après la victoire d'Abelardo de la Espriella. En Bolivie voisine, des affrontements ont posé hier des

0: policiers et des paysans dans le département bolivien de Cochabamba, le bastion de l'ancien président Evo Morales au lendemain de l'entrée en vigueur de l'état d'exception décrété pour mettre fin au mouvement de contestation dans le pays. État d'exception décrété par le président Rodrigo Paz après 7 semaines de manifestations et de blocages routiers pour réclamer sa démission.
1: Martin, l'avenir du Moyen-Orient se joue dans un palace helvétique niché au cœur des Alpes, forteresse et théâtre des négociations entre l'Iran et les États-Unis.
0: Qui se tiennent au Birkenstock, luxueux hôtel où la nuit a été riche selon les médiateurs qatariens et pakistanais, l'Iran et les États-Unis qui se sont accordés sur une feuille de route pour obtenir un accord définitif sous 60 jours pour mettre fin au conflit débuté le 28 février dernier. Dans le détail, les deux belligérants s'entendent sur une ligne de communication pour sécuriser le passage dans le détroit d'Hormuz, encore sur la mise en place d'une cellule de gestion des conflits pour mettre fin aux affrontements au Liban. Des progrès majeurs selon Abbas Araghchi, le chef de la diplomatie iranienne. Une première journée de pourparlers fragilisée toutefois justement par cette situation au Liban où l'armée israélienne restera dans le sud aussi longtemps qu'il le faudra, selon Benjamin Netanyahou, le premier ministre israélien. Alors est-ce que le gouvernement israélien peut faire capoter ces négociations qui se tiennent en Suisse? Réponse de Jonathan Piron, historien et spécialiste du Moyen-Orient.
2: La manière dont le gouvernement israélien se comporte en fait dans la situation actuelle est l'élément le plus important parce qu'on voit déjà qu'Israël ne se sent pas du tout tenu par les conditions de l'accord. D'ailleurs, il ne les a pas négociées. Il y a aussi cette volonté du gouvernement israélien de continuer en fait à s'impliquer à l'intérieur du Liban. Et on est aussi dans une situation où, avec les élections anticipées qui sont annoncées, la campagne électorale en cours amène toute une série de partis, notamment les partis d'extrême droite, à se radicaliser. Et donc, on est dans la situation où le gouvernement Netanyahou, qui voit déjà d'un très mauvais œil en fait cet accord, ne va pas du tout essayer de lever le pied, notamment au Liban, voire même en fait peut-être espérer à ce qu'il y ait une reprise de la guerre. C'est d'ailleurs aussi des éléments qui fuitent pour le moment quand on a les informations qui viennent d'Israël, c'est qu'une reprise des combats contre le régime iranien ne serait pas vue d'un mauvais œil.
0: Et des propos recueillis par Harim Lipol, les opérations militaires israéliennes ont fait une 30aine de morts ce week-end au Liban. Plus de 4000 personnes au total sont mortes depuis le 2 mars et le début de cette nouvelle guerre avec le Hezbollah.
1: Les 4 aéroports de Moscou brièvement fermés cette nuit après une vague d'attaques de drones ukrainiens.
0: Une 60aine de drones qui ont été détruits dans la nuit, selon le maire de Moscou, Sergei Sobyanin. Attaque qui fait suite à celle menée durant le week-end en Crimée annexée, qui ont fait 4 morts et où la distribution de carburant a été suspendue hier par l'occupant russe. Dans le même temps, se tenait à Kiev la marche des fiertés, événement exceptionnellement autorisé cette année, et ce malgré la loi martiale qui interdit tout rassemblement depuis 2022. Une marche d'ordinaire simplement tolérée, un événement important dans une logique de rapprochement avec l'Union européenne. Reportage dans le cortège, Emmanuel Chaz.
3: Devant l'université Shevchenko, 5000 personnes venues de toute l'Ukraine se sont rassemblées pour la marche des fiertés, la Kyiv Pride.
4: Nos familles font partie de l'Ukraine.
3: Ce slogan fait référence au nouveau code civil, très critiqué par les organisations de défense des droits des personnes LGBT, car il ne légitime pas leur situation familiale, ni ne leur garantit l'égalité de leurs droits. Yulia, 23 ans, explique.
5: C'est très important pour moi d'être là, car je veux que chaque personne de notre pays puisse officialiser sa situation, qu'il n'y ait pas de discrimination, que chacun soit libre.
3: Pour marquer le soutien européen à cette marche des fiertés, des délégations étrangères étaient présentes. Gaël Vessière, ambassadeur de France, explique.
6: Il y a des revendications, notamment que les partenaires des soldats qui sont blessés ou tués au front aient les mêmes droits, quelle que soit leur orientation sexuelle. Évidemment, c'est important. Mais c'est aussi une façon de montrer, au fond, l'ancrage européen et l'ancrage dans les valeurs européennes de l'Ukraine d'aujourd'hui.
3: Guerre oblige, les participants ont dû se réfugier dans une station de métro sous la menace de drones russes. Une forte présence policière et une contre-manifestation organisée par l'extrême droite rappellent le chemin à parcourir en Ukraine pour l'égalité de tous. Emmanuel Chaz, Kiev, RFI.
0: Et des frappes russes sur les villes de Zaporijjia et d'Odessa ont elles fait au moins 2 morts cette nuit. C'est ce que viennent à l'instant d'annoncer les autorités ukrainiennes. Par ailleurs, un cargo est en feu en mer Noire après une frappe de drone russe. Il y aurait plusieurs morts selon la marine ukrainienne.
1: RFI 7h08 à Paris comme à Khartoum. L'ONU s'alarme de la situation à El Obeid dans le sud du Soudan.
0: Et la grande ville du Nord Kordofan, le Conseil de sécurité de l'ONU qui alerte sur un risque imminent d'atrocité alors que d'importants renforts militaires ont été déployés par les forces de soutien rapide. Vendredi, l'envoyé spécial du secrétaire général des Nations Unies a appelé le général Emeti, le chef des FSR, pour lui demander de ne pas attaquer la ville. Des FSR accusés d'avoir commis de multiples exactions lors de la prise en octobre dernier d'El Fasher. En février, une mission d'enquête de l'ONU a même fait l'État d'actes de génocide. L'actualité africaine marquée aussi ce matin par ces nouvelles opérations de rapatriement en Afrique du Sud, alors que le 30 juin approche, la date fixée comme ultimatum par les militants contre l'immigration illégale dans le pays, qui ont annoncé de nouvelles actions. Les violences xénophobes qui ont causé la mort d'au moins 3 personnes, selon les autorités sud-africaines. Le Ghana, le Mozambique, mais aussi le Nigeria, la Zambie ont déjà organisé des vols de rapatriement. Et beaucoup de ressortissants africains cherchent toujours à quitter le pays, Claire Bargelès.
7: Dans la ville du Cap, des centaines de Zimbabwéens s'étaient récemment rassemblés devant leur consulat pour demander à être rapatriés, ne se sentant plus en sécurité. Ils sont restés plusieurs jours dans le froid de l'hiver austral. Les opérations pour les ramener dans leur pays ont finalement débuté. La même situation s'est présentée du côté de Durban, à une plus grande échelle, avec environ 10 000 Malawites qui ont quitté leurs habitations et campé dans un espace communautaire surpeuplé de la ville. 5 000 personnes ont déjà été rapatriées selon les autorités et un deuxième site a été aménagé afin de mieux accueillir ceux en attente. De nouveaux ressortissants en provenance de la région ont afflué alors qu'une manifestation a dégénéré vendredi dans la ville de Pietermaritzburg et qu'un Malawite de 29 ans est décédé. À la mi-juin, plus de 2700 étrangers avaient déjà été volontairement renvoyés dans leur pays d'origine suite aux annonces du président Cyril Ramaphosa promettant notamment de renforcer les contrôles contre l'emploi de personnes en situation irrégulière. Claire Bargelès, Johannesburg, RFI.
1: Nouveau record de chaleur ce lundi en France.
0: 49 départements placés en vigilance rouge canicule, du jamais vu dans l'Hexagone. Et plus de 90% de la population en alerte orange ou en alerte rouge. Il fera jusqu'à 43 degrés dans l'ouest du pays. Une vague de chaleur qui pourrait durer plusieurs jours et qui touche toute l'Europe de l'Ouest, Stéphanie Schuller.
8: La chaleur tient les Européens dans son étreinte brûlante. Alors que l'Espagne, l'Italie, le Portugal, mais aussi la Belgique, les Pays-Bas, l'Allemagne et la Grande-Bretagne sont terrassés par des températures records pour un mois de juin, le thermomètre continue de grimper. 40 degrés, 41, les 42 ou 43 pourraient être atteints mercredi ou jeudi.
9: C'est une vague de chaleur qui est une extension continentale et qui est du jamais vu. Hein.
8: Constate David Faranda, directeur de recherche au CNRS en sciences du climat.
9: C'est la France qui va gagner cette compétition des températures les plus élevées avec, par exemple, sur Paris, les nuits entre mardi et mercredi, les températures ne pourront baisser plus que 25-26 degrés.
8: Ces températures sont dangereuses pour l'ensemble de la population et pas seulement pour les plus fragiles.
9: La cause de tout ça, ce sont les émissions de gaz à effet de serre et le réchauffement climatique avec pas vraiment des surprises pour nous, les climatologues, vis-à-vis de ces phénomènes qu'on avait prévus déjà il y a une trentaine d'années.
8: Et ces canicules vont encore s'intensifier si l'on ne réduit pas les émissions de gaz à effet de serre.
0: Et en France aujourd'hui, les autorités ont dû se résoudre à fermer ou à réorganiser près de 2000 établissements scolaires.
1: Enfin, en football, nuit de première au Mondial.
0: Avec d'abord le premier but de l'histoire du Cap-Vert dans la compétition, un pétard de Kevin Pina sur un coup franc face à l'Uruguay, mais aussi une première victoire dans l'histoire de l'Égypte dans une Coupe du Monde. Bonjour Esteban Mirales.
10: Bonjour Martin, bonjour à tous.
0: Journaliste au service des sports de RFI, victoire que les pharaons attendaient depuis 1934. Ils ont été portés par Mohamed Salah, les joueurs de Sam Hassan qui renversent la Nouvelle-Zélande 3 buts à 1.
10: Et oui, les pharaons portés par leur star Mohamed Salah, emblématique capitaine, auteur d'un but et d'une passe décisive, ont renversé le score face à la Nouvelle-Zélande pour s'imposer 3-1. Premier succès de l'Égypte dans un mondial. Et puis cerise sur le gâteau pour les Égyptiens qui sont en tête de leur groupe avec 4 points avant d'affronter l'Iran lors de leur dernier match. L'Égypte très bien partie pour se qualifier donc.
0: Ce qui serait encore une première pour les Égyptiens. Et puis l'autre première de la nuit, Esteban, c'est donc ce premier but. Même ces deux premiers buts du Cap-Vert, ils ont tenu tête à l'Uruguay.
10: Accrochés, les champions d'Europe en titre, l'Espagne pour leur premier match en Coupe du Monde, c'était déjà bluffant. Les Capverdiens continuent de surprendre tout le monde avec un nouveau match nul dans la nuit face à l'Uruguay de Marcelo Bielsa. Cette fois-ci donc avec 2 buts partout, score final. Les Requins Bleus auront de réelles chances de se qualifier en 16e de finale en cas de match nul ou de victoire lors de leur dernier match de poule face à l'Arabie Saoudite vendredi. Imaginez, premier mondial et vous sortez des poules, ce serait magique.
0: Ce serait pas mal du tout. Merci beaucoup Esteban Mirales. On vous retrouve dans 1h30 pour les échos de la Coupe. Et puis à noter que dans les autres rencontres de la nuit, l'Espagne a balayé l'Arabie Saoudite 4-0 et puis la Belgique a partagé les points avec l'Iran 0-0.
1: Merci Martin Guez. RFI Matin, dans 20 minutes, le retour de l'info africaine. On va parler du Soudan avec l'inquiétude très forte face à une attaque en préparation des paramilitaires, des FSR sur la ville d'El Obeid. En tout cas, la crainte d'une attaque dans la capitale du Kordofan du Nord. Sur cette question des éclairages, sont aussi retrouvés sur notre site RFI.fr. On suit aussi ce matin l'évolution de l'épidémie d'Ebola sur le terrain en RDC et de la lutte qui continue. On sera également en Colombie avec les résultats cette nuit du second tour de la présidentielle. Abelardo de la Espriella, candidat d'extrême droite, est arrivé devant d'une courte tête. Il a déjà parlé d'une nouvelle ère à venir pour le pays. On revient aussi bien sûr ce matin sur ces négociations qui ont débuté en Suisse entre l'Iran et les États-Unis, et les échos semblent positifs à l'issue de la première journée hier. On va y revenir très largement et notamment avec notre grand invité international. Bonjour Arnaud Pontus.
11: Bonjour Andréane, bonjour à tous.
1: Ce matin à 8h20, vous recevez Gilles Gressani, directeur de la revue en ligne Le Grand Continent.
11: Oui, à 35 ans à Pannes, il est l'un des intellectuels les plus en vue du moment en France. Sa revue Le Grand Continent est devenue en l'espace de quelques années une référence du débat géopolitique. Dans le dernier volume de la version papier de la revue, publié chez Gallimard, les auteurs, les contributeurs pointent la recomposition du monde, la poussée des prédateurs et l'explosion de la Chine, pays aussi puissant que mal connu. Les négociations engagées entre les États-Unis et l'Iran après plus de 100 jours de guerre illustrent le nouvel ordre mondial en construction. Ce moment vient aussi souligner ce que Gilles Gressani appelle l'hyper-impuissance américaine. On en parle avec lui dans un peu plus d'une heure.
1: A tout à l'heure Arnaud, et puis on sera aussi à Londres à 9h. Démissionnera-t-il ou pas Keir Starmer, le Premier ministre britannique? On en parlera avec Emeline Vin, notre correspondante RFI Matin. Vous nous suivez en direct à la radio et sur votre smartphone, mais aussi sur notre chaîne YouTube. Bienvenue.
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1: Et tout d'abord, on débute cette matinée en Espagne. L'Espagne qui, depuis quelques années, se place sur la scène internationale en figure de proue du soutien à la cause palestinienne et à la critique des opérations israéliennes dans la bande de Gaza. Le Premier ministre socialiste espagnol Pedro Sanchez a même ouvertement qualifié l'État hébreu d'État génocidaire, un positionnement qui lui a valu d'être accusé d'antisémitisme par les autorités israéliennes. Malgré tout, des familles israéliennes continuent de s'installer dans ce pays méditerranéen. Alors quelle est la réalité de cet antisémitisme vécu par les communautés juives en Espagne? Cette réalité est-elle réellement liée à la lutte pour la cause palestinienne? Oriane Verdier a enquêté auprès de ces communautés en Espagne et en a tiré un grand reportage à écouter aujourd'hui. Et tout de suite un extrait.
13: Une atmosphère de crainte et de tabou nous saisit dès le début de ce reportage. Rares sont les personnes qui acceptent de témoigner à micro ouvert. Aucun représentant des communautés religieuses n'a répondu à nos demandes d'interview. Ariel, lui, choisit de parler, mais sous un nom d'emprunt, par peur de représailles de la communauté israélienne locale. Comme près de 70 000 de ses concitoyens en 2025, il a décidé de quitter Israël avec sa famille il y a un an.
14: Nous avons senti qu'il n'y avait pas de futur pour les gens comme nous en Israël. Ça fait longtemps que nous sentions ça. Les attaques contre les juifs de gauche se sont aggravées en 2014 alors qu'il y avait la guerre à Gaza. Tout opposant ou manifestant contre la guerre était violemment attaqué par la droite. Et après le 7 octobre, on a senti que nous ne pouvions plus rien faire pour Israël. Nous ne voulons pas que notre enfant participe à tout ce que fait Israël actuellement.
13: Et depuis que vous êtes arrivé en Espagne, est-ce que vous avez souffert de l'antisémitisme?
14: Je ne ressens pas d'antisémitisme, mais je ne mélange pas la critique d'Israël à l'antisémitisme. Quand les gens de la communauté israélienne parlent d'antisémitisme, ils parlent de l'affichage du drapeau palestinien ou d'accusations de génocide sur Israël. On peut débattre du fait qu'Israël soit ou non en train de commettre un génocide, mais ce n'est pas de l'antisémitisme. Pour moi, l'antisémitisme, c'est la haine des Juifs, pas des Israéliens. Je pense qu'avec ces politiques, Israël rend nos vies en tant que Juifs ou Israéliens très compliquées ici. L'autre jour, nous étions dans un marché avec notre fille. Un vendeur l'a entendu parler en hébreu et lui a dit « Je ne vends pas aux gens comme vous ». Alors, nous lui avons expliqué que nous ne soutenons pas la guerre à Gaza ni le gouvernement et qu'il y a tout type de Juifs et d'Israéliens.
12: Jews from all types, Israelis from all types, not just one type.
1: Ce grand reportage à écouter tout à l'heure sur RFI, 19h10, heure de Paris, mais aussi sur notre site RFI.fr. C'est sous une chaleur caniculaire que la France a célébré la musique la nuit dernière, cette fête organisée tous les 21 juin, jour du solstice d'été dans l'hémisphère nord, donc le jour le plus long de l'année, celui en fait où la lumière du jour reste le plus longtemps. Et c'est aussi un signal fort, ce solstice d'été, dans l'évolution de certaines plantes et de certains arbres, un signal fragilisé par le dérèglement climatique. Bonjour Juliette Pietraszewski.
15: Bonjour Andréane.
1: Alors comment le changement climatique fragilise le solstice d'été, se repère pour la biodiversité? C'est notre question d'environnement ce matin. D'abord, dites-nous un petit peu comment ce solstice influence la végétation.
15: Alors, des chercheurs se sont posé la question. Une étude en particulier s'est intéressée aux populations européennes d'un arbre, le hêtre commun, des arbres qui, au lendemain du solstice d'été, deviennent très sensibles à la température. Le jour le plus long de l'année semble donc avoir de l'influence sur cette végétation. Dès que les jours commencent à raccourcir, le hêtre européen ouvre brusquement son radar, sa capacité de détection de la température, expliquent les scientifiques. Alors qu'est-ce que ça veut dire concrètement? Ça veut dire que l'arbre devient plus sensible et qu'il déclenche surtout sa production de graines. Des populations de hêtres très éloignées les unes des autres réagissent toutes de la même façon au cours de la même semaine. Les scientifiques polonais, hollandais, britanniques qui ont travaillé sur cette étude publiée en 2024 parlent ainsi d'une synchronisation stupéfiante à l'échelle du continent européen.
1: Et donc est-ce qu'on peut dire que le solstice est un repère pour la végétation?
15: Une autre étude canadienne, cette fois publiée l'an dernier, nous répond simplement oui. Selon les scientifiques, cet événement correspond à une période de croissance optimale qui pourrait constituer un déclencheur important pour la reproduction des végétaux.
1: Et donc, comment le changement climatique impacte ce repère?
15: Alors, les végétaux utilisent à la fois la durée du jour et la température comme des indices dans leur évolution et leur reproduction notamment. Sauf qu'avec le dérèglement climatique, le solstice et la durée des jours pourrait être un signal brouillé par des températures de plus en plus imprévisibles. Mihai Bogdevich est responsable au Centre de biologie forestière de la faculté de biologie d'Adam Mickiewicz University.
16: Les plantes commencent à produire des feuilles ou des fleurs de plus en plus tôt chaque année. Vous avez sans doute déjà entendu parler de ce jour au Japon où les fleurs des cerisiers apparaissent à la même période depuis des centaines d'années, sauf qu'elles apparaissent de plus en plus rapidement. Beaucoup de recherches prédisent que ce phénomène avancera de plus en plus tôt dans l'année.
15: Derrière ce constat, Andréane, les végétaux pourraient malgré tout compter sur la durée des jours pour diminuer un peu plus l'impact des températures imprévisibles sur leur floraison, par exemple. Explication.
16: L'un des freins, c'est le photopériodisme, c'est-à-dire la réaction des êtres vivants à la variation de la durée du jour et de la nuit. Les plantes utilisent deux indices dans leur évolution, pas uniquement les températures, mais aussi la durée du jour, et cette dernière ne changera pas. Donc l'avancée de ce phénomène, comme la floraison, sera un peu ralentie parce que la photopériode le bloque un peu. C'est plutôt positif, sinon les plantes souffriraient encore plus. L'évolution est intelligente.
15: Le solstice reste donc un signal clé pour la croissance et la reproduction des plantes, mais aussi un signal fragilisé par le dérèglement climatique.
1: Et avec notamment cet épisode de canicule inédit pour cette période de l'année, 49 départements, 35 millions de Français placés en vigilance rouge canicule par Météo France, c'est rien que pour la France. Juliette Pietraszewski, merci à vous.
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1: Il est le principal suspect dans l'affaire Liana, ce drame qui secoue la France entière depuis quelques semaines. Et Jérôme Barella a déjà fait l'objet de plusieurs plaintes pour agression sexuelle et viol sur des enfants. Ici, il est soupçonné d'avoir enlevé, violé et tué Liana, 11 ans. C'était à la fin du mois de mai. Aujourd'hui, les résultats de l'enquête administrative sur le traitement des plaintes qui visaient Jérôme Barella doivent être dévoilés. Face aux critiques suscitées par cette affaire sur la gestion des plaintes par la justice, le garde des Sceaux français veut une vérification de toutes les plaintes pour violences sexuelles d'ici au 14 juillet. Alors au-delà de cette mission titanesque pour les magistrats en France, il s'agit de renouer le lien de confiance avec la société. Un seul mot d'ordre, la transparence. Marius Lafont a passé une journée avec le procureur de la République d'Amiens.
18: Ça, c'est le tableau.
19: Sur un petit ordinateur, Jean-Philippe Vicentini, le procureur de la République d'Amiens, déroule un document Excel.
18: On a 826 noms qui sont censés être les procédures de viol et d'agression sexuelle sur mineurs dans le département de la Somme et parfois au-delà de la Somme.
19: Dans le sillage de l'affaire Liana, le ministre de la Justice veut que toutes les plaintes pour violences sexuelles sur mineurs soient examinées.
18: Ces 826 procédures, est-ce qu'elles sont bien, comme l'ordinateur me le dit, dans les différents services d'enquête, dans nos services de police et de gendarmerie? En plus du reste, il faudra aussi remplir ce tableau qui va comporter plusieurs centaines de lignes, à l'évidence. Tout ça en 3 semaines. C'est très court.
19: Qu'est-ce qui va advenir de toutes ces plaintes? Est-ce qu'il y aura les moyens de les traiter toutes?
18: Bien évidemment, la priorité une, c'est les gens dont on va estimer qu'ils sont mis en cause avec un casier judiciaire, avec des infractions de nature sexuelle, qui ont des professions en lien avec l'enfance. On va s'assurer que ce soit traité dans des délais extrêmement courts. Mais ce qui nous manque cruellement, on ne le dit pas qu'à l'occasion de cette affaire de cette petite Liana, ce sont des enquêteurs suffisamment formés.
19: Narcotrafic, crime organisé, les priorités du gouvernement s'accumulent sur une justice débordée. Malgré leur engagement, les magistrats voient mal comment traiter plus vite les violences sexuelles sur les mineurs. Et ils le savent, l'image publique de la justice s'est dégradée. Alors ce soir, le procureur d'Amiens et le président du tribunal vont jouer la transparence.
20: Qu'est-ce que ça fait comme sensation? Vous aviez déjà vu la justice en fonction?
21: Oui, une fois, les prud'hommes.
19: Parmi les 150 personnes assises dans la grande chambre d'audience, beaucoup n'avaient jamais franchi la grille du tribunal. Pendant 2 heures, les rôles s'inversent, les justiciables posent les questions, parfois urticantes.
22: Pourquoi une personne condamnée à plusieurs années de prison pour viol sur enfant a-t-il le droit de vivre près de ses victimes? Actuellement, ma petite fille, son agresseur, passe devant le collège.
23: À Amiens, par exemple.
19: Le président du tribunal, Éric Brama.
23: Nous avons un système de criblage systématique des sortants de prison. Normalement, dans ces dossiers-là, il y a des interdictions d'entrée en contact. On fait attention à ces choses-là.
24: Ces derniers temps, la justice s'est accusée de dysfonctionnement. Est-ce que ça veut dire que le système, l'arsenal pénal qu'on a aujourd'hui est insuffisant?
23: Un fait divers, une loi, c'est un peu ce que disait monsieur le procureur de la République tout à l'heure, un petit peu dans un autre contexte. Mais attendons de voir ce que voudra les personnes que vous avez élues.
18: Merci, Monsieur le Président.
19: Le procureur, Jean-Philippe Vicentini.
18: Ce dernier mois, quasiment, on a eu 3 morts suite à des conduites en état alcoolique dont ils ont été les victimes. Donc vous voyez qu'on a toute une série de contentieux prioritaires dans lesquels il faut qu'on soit bon. Si j'ai qu'un vœu à émettre, c'est qu'on ait plus d'enquêteurs pour que nos procédures aillent plus vite, qu'on puisse traiter bien nos affaires sexuelles sur les mineurs et le reste.
25: Donc, je m'appelle Louane et j'ai 23 ans. J'ai été victime de viol pendant 4 ans lorsque j'étais mineure. Il y a eu une extinction de l'action publique parce que le prévenu est décédé en détention provisoire.
19: Aujourd'hui, vous sortez de cette réunion, quel état d'esprit?
25: J'ai pas eu les réponses que j'espérais, mais les moyens sont pas forcément là au niveau des enquêteurs, ça je peux le comprendre. Après, c'est une enquête de fond à faire, c'est auditionner de nombreuses personnes selon les cas. J'espère de tout cœur que ce sera pris en compte, que la parole sera prise en compte également.
19: Emmanuel Macron et Gérald Darmanin ont rejeté tout problème de moyens dans l'affaire Liana. Pourtant, malgré un budget en hausse depuis 2017, la justice française reste moins bien dotée financièrement et humainement que la moyenne de l'Union européenne.
1: Marius Lafont. Avant le journal, on écoute ensemble un titre de la playlist RFI de ce mois-ci, le titre Campeones par Cypress Hill et Melomanes.

0: Michael Cyprus, il est Meloman Ace Campeones, c'était le titre de ce matin. Très bien choisi en cette période de Coupe du Monde de foot, c'est à retrouver sur notre playlist, sur toutes les plateformes d'écoute.
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0: L'heure d'un nouveau journal sur la radio du monde. Bonjour Arthur Ponchelet.
5: Bonjour Andréane et bonjour à vous qui nous écoutez.
0: À la une, le Conseil de sécurité de l'ONU s'inquiète d'un risque imminent d'atrocité de masse à El Obeid.
5: Les frappes de drones des FSR se multiplient dans cette grande ville du Kordofan au Soudan. Le spectre d'une répétition des massacres d'El Fasher inquiète les organisations humanitaires. Évariste Ndayishimiye, attendu aujourd'hui à Kinshasa. Visite d'État du président burundais en RDC pour faire notamment le point sur l'épidémie d'Ebola. La riposte s'organise et on le verra, certains malades ont même été guéris. La une, c'est aussi la fin de la réunion des experts nigériens et béninois à Cotonou. La perspective d'une réouverture de la frontière se précise. La société civile au Congo qui dénonce la détention d'un activiste. Il dénonçait les conditions d'obtention de passeports. Et puis ils ont mis fin, après d'un siècle de disette, pour la toute première fois de leur histoire, les pharaons ont remporté un match de la Coupe du Monde. Victoire 3-1 de l'Égypte face à la Nouvelle-Zélande, le journal du Mondial dans 10 minutes. Des combats qui s'intensifient, des frappes de drones et désormais la crainte de nouveaux massacres contre les civils. On démarre donc cette édition au Soudan où El Obeid est au cœur de toutes les préoccupations. La plus grande ville du Kordofan abrite près de 700 000 personnes, dont des dizaines de milliers de déplacés qui ont fui la guerre entre armées régulières et forces de soutien rapide. Le Conseil des sécurités des Nations Unies s'inquiète d'un risque imminent d'atrocité de masse sur place et d'une répétition des horreurs d'El Fasher. Plusieurs organisations humanitaires alertent aussi, c'est le cas du Norwegian Refugee Council. Elias Abouata est l'un des conseillers du NRC.
6: Des dizaines de civils ont été tués ces dernières semaines. Rien que ces derniers jours, on dénombre environ 23 morts. Et ces attaques ont touché des infrastructures civiles. Une frappe contre la principale centrale électrique de la ville a provoqué une panne généralisée et perturbé le système de pompage de l'eau. Nous craignons qu'une nouvelle escalade de la violence n'expose les 700 000 habitants à un danger encore plus grand. La saison des pluies arrive, ce qui augmente le risque d'épidémie si les systèmes d'eau et d'assainissement sont perturbés. El Obeid n'est pas seulement une grande ville, c'est un centre névralgique pour les activités commerciales et humanitaires. L'accès est également une source de préoccupation. Si les routes sont coupées, il deviendra plus difficile d'acheminer de la nourriture, du carburant, des médicaments et l'aide humanitaire en général vers les zones touchées par le conflit. Si la situation s'aggrave à El Obeid, c'est une importante population qui risque d'être plongée encore plus profondément dans la crise et les souffrances.
5: Propos recueillis par Amélie Tullet. Nous ne devons pas permettre que les horreurs d'El Fasher se répètent à El Obeid, a déclaré pour sa part Antonio Guterres, le chef de l'ONU. Vendredi, son envoyé spécial pour le Soudan a lui directement appelé le général Emeti, le chef des FSR, pour lui demander d'épargner El Obeid. L'épidémie d'Ebola, plus de 1000 cas et 254 morts désormais confirmés en République démocratique démocratique du Congo. Eleanor et Sud Kivu et l'Ituri restent l'épicentre de la fièvre hémorragique contre laquelle il n'existe ni traitement ni vaccin, mais il y a quand même des guérisons. C'est notamment le cas à Bunia, la capitale de l'Ituri, où Pascal Mulegwa s'est rendu. Il a rencontré un homme, un pasteur, guéri de la maladie. Reportage.
7: Je suis un témoin vivant. Ebola est guérissable.
8: Assis sous une tente de fortune ici à l'hôpital général de Rwampara, le pasteur Rieke Mianga termine son repas. Il est le dernier membre d'une famille infectée par Ebola, mais aujourd'hui, il est guéri.
7: Ma petite sœur était la première à être libérée. Après, c'était mon épouse, ma fille et ma belle-sœur. Quelques jours après, c'est mon cadet qui est sorti. Et aujourd'hui, je suis la sixième personne à quitter le centre de riposte Ebola après une pleine guérison de toute la famille.
8: Tout est parti d'un contact avec un membre de la famille venu de l'épicentre de l'épidémie Mangbalu.
7: Nous l'avons accueilli, j'ai été en contact avec les malades. Et deuxième possibilité pour les membres de la famille, à ce décès, après sa mort, on s'était précipité à arranger son corps, à lui faire porter des vêtements, avant le transfert à la morgue. Nous avons été en contact et avec les malades et avec le cadavre.
8: Si sa famille a pu être guérie, c'est grâce à des soins reçus rapidement.
7: J'étais arrivé dans ce centre dans un état très critique. Aujourd'hui, je me tiens en forme, je marche, je parle, je mange. En tout cas, ma santé, moi-même, je sens que Dieu a fait de merveilles que je suis guéri. Mon message serait seulement d'encourager la population. Dès qu'il y a des signes, il faut se précipiter pour venir dans les centres et la guérison est certaine.
8: Grâce à la réhydratation et les traitements des symptômes, 92 personnes ont été guéries d'Ebola dans les trois provinces touchées. Pascal Mulegwa, des retours de Rwampara, RFI.
5: Et c'est justement pour faire le point, entre autres, sur la riposte face à Ebola que le président du Burundi est attendu aujourd'hui en RDC. Visite d'État d'Evariste Ndayishimiye qui doit rencontrer Félix Tshisekedi. Les deux hommes doivent aussi évoquer la situation sécuritaire dans l'Est congolais. Experts béninois et nigériens étaient eux ce week-end à Cotonou. Deux jours de discussion pour acter encore un peu plus la normalisation entre les deux voisins et préparer une potentielle réouverture de la frontière. Elle est, vous le savez, fermée depuis 2023 et le coup d'état militaire à Niamey. Les experts ont donc préparé de nouveaux accords de coopération, des textes qui doivent désormais être validés par les chefs d'État des deux pays. RFI Cotonou, Jean-Luc Aplogan.
9: Les travaux se sont déroulés dans une ambiance conviviale selon plusieurs participants. Il faut dire qu'ils mettent fin à 3 années de bruit diplomatique. Selon le ministre d'État nigérien de l'Intérieur et de la Sécurité, le dialogue permet de surmonter ce passé et d'ouvrir la voie à la normalisation et à la réconciliation. Mohamed Toumba.
10: En choisissant le dialogue plutôt que la confrontation, nous avons créé de la valeur pour nos économies, de la sécurité pour nos populations.
9: Il fait allusion aux conclusions des travaux qui débouchent sur 3 accords, l'un sur la défense, l'autre sur la sécurité et le dernier sur les conditions globales de réouverture de la frontière. Les volets sécurité et défense les plus sensibles ont mobilisé les sécuritaires. On ignore encore les mesures de confiance concédées ou incluses dans ces accords. Selon nos informations, les propositions seront soumises aux plus hautes autorités pour validation avant une ratification prévue à Niamey selon des indiscrétions. Leur mise en œuvre devrait conduire à la réouverture rapide de la frontière commune fermée depuis 2023. C'est une nouvelle ère qui s'ouvre, se réjouit le ministre nigérien de l'Intérieur. Pour sa part, son homologue béninois de l'intégration africaine espère qu'elle va faire renaître l'amour et les liens séculaires qui existent entre les deux pays et leur population. Jean-Luc Aplogan. Cotonou, RFI.
5: Près d'un mois après le scrutin, les résultats définitifs des législatives en Guinée ont été publiés vendredi soir. La mouvance présidentielle remporte 127 sièges sur 147. On le rappelle, une grande partie de l'opposition n'a pas pris part à cette élection. 40 partis politiques, parmi lesquels l'UFDG, le RPG et l'UFR, ont été dissous en mars. On connaît également les résultats définitifs des législatives en Éthiopie. Là aussi, le parti au pouvoir les remporte haut la main. Abiy Ahmed et son parti de la prospérité empochent 90% des sièges à la Chambre basse. La politique au Cameroun, on s'arrête ce matin sur les propositions de loi de Joshua Ossi. 5 textes déposés par le député SDF qui doivent être débattus dans les prochaines semaines au Parlement. 2 d'entre eux portent sur la lutte contre les violences faites aux femmes et aux enfants, Richard Onanena.
11: Selon Joshua aussi, il s'agit dans un premier temps de mieux protéger les femmes et les jeunes filles contre les violences en introduisant des mécanismes modernes de prévention, de protection d'urgence, de prise en charge des victimes et de poursuite des auteurs. La deuxième proposition vise à faire du Cameroun l'un des pays africains les plus protecteurs envers les enfants, des questions sociales qui devraient, selon Joshua aussi, susciter logiquement l'adhésion du Parlement.
12: Je pense que tous ceux qui sont à l'Assemblée nationale, quel que soit leur parti, sont contre les féminicides. Je pense que tout le monde est aussi contre les infanticides. Si le président de l'Assemblée nationale, issu du RDPC, décide de ne pas présenter ses propositions de loi en conférence de président, il emportera la responsabilité.
11: Autre constat fait par le député de l'opposition, en ce moment, plusieurs Camerounais ne se sentent pas chez eux partout dans le pays. La faute à des tensions entre autochtones et halogènes dans plusieurs villes et villages. D'où sa troisième proposition qui vise la cohésion nationale et introduit une citoyenneté de résidence.
12: Et il y a des instruments qui existent dans le monde entier. Nous avons pris ce qu'il y a de mieux pour le mettre dans le contexte camerounais pour qu'on puisse habiter au Cameroun partout dans ce pays et se sentir chez nous.
11: Le SIF propose également l'application de l'article 66 de la Constitution et la déclaration des biens des responsables publics ainsi que la reconnaissance de la traite négrière, de l'esclavage et de la colonisation comme des crimes contre l'humanité avec un volet consacré aux réparations et à la restitution du patrimoine culturel. Et Charonanena, Yaoundé, RFI.
5: 5h39 en temps universel, il appelait à plus de transparence dans la gestion des passeports. Cela fait près d'un mois qu'il est emprisonné. La suite de ce journal au Congo, où le Centre d'Action pour le Développement, le CAD, demande la libération de Ghislain Ondélé Kanga. Cet activiste menait une campagne en ligne pour dénoncer la corruption et les réseaux parallèles d'obtention de passeports. Il a été arrêté et détenu à la CID, la centrale d'intelligence et de documentation. Pour Trésor Nzila, le directeur du CAD, il s'agit là d'une atteinte à la liberté d'expression.
13: Ghislain est un activiste de la société civile. Il est le président d'une organisation qui lutte pour les droits des consommateurs. Il est en droit de mener ses activités transparente et de façon pacifique, puisqu'il ne le fait pas de façon cachée. Il discute avec un certain nombre d'autorités pour essayer de proposer des solutions en ce qui concerne la crise des passeports. Donc son activité n'est ni délictuelle ni criminelle. Souvenez-vous, lors de la prise de fonction du nouveau ministre de l'Intérieur, il a rappelé que le passeport doit cesser d'être un objet de luxe. C'est vraiment une contradiction flagrante avec l'arrestation de Ghislain Kanga qui finalement milite pour la transparence pour que le passeport cesse d'être un document de luxe. Nous appelons les autorités à libérer Ghislain Kanga. Sa place n'est pas dans les locaux sales de la CID, sa place c'est en famille et qu'on lui laisse la liberté de continuer ses activités qui sont protégés par la Constitution.
5: Le directeur du Centre d'Action pour le Développement, Trésor Nzila. Un nouveau média en ligne est né au Sahel. Sahel Horizon, un site internet créé par des journalistes dont certains sont en exil. Dans la région, disent-ils, l'accès à une information fiable est devenu un défi quotidien. On y revient longuement dans le journal de 6h30, temps universel. C'était une pionnière, la première femme photographe professionnelle du Tchad. On a appris ce week-end le décès d'Esther Danmaji Najita, immense photographe. Elle aura passé plus de 40 ans à documenter en images l'actualité de son pays, notamment à l'agence tchadienne de presse et d'édition où elle était agente. Son frère cadet, Gartouede Hugo Najita, lui rend hommage ce matin sur RFI.
14: C'était en 2023 où elle est allée à la retraite. Malgré ça, elle a voulu continuer à travailler. Comme elle tient au métier du journalisme, la communication en tant que telle, c'est un art que Dieu, sa passion, et c'est comme ça, elle s'est lancée dedans. La presse tchadienne en tant que telle, elle a formé des jeunes, des filles, des garçons. Ces filles jusqu'à aujourd'hui, eux, ils voyaient Esther comme leur maman. Et elles admirent vraiment le métier. Même au niveau de l'ATP, elle a formé des jeunes qui sont là. Elle a projet d'ouvrir une maison de communication, surtout en photo. Là, elle me disait qu'elle voulait à ce que l'année prochaine, elle casse l'angle du bâtiment pour en faire une maison. Et Dieu a décidé autrement.
5: Le frère d'Esther Danmaji Najita au micro RFI d'Olivier Monodji, notre correspondant au Tchad. 6h43, Anne Jamena, c'est à vous Andréane Mellard.
0: Merci Arthur Ponchelet, on passe au sport.
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0: Bonjour Pauline Guillou.
15: Bonjour tout le monde.
0: L'Espagne qui se réveille, l'Égypte qui gagne enfin, le Cap-Vert qui récidive. La Coupe du Monde continue.
15: Eh oui, on commence tout de suite par l'Égypte qui signe sa première victoire en Coupe du Monde après 4 participations. 3 buts à 1 face à la Nouvelle-Zélande qui était pourtant devant à la mi-temps, avant notamment le réveil des pharaons, bien aidé par un certain Mohamed Salah, buteur. Victoire et excellente opération dans ce groupe G.
0: Et puis un match nul qui a tout d'une victoire.
15: Et le Cap-Vert, première participation au Mondial, hein, on le répète, n'est pas là pour faire de la figuration. Ils l'ont dit et répété les requins bleus de partout face à l'Uruguay. Après avoir tenu l'Espagne en échec la semaine dernière, 2 matchs, 2 points, donc la qualification est toujours possible. Et une équipe qui sait très bien ce qu'elle vaut, selon le capitaine Riyad Mendes.
16: C'est vrai que c'est surprenant pour les gens peut-être qui ne connaissent pas le football, l'équipe du Cap-Vert. Mais nous, on sait comment on travaille, on sait pourquoi on est là. On a mérité d'être là, donc on ne veut pas juste participer à la Coupe du Monde, on veut montrer aussi notre football, et c'est ce qu'on est en train de faire. On a beaucoup de qualité dans cette équipe, même si je pense qu'on peut montrer beaucoup plus. On ne l'a pas fait encore, on n'a pas vu le meilleur équipe du Cap-Vert dans ces 2 matchs, mais en tout cas au niveau caractère, au niveau envie, vous avez vu une très grosse équipe. On sait qu'on va jouer notre qualification, on va essayer de le faire à fond. Mais là, maintenant, il faut bien se récupérer parce que c'est dommage, on a laissé beaucoup d'énergie.
15: Et voilà pour le Cap-Vert. Dans le même groupe, l'Espagne a battu l'Arabie Saoudite 4 buts à 0.
0: Les matchs du jour, Argentine, Algérie, France, Sénégal, encore un beau programme.
15: Et oui, ça n'arrête pas, hein. on va pas beaucoup dormir. Deuxième match du mondial pour les Français, 6 jours après avoir battu à New York le Sénégal 3 buts à 1. Les Bleus ont rendez-vous avec l'Irak, pas un adversaire à prendre à la légère pour le sélectionneur Didier Deschamps, mais une victoire enverrait les joueurs en 16e de finale. L'équipe de France a été d'ailleurs accueillie avec ferveur ce dimanche à Philadelphie où va se jouer cette rencontre. Reportage Frédéric Suteau.
17: Ça y est, le bus des joueurs apparaît au carrefour de la Sansom Street et de la 17e rue. Les joueurs, arrivés le matin de leur camp de base situé à Boston, reviennent là de l'entraînement. Il est près de 19h. Les badauds, les supporters sont là. Ils sont une centaine massés derrière les barrières qui font face à l'hôtel.
18: Depuis ce matin, on est là. On a été les voir quand ils sont arrivés. On a été les voir quand ils sont partis à l'entraînement et là on allait les voir quand ils sont de retour de l'entraînement.
19: Ouais, non, on est parti des Sables d'Olonne hier matin. Les Sables d'Olonne, Paris, et puis voilà, vol Paris-Philadelphie. Et puis on est là pour supporter les Bleus.
17: Sourire et bonne humeur chez la plupart des fans, mais pas d'autographe ni de selfie souvenir. Les joueurs, pourtant là, devant nous à une dizaine de mètres, se sont engouffrés illico dans leur hôtel. Un petit geste de la main de Kylian Mbappé, pas plus. Abdoul et Mamadou, qui vivent ici à Philadelphie, en voulaient plus.
20: On travaille là, mais venir ici pour voir les gens là, c'est très bon. J'aime le foot, j'aime voir aussi Mbappé, Kylian Mbappé.
17: Bah là, vous l'avez aperçu. Mais...
20: Je ne l'ai pas vu, il ne s'est pas vu, il est parti directement ici.
21: Oui, je l'espérais de le rencontrer. Un petit coucou, ça allait nous faire plaisir, vous voyez le monde. Quand les joueurs viennent et descendent et rentrent directement dans l'hôtel, c'est un peu bizarre.
17: Ce lundi, jour de match, on remonte dans le bus. Le stade est à un quart d'heure. Frédéric Suteau, Philadelphie, RFI.
22: Mbappé.
15: Voilà pour France-Irak, un match qui sera à suivre en intégralité sur nos antennes africaines à partir de 20h50, temps universel. Et dans la foulée, toujours dans ce groupe, il faudra essayer de ne pas vous endormir. Une magnifique affiche démarre à minuit, temps universel toujours. Sénégal-Norvège, les Lions de la Teranga qui font face à la Norvège d'Erling Haaland. Encore un gros morceau pour les Sénégalais. Et puis un petit peu plus tôt, les champions du monde argentins, après avoir battu l'Algérie 3-0 grâce à l'éternel Lionel Messi, veulent arracher leur qualification face à l'Autriche. Les Algériens, quant à eux, essayent de relever la tête et ce sera face à la Jordanie.
0: Pauline Guillou pour les infos de la Coupe du Monde de foot. Merci Pauline. Le JNIM a donc revendiqué l'attaque de jeudi dernier, le 18 juin, contre l'aéroport international de Niamey au Niger. C'est la deuxième fois de l'année que cet aéroport est attaqué. Déjà en janvier, l'EIS, l'État islamique au Sahara, s'en était pris à cette infrastructure. 2 attaques en peu de temps, mais bien différentes dans le déroulé. Pour mieux comprendre, Christophe Boisbouvier a interrogé le chercheur nigérien Brimaka Abdoul Azizou Garba. Il enseigne à l'Institut des sciences politiques de Louvain, Europe. En Belgique, et il a aussi été conseiller spécial du président Mohamed Bazoum. Entretien.
23: Brimaka Abdoul Azizou Garba, bonjour.
2: Bonjour.
3: En janvier, les terroristes avaient attaqué l'aéroport de Niamey avec des motos. Cette fois-ci, ils ont essayé de s'y introduire par la ruse en se faisant passer pour des passagers. Pourquoi ce changement de stratégie ?
2: Effectivement, lors de la première attaque, ils seraient arrivés à moto. Et pour cette deuxième, les informations en tout cas font état de l'usage de véhicules, notamment de taxis et de minibus. Donc ce qui complique la détection et la prévention. C'est vrai qu'après la première attaque, des mesures avaient pourtant été prises pour renforcer la sécurité à l'intérieur et aux abords de l'aéroport. Mais apparemment, cela n'a pas dissuadé les terroristes qui ont pu infiltrer peut-être la capitale pour mieux observer et tester les dispositifs et exploiter les moindres failles.
3: Depuis quelques semaines, le régime militaire nigérien est en train de détruire un certain nombre de quartiers autour de l'aéroport pour mieux protéger celui-ci. Est-ce pour ça que les assaillants de jeudi dernier ont tenté de rentrer par la ruse, en se déguisant en simples passagers peut-être ?
2: Sûrement, parce qu'on a vu que ces mesures ont tendance à un peu dégager, décongestionner l'aéroport en déguerpissant le quartier mitoyen. Et je pense que tout cela est observé de l'intérieur. Donc c'est pour cela que je parle d'infiltration. Et ça, c'est typique des conflits asymétriques qui utilisent l'effet de surprise.
3: En janvier, l'attaque avait été revendiquée par l'EIS, l'État islamique au Sahara. Cette fois-ci, elle est revendiquée par le JNIM. Y a-t-il une coordination ou une compétition entre ces deux groupes terroristes ?
2: Je ne pense pas que ça soit ni une coordination ni une compétition. Ce qui est sûr, les deux s'attaquent à l'aéroport, c'est à cause des drones qui s'y trouvent et qui n'arrivent pas à se mouvoir comme ils veulent. À cause des drones militaires, je pense que l'objectif, c'est de tout faire pour détruire ces vecteurs aériens. Je dirais plutôt qu'il faut peut-être explorer un rapprochement entre l'ISWAP et le JNIM. Je pense que s'il y a coordination, peut-être c'est à ce niveau, entre le JNIM et l'ISWAP, du côté du bassin du lac Tchad, mais pas au niveau de l'EIS, l'État islamique au Sahara.
3: Et est-ce que le JNIM et l'EIS, État islamique au Sahara, ont des ambitions politiques semblables ou différentes ?
2: Moi, je crois que dans un premier temps, leur objectif, c'est d'affaiblir le Niger parce que c'est le pays quand même le plus solide des trois, où ils n'arrivent pas à contrôler un espace. Et l'objectif, a priori, c'est de chercher à affaiblir l'État du Niger sur le plan militaire pour pouvoir s'en prendre facilement aux deux autres.
3: C'est-à-dire qu'au Niger, les djihadistes n'arrivent pas à se tailler un fief comme au Mali ou comme au Burkina Faso ?
2: Oui, les djihadistes n'arrivent pas à le faire parce que très tôt, le Niger, vous savez, a vécu quand même 12 ans de stabilité politique, 12 ans de sécurité et développement. Et je pense que le Niger a eu beaucoup d'acquis, y compris sur le plan militaire. Et ça a fait que le Niger s'est largement démarqué des deux autres. Et ça ne serait pas du tout facile pour les terroristes de pouvoir contrôler un espace au Niger comme l'ont fait au Burkina et au Mali.
3: La résistance farouche des militaires nigériens ce jeudi 18, est-ce que c'est le signe que la junte commence à s'organiser face aux attaques terroristes ? Ou est-ce que c'est, à votre avis, un acte de désespoir sans lendemain ?
2: Je connais bien nos militaires. Je sais que c'est des militaires qui sont braves. Il suffit de mettre les bonnes personnes à la bonne place pour qu'on puisse voir la différence. On a des très bons militaires, on a des très bons chefs militaires qui sont capables de bien planifier et de bien mener la résistance. Je crois que dans les mesures que l'état-major a pu prendre, sûrement qu'il y a eu des changements au niveau du dispositif et au niveau de la planification. Et c'est ce qui a peut-être donné ce résultat.
3: Donc au final, cette attaque terroriste repoussée devant l'aéroport ce jeudi 18, c'est un échec ou un succès pour l'armée du Niger ?
2: Moi, je pense que c'est un succès parce que lors de la première attaque, on a vu, c'est les Russes qui sont sortis pour dire « bon, on a sauvé, sans nous, on allait prendre votre aéroport ». Et le général Tchani lui-même, dans le discours qu'il a fait, il a remercié les partenaires russes. Et je pense que cette fois-ci, la riposte est venue des soldats nigériens et ils ont tout le mérite. Et ça montre une fois de plus que l'armée nigérienne est bel et bien capable d'assurer assurer la sécurité de l'État.
3: Brimaka Abdulazizou Garba, je vous remercie.
0: Le chercheur nigérien Brimaka Abdulazizou Garba, grand invité Afrique des RFI, répondait à Christophe Beaubouvier. On suit très attentivement ce lundi la poursuite des négociations entre Américains et Iraniens, alors que le chef de la diplomatie iranienne parle de progrès majeurs, notamment sur la sécurisation du détroit d'Ormuz. Pourtant, même si la tension retombe dans la zone, il faudra être patient avant une baisse significative des prix, notamment ceux du gaz. C'est notre chronique matière première ce matin. Bonjour Jeanne Bartoli.
1: Bonjour Andréane, bonjour à tous.
0: Alors pourquoi, Jeanne, il ne faut pas s'attendre à un retour rapide à la situation d'avant?
1: Alors d'abord parce que la guerre au Moyen-Orient a perturbé durablement aussi bien la production que les chaînes d'approvisionnement d'une partie du gaz naturel liquéfié. Pour ce qui est de la production, face aux attaques iraniennes, le Qatar avait suspendu dès le mois de mars la liquéfaction de son gaz. Et il est aujourd'hui impossible de prédire quand le pays reviendra à des niveaux normaux de production. La semaine dernière, le patron de Total Energy, Patrick Pouyanné, a ainsi estimé qu'il n'était pas possible de redémarrer les usines de liquéfaction pour les réarrêter. Et qu'il s'agissait donc d'une question complexe. Autrement dit, le Qatar a besoin d'un certain nombre d'assurances avant de relancer sa production. Actuellement, on le rappelle, 20% du commerce mondial de GNL dépend du détroit d'Ormuz via le Qatar. Il n'existe pas pour l'instant de route alternative.
0: Faire baisser les prix du gaz, Jeanne, ce n'est pas la priorité de Washington. Hein.
1: Et ça, les marchés financiers l'ont bien compris. Selon Thierry Bros, spécialiste des questions énergétiques, le président américain Donald Trump a martelé qu'il souhaitait un pétrole à $50 le baril. Et les marchés ont donc été contraints d'intégrer cette volonté américaine. C'est tout le contraire finalement pour le GNL que les États-Unis n'importent qu'en très faible quantité. Selon Thierry Bros, l'Iran pourrait même être tenté de compliquer les exportations de gaz vers l'Asie et l'Europe comme levier diplomatique, tout en s'évitant les foudres de Donald Trump. Un tel scénario ferait mécaniquement augmenter les prix du GNL produit aux États-Unis, car dans le sillage de la guerre en Ukraine, les États-Unis sont devenus le principal fournisseur des Européens avec près de 58% des importations l'an dernier.
0: Une demande qui s'annonce élevée pour l'hiver européen à venir.
1: Oui, et cela explique qu'après avoir dépassé les 45 euros le mégawattheure de gaz fin mai, le contrat de référence du gaz européen est revenu autour de 41 euros mi-juin. Les prix ne devraient pas retrouver leur niveau d'avant-guerre en raison de la forte demande pour l'hiver prochain. Actuellement, il faut savoir que les stocks européens sont tombés très bas. Les Européens s'apprêtent donc à acheter et à stocker du gaz en quantité pour l'hiver prochain, alors que la demande est déjà soutenue par l'Asie, qui a connu plusieurs épisodes de canicule qui ont augmenté la demande gazière asiatique.
0: Jeanne Bartoli. Ces négociations qui ont donc débuté hier officiellement entre Iran et États-Unis, on en parle aussi dans la Fabrique du Monde ce matin. Bonjour Guillaume Nodin.
6: Bonjour Andréane.
0: Ces négociations, elles sont censées durer 2 mois, 60 jours pour un accord durable, un calendrier qu'on peut qualifier de serré, Guillaume, pour aborder une multitude de sujets complexes parce que la tension aussi et les rivalités restent fortes.
6: Oui, après la signature à distance de mercredi dernier, les parties en présence n'ont pas souhaité faire de photos. Il est encore un peu tôt pour cela. Ce sont des responsables de haut niveau qui sont présents autour du Premier ministre pakistanais, médiateur des discussions. Il y a à côté américain le vice-président Jelly Vance qui a prévenu qu'il ne pourrait rester qu'un ou deux jours, et les négociateurs habituels Jared Kushner, gendre de Donald Trump, et son envoyé spécial pour le Moyen-Orient, Steve Witkoff. Pour la partie iranienne, on trouve ceux qui ont acquis un rôle de premier plan et de vitrine du régime, le ministre des Affaires étrangères Abbas Araghchi et le président du Parlement iranien Mohamed Bagher Ghalibaf.
0: Toujours pas d'image et de sourire, mais cela n'empêche pas de faire passer des messages.
6: Ouais, il s'agit d'établir un rapport de force dès le début de la discussion. C'est pour cela que l'Iran a annoncé la fermeture du détroit d'Ormuz samedi. Le pouvoir de Téhéran est parfaitement conscient du moyen de pression dont il dispose sur l'économie mondiale et donc sur les partenaires des États-Unis, ainsi que des inquiétudes que cela cause aux élus républicains. C'est aussi pour cela qu'au bout de quelques minutes de discussion hier, les membres de la délégation iranienne ont quitté physiquement la salle après une publication de Donald Trump sur les réseaux sociaux, considérée comme insultante et dans laquelle il menaçait de reprendre les frappes sur l'Iran si ses alliés au Liban, autrement dit le Hezbollah causait des problèmes. Le président du Parlement iranien répliquait qu'il devait peser ses mots. Malgré cela, les discussions ont continué via le médiateur et comme tout le monde, y compris l'Iran, a intérêt à ce que le détroit rouvre pleinement, ils se sont mis d'accord pour mettre en place une ligne de communication pour assurer un passage sûr des navires commerciaux.
0: L'autre progrès annoncé de la nuit, Guillaume, c'est sur le conflit au Liban.
6: Oui, Iran et États-Unis se sont mis d'accord pour mettre en place une cellule de gestion des conflits rassemblant les partis et la République du Liban et animée par les médiateurs. Le chef de la diplomatie iranienne parle de progrès majeurs vers la paix au Liban. C'est la grande hypothèque de ces négociations. Le premier ministre israélien Benjamin Netanyahou s'est fait imposer le protocole d'accord dont il ne voulait pas par les États-Unis. Les violations du cessez-le-feu sont quotidiennes. La situation sur place est très volatile entre le Hezbollah qui ne veut pas de soldats israéliens au sud du Liban et Israël qui entend y rester aussi longtemps que nécessaire. L'autre hypothèque, c'est le dossier nucléaire. Il n'en a apparemment pas été question lors de cette prise de contact. Le dossier empoisonne les relations irano-américaines depuis des décennies et il est censé être réglé dans les 60 jours. Le précédent accord nucléaire iranien dénoncé par Donald Trump lors de son premier mandat avait mis des années à être discuté.
0: Guillaume Naudin pour la Fabrique du Monde sur RFI. Ces négociations États-Unis-Iran, on y revient bien sûr dans le journal à suivre dans une minute et puis avec notre grand invité.

0: infizieren. Die Deutsche Krankenhausgesellschaft warnt davor, dass das geplante Gesundheitssparpaket der Bundesregierung schwerwiegende Folgen haben könnte. Im Gespräch mit dem Redaktionsnetzwerk Deutschland verwies Verbandschef Gass auf eine neue Studie, nach der jede zweite Klinik in Deutschland durch die Sparpläne akut bedroht sei. Gass warnte vor einer Pleite- und Entlassungswelle, die rund 140.000 Beschäftigte treffen könnte. Im Bundestag findet heute eine Expertenanhörung zu den Sparplänen statt. Ziel der Regierung ist es, die gesetzliche Krankenversicherung zu entlasten. Aus Protest gegen das Vorhaben hatte die Krankenhausgesellschaft zuletzt Kliniken dazu aufgefordert, symbolisch zu schließen. Mit einem Aktionstag Kommunen am Limit wollen Städte und Gemeinden heute bundesweit auf ihre finanzielle Misere und drohende Einschnitte aufmerksam machen. In Baden-Württemberg sollen an manchen Orten kommunale Einrichtungen wie Bürgerämter, Kitas oder Schwimmbäder zumindest symbolisch geschlossen werden. Aus der Redaktion Landespolitik Henning Otte.
1: Zu Einschränkungen für Bürgerinnen und Bürger soll es aber nicht kommen, hieß es von den kommunalen Landesverbänden. Allerdings soll die Aktion den Menschen vor Augen führen, wie schwierig die finanzielle Lage der Kommunen ist und dass schmerzhafte Kürzungen drohen. Der Präsident des baden-württembergischen Städtetags Mentrup forderte von Bundes- und Landesregierung mehr Geld für die Kommunen. Ansonsten sei das Vertrauen in den Staat und in die Demokratie akut gefährdet. Der Chef des Gemeindetags, Jäger, forderte von der Politik mehr Mut. Alles, was dauerhaft nicht finanzierbar sei, müsse auf den Prüfstand. Die Aktion richtet sich vor allem an die Ministerpräsidenten der Länder, die sich am Donnerstag in Berlin mit Bundeskanzler Merz treffen.
0: Das waren die Nachrichten.
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3: Gleich 8.07 Uhr mit Andreas Bönisch an diesem frühen Montagmorgen. Und wir gehen jetzt mal zwei Tage zurück zum Samstag, denn das war der Abend von Dennis Undav. Der Stürmer vom VfB Stuttgart hat es wieder allen gezeigt und am Samstag bei der Fußball-Weltmeisterschaft den zweiten Sieg im zweiten Vorrundenspiel für die deutsche Nationalmannschaft geholt.
4: Was für ein Tor für die deutsche Fußball-Nationalmannschaft! Undav! Undav! Undav! Tor für Deutschland! Verrückt, dieser Dennis Undav!
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3: Dennis Undav erzielte in der 68. Minute den 1:1 Ausgleich gegen die Elfenbeinküste. Und in der 4. Minute der Nachspielzeit schoss er die DFB-Elf zum 2:1 Sieg. Joachim Schmid ist Vorsitzender eines der ältesten VfB-Fanclubs von der RWS Bergheim. Herr Schmid, wie stolz sind Sie auf diese Leistung Ihres VfB-Stürmers Dennis Undav?
5: Ja, das ist überragend. Also was der Dennis hier leistet, jeder unterschätzt diesen Stürmer. Und ich denke, ich sage schon seit Wochen, das ist der zweite Gerd Müller aus den Zeiten der 70er, 80er Jahre.
3: Was ist Undav für eine Spielerpersönlichkeit? Welche Fähigkeiten zeichnen ihn aus?
5: Er ist einfach ein Straßenfußballer. Er ist nicht über die Nachwuchsleistungszentren praktisch gezüchtet, in Anführungszeichen, worden, sondern er spielt so, wie es ihm Spaß macht. Und er hat einfach den Riecher, wo man ein Tor macht.
3: Dennis Undav war auch beim Spiel gegen die Elfenbeinküste nicht in der DFB-Startelf mit dabei. Und eben weil er die deutsche Mannschaft zum Sieg geschossen hat, läuft eine Diskussion darüber, ob er von Anfang an spielen sollte. Das sagt er selbst dazu.
6: Es liegt an dem Bundestrainer. Ich versuche einfach nur meinen Job zu machen. Und es ist wichtig, dass jeder sieht, dass auch die Spieler von der Bank die Spiele entscheiden können.
3: Teamplayer Dennis Undav. Sollte der VfB-Stürmer im nächsten WM-Spiel gegen Ecuador in der Startelf dabei sein? Was sagen Sie?
5: Ja, eigentlich schon. Also es geht ja nach Leistung und nicht, ob einer da einen Joker auf Dauer spielen soll. Da muss man schon, der Herr Nagelsmann schon mal überlegen, ob er nicht die Besten aufstellt und dann später die Schlechteren bringt.
3: Herr Schmid, Sie sagen es, Joker, das war Dennis Undav bislang bei dieser Fußball-Weltmeisterschaft. Und einige Sportexperten, die sehen ihn in dieser Rolle auch genau in der richtigen Position, nämlich als Joker, der dann ins Spiel kann, wenn man ihn braucht. Leuchtet Ihnen das ein?
5: Ja, man kann sagen, die anderen Gegenspieler sind dann bis dahin schwächer, aber er hat ja in der ganzen Bundesliga-Saison gezeigt, dass er auch von Anfang an spielen kann und Tore machen.
3: So richtig ernst wird es für die DFB-Elf im Achtelfinale der Fußball-Weltmeisterschaft. Wir setzen jetzt einfach mal voraus, dass die Mannschaft so weit kommt. Dann könnte Frankreich der Gegner sein. Die Mannschaft gilt als Topfavorit. Wie kann die deutsche Mannschaft das gewinnen?
5: Ja, einfach mit einer besseren Defensivleistung. Also ich glaube, die Schwäche ist gerade die Abwehr und das Defensivverhalten von der Mannschaft. Da hat man schon gesehen, dass beim einen oder anderen Abwehrspieler die Geschwindigkeit fehlt. Und das muss man irgendwie anders versuchen auszugleichen.
3: Und dann natürlich mit einem Dennis Undaf im Sturm von Anfang an?
5: Ja, natürlich. Also er muss dann von Anfang an spielen. Er hat jetzt den 56 Minuten, 5 Scorerpunkte gemacht und vielleicht macht er dann gleich mehr.
3: Vielen Dank, Joachim Schmid, Vorsitzender der RWS Bergheim, einer der ältesten VfB-Fanclubs. Und das letzte Gruppenspiel der deutschen Nationalmannschaft ist dann am Donnerstag gegen Ecuador. Wir übertragen hier in SWR aktuell live und in voller Länge Anstoß 22 Uhr. Die Fußball-Weltmeisterschaft in den USA, in Kanada und Mexiko lässt auch die Erinnerungen an die großen Erfolge der deutschen Nationalmannschaft wieder wach werden. Etwa an das sogenannte Wunder von Bern, den ersten Weltmeistertitel für Deutschland 1954. Und Teil dieses Wunders ist auch eine Firma aus Mengen im Kreis Sigmaringen, denn dort wurden die Schraubstollen hergestellt, die den Deutschen auf dem regennassen Rasen vielleicht den entscheidenden Vorteil damals verschafft haben. SWR-Reporterin Christina Priebe nimmt uns mit auf eine kleine Zeitreise.
7: 4. Juli 1954, Bern. Endspiel der Fußball-Weltmeisterschaft. Deutschland tut sich schwer gegen die Favoriten aus Ungarn. Der Originalton aus einem Spielbericht, der am Finaltag in den Kinos gezeigt wurde.
8: 2:0 für Ungarn. Werden die Deutschen wieder so unter die Räder kommen wie im Achtelfinale? Erst wenige Minuten gespielt und eine klare Führung für die Magyaren.
7: Aber den Deutschen kommt das Wetter zu Hilfe. Es regnet, der Rasen ist matschig, die Ungarn rutschen immer wieder weg. Aber die Deutschen nicht. Dank einer Kleinigkeit sind sie ihren Gegnern buchstäblich einen Schritt voraus. Unter den Sohlen haben sie Schraubstollen. Und diese Wunderwaffe von Bern stammt aus einem Familienbetrieb in Mengen im Kreis Sigmaringen. Eigentlich werden bei der Firma Schlösser, damals wie heute, Dichtungen hergestellt. Aber genau diese Expertise kann Adidas-Gründer und Zeugwart Adolf Dassler 1954 brauchen, erzählt die heutige Geschäftsführerin Rebecca Adams.
9: Als Hersteller von Dichtungen und Stanzteile haben wir sehr, sehr viele Materialien verarbeitet, unter anderem eben auch Leder, woraus ja die Schraubstollen ursprünglich bestanden. Und der Kontakt zu Adidasler, der kam über meinen Großvater Manfred Bock. Wir waren vorher schon Lieferant von Adidas, also da gab es einen engen Austausch schon die Jahre zuvor. Und so kam es eben, dass mein Großvater in Herzogenaurach direkt bei Herrn Dassler mit im Wohnzimmer die Entwicklung mitentwickelt hat. Er nannte seine Hände die Weltmeisterhände.
7: Denn der damalige Geschäftsführer des noch kleinen Unternehmens legt auch wirklich selbst Hand an. Aus gestanzten Lederringen klebt er die Stollen zusammen und ergänzt das Gewinde. Standard sind bei der WM 1954 in den Schuh genagelte Stollen, die lösen sich aber insbesondere bei Nässe von den Sohlen. Die Schrauben halten Bomben fest und lassen sich schnell tauschen. Und die Deutschen finden in Bern auf dem nassen Rasen ins Spiel.
8: Es liegt was in der Luft, da kommt die Ecke, alle verfehlen sie. Ran, ran, ran, 2:2. Der Ran geht ran und das ist das 2:2.
7: Die Stollen stellt Adidas heute längst selbst her. In Mengen werden aber noch immer Dichtungen gestanzt. Für den Sanitärbereich, die Automobilbranche oder auch die Medizintechnik. Aber dass er mit seiner Dichtungsfirma die Nationalelf regenfest gemacht hat, das hat Manfred Bock sein Leben lang mit Stolz erfüllt, sagt seine Enkelin.
9: Er war ja weniger stolz, dass es so ein großes Event war, als mehr die Tatsache, was er wirklich geschaffen hat und was er erschaffen hat und dass es ihm möglich war, sowas mit auszutüfteln. Also er hat ja ein schönes Leuchten in den Augen gehabt, wenn er über die Zeit gesprochen hat.
7: Denn unbestreitbar war er damit ein kleiner, aber vielleicht sogar entscheidender Teil dieses Wunders von Bern.
8: Und da ran am Strafraum, einen umspielt, Schuss, das ist der Sieg. Denn da ist der Schlusspfiff. Deutschland hat gewonnen, Deutschland ist Weltmeister. Unfassbar, niemand hätte das vor 2-3 Wochen geglaubt. Aber jetzt ist es Wahrheit geworden.
3: Das Wunder von Bern, als die deutsche Nationalmannschaft Fußball-Weltmeister wurde 1954.
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3: 8.14 Uhr ist es jetzt. Eine Kirche ist für viele Menschen weit mehr als nur ein Gebäude. Von der Taufe über die Kommunion, die Hochzeit und die Beerdigung ist sie ein Ort der Begegnung. Deshalb sind viele traurig, wenn ein Gotteshaus geschlossen wird, so wie das im Eifelort Dörbach jetzt passiert ist, wo die St. Gangolf-Kirche Anfang Juni entweiht wurde. Doch die Bürgerinnen und Bürger wollen das Wahrzeichen ihres Dorfes nicht einfach aufgeben. Bei einer Versammlung haben sie Ideen ausgetauscht, was mit St. Gangolf passieren soll. SWR-Reporter Christian Altmaier war bei der Diskussionsrunde dabei.
10: Wolfgang Neumann hat 25 Jahre lang die Orgel in der Kirche St. Gangolf gespielt. Doch am 7. Juni musste ein Organist aus dem Nachbardorf für ihn übernehmen, weil Neumann nicht mit ansehen wollte, wie seine Kirche entweiht wird. Denn für ihn ist das Gotteshaus viel mehr als ein Gebäude.
11: Bei der Profanierung war ich nicht in der Kirche, weil es hat mir zu leid getan. Ja, auch für die Erinnerung von den Älteren, dass es nur noch ein einfacher Raum ist, so eine Halle wird, das muss man ein bisschen auch gucken, wie man damit umgeht.
10: Und er ist nicht der Einzige, dem die Kirche etwas bedeutet. Rund 80 Menschen haben sich an diesem Abend in die alten Holzbänke gesetzt, um mitzudiskutieren, wie es mit St. Gangolf weitergeht. Zur Messe hingegen sind schon lange nicht mehr so viele Menschen gekommen, sagt Pater Albert Seul, was auch der Grund war, das Gotteshaus zu schließen.
12: Wir dürfen uns die Sache auch nicht schönreden. Wir schließen die Kirche, weil es einfach nicht mehr genug Menschen gibt, die diese Kirche benutzen. Wir ziehen uns von diesem Ort zurück und von daher sind nicht nur die Menschen traurig, sondern auch wir als Kirche traurig, dass wir da einen Ort aufgeben müssen.
10: Ideen dafür, was in der Kirche entstehen könnte, haben die Bürgerinnen und Bürger viele. Vom Dorfcafé bis zum Veranstaltungsraum für Konzerte, Lesungen und Ausstellungen. Aber es gibt auch Sorgen.
13: Also mein Wunsch wäre, wenn man diesen alten Bereich hier als kleine Kapelle erhalten könnte und den Rest als Mehrzweckraum. Aber eine Table Dance Bar oder so würde ich jetzt keine hier draus machen.
14: Eine allgemeine Begegnungsstätte für Jung und Alt, weil das fehlt hier im Ort.
15: Ich tue mich schwer damit hier, dass ein Investor reinkommt und hier irgendwelche Wohnungen reinbaut.
10: Das will auch die Ortsgemeinde verhindern. Der Gemeinderat hat deshalb entschieden, die Kirche zu übernehmen, sagt Ortsbürgermeister Guido Eifel, obwohl eine teure Reparatur des Daches ansteht und das Dorf eigentlich schon genug Baustellen hat.
16: Es ist irgendwie komisch, so ein Gebäude aus dem Herz vom Dorf einfach einem Fremden zu übergeben und hoffen, dass da was Gutes passiert. Also die Chance ist 50-50. Wollen wir in der Mitte einen Leerstand haben und haben keine Hand mehr drauf, was mit dem Gebäude passiert? Oder wollen wir was in der Gemeinde mitten im Ort schaffen, was auch für die Zukunft gut ist?
10: Das sehen auch die Bürgerinnen und Bürger so, die an diesem Abend gekommen sind. Am Ende der Veranstaltung tragen sich viele von ihnen in eine Liste ein. Sie wollen auf dem Laufenden bleiben und vielleicht sogar in einem Arbeitskreis über die Zukunft der Kirche mitentscheiden. Der Organist Wolfgang Neumann schreibt seinen Namen auch auf den Zettel. Er kann zwar nicht allen Ideen für seine Kirche etwas abgewinnen, aber aufgeben will er sie trotzdem nicht.
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3: Jetzt um 8.18 Uhr, leicht bewölkt in Stuttgart bei 22, in Mainz bei 24 Grad. Es wird wieder sehr, sehr heiß, 30 Grad im hohen Westerwald, 31 im Südschwarzwald, 34 in Oberschwaben und bis 37 Grad heute in der Rhein-Neckar-Region.
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3: Bei den Verhandlungen zwischen den USA und dem Iran für ein Ende des Krieges gibt es offenbar Fortschritte. Welche das sind, das bespreche ich gleich im Anschluss an diesen Nachrichtenüberblick mit unserer Korrespondentin in der Schweiz, mit Katrin Hondl. Die Grünen-Europaabgeordnete Hanna Neumann hat heute früh hier im SWR aktuell Interview gefordert, die Zusagen Irans müssten überprüfbar sein. Außerdem müsse Europa den Blick wieder stärker auf die Lage der Menschen im Iran lenken. Ihnen gehe es schlechter als vor dem Krieg. Das Interview mit Hanna Neumann dann nach den Nachrichten um 8:30. Die Rentenkommission der Bundesregierung schließt heute ihre Arbeit offiziell ab und legt morgen ihre Vorschläge der Bundesregierung vor. Seit dem Wochenende ist bekannt, dass unter anderem das Renteneintrittsalter langsam steigen und an die Lebenserwartung gekoppelt werden soll. Die Deutsche Krankenhausgesellschaft warnt erneut davor, dass das geplante Gesundheitssparpaket der Bundesregierung verheerende Folgen haben könnte. Im Gespräch mit dem Redaktionsnetzwerk Deutschland verwies Verbandschef Gass auf eine neue Studie, nach der jede zweite Klinik in Deutschland durch die Sparpläne akut bedroht sei. Unter dem Motto Kommunen am Limit machen heute bundesweit Städte und Kreise auf ihre finanziell schwierige Lage aufmerksam. An dem Aktionstag beteiligen sich auch viele Kommunen in Baden-Württemberg und Rheinland-Pfalz, etwa die hochverschuldete Stadt Pirmasens, aber auch Landau, Kaiserslautern, Bad Kreuznach und Heilbronn.
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3: Der Iran und die USA reden seit gestern in der Schweiz miteinander, und zwar in einem Luxusresort bei Luzern. US-Vizepräsident J.D. Vance, der spricht sogar von historischen Verhandlungen. Ziel ist ein Friedensabkommen. Die Welt blickt gespannt auf diese Gespräche, vor allem wegen der Straße von Hormus. Der Iran hatte ja am Samstag angekündigt, die Meerenge wieder zu sperren, weil die Waffenruhe im Südlibanon nicht eingehalten werde. Zum Auftakt der Gespräche gestern vereinbarten die USA und der Iran, dass ein Kommunikationskanal zur Straße von Hormus eingerichtet werden soll. Katrin Hondl ist unsere Schweiz-Korrespondentin zurzeit in Luzern, wo sie die Gespräche beobachtet. Was muss man sich unter so einem Kommunikationskanal vorstellen?
17: Tja, das ist im Moment eigentlich noch die große Frage. Also dieser Kommunikationskanal, der wird in der Erklärung genannt, den die Vermittlerstaaten Katar und Pakistan in der Nacht veröffentlicht haben. Die Verhandlungen gingen ja wirklich bis spät in die Nacht auf dem Bürgenstock bei Luzern. Und ja, also was das heißen soll, müssen wir abwarten. Es heißt eben, es sollen damit Zwischenfälle und Kommunikationspannen verhindert werden, wie sie es in den vergangenen Tagen ja gegeben hat. Da hat es ja seit Samstag ziemlich verwirrende Aussagen gegeben von beiden Seiten. Teheran hat, du hast es gesagt, die Straße von Hormus wieder für gesperrt erklärt. Das US-Militär hat aber gesagt, nix da, die Schiffe kämen da weiter durch. Also da will man nun offenbar künftig klarer kommunizieren und das Entscheidende, wohl tatsächlich weiter miteinander reden.
3: Schwierig sind die Verhandlungen auch, weil die Lage im Südlibanon eine Rolle spielt. Das habe ich eben schon angedeutet. Wie wollen die USA und der Iran damit umgehen?
17: Ja, also es geht natürlich darum, diese Waffenruhe im Libanon zu erreichen. Das fordert die Absichtserklärung, die die Präsidenten der USA und des Iran vergangene Woche unterschrieben haben. Eben diese Erklärung fordert auch eine Waffenruhe im Libanon. Und Israel ist hier natürlich sozusagen der Elefant im Raum bei diesen Verhandlungen, aber eben in Anführungszeichen nur als Alliierter der USA und eben ungenannt beteiligt. Und es ist natürlich völlig unklar, ob die Amerikaner die Waffenruhe im Libanon langfristig oder dauerhaft liefern können. Im Moment scheint es ja relativ ruhig dort zu sein. Aber Israel sieht ja diesen Krieg gegen die Schiiten-Miliz Hisbollah absolut als existenziell und will sich da weder von Iran noch von den USA die Bedingungen diktieren lassen. Also das wird schon der Knackpunkt bleiben.
3: Es gab gestern einen kurzen Schockmoment bei diesen Verhandlungen in Luzern. Die Delegation des Iran hatte nämlich laut iranischer Nachrichten Agentur IRNA die Verhandlungen unterbrochen. Grund dafür sollen Drohungen von US-Präsident Donald Trump gewesen sein. Ist das Teil des Muskelspiels zwischen beiden Seiten?
17: Das muss man auf jeden Fall so sehen. Und du sagst schon ganz richtig, laut iranischen Staatsmedien, ich war ja vor Ort, natürlich kamen wir da nicht sehr nah ran. Das Ganze, die Gespräche fanden ja hinter verschlossenen Türen statt. Es ist wohl so, dass Iran tatsächlich den Raum zwischendurch verlassen hat. Aber der Sprecher von Katar, die ja als Vermittler auftreten, hat mir ganz klar gesagt, es stimme nicht, dass die Iraner aus Protest gegangen seien. Also Verhandlungspause ja, aber danach sind die Verhandlungen ja, wie gesagt, bis spät in die Nacht weitergegangen, und zwar mit allen Beteiligten.
3: Informationen und Einschätzungen waren das von unserer Korrespondentin Katrin Hondl aus Luzern. Dort in der Nähe der Schweizer Stadt, in einem Luxusresort, da gehen die Verhandlungen zwischen den USA und dem Iran weiter, um ein Friedensabkommen zu erzielen. Mit großer Aufmerksamkeit werden diese Verhandlungen auch von den Golfstaaten verfolgt. Sie haben ein ziemlich großes Interesse daran, dass möglichst schnell wieder Stabilität in der Region einkehrt. Das Rahmenabkommen, das die USA und der Iran vergangene Woche unterzeichnet hatten, wird dort in den Golfstaaten allerdings sehr kritisch gesehen, berichtet unsere Korrespondentin Anna Osius.
18: Erleichterung am Golf. Die Unterzeichnung der Vereinbarung zwischen dem Iran und den USA wird offiziell begrüßt. Es ist unglaublich wichtig, dass wir eine Absichtserklärung haben, die hoffentlich diesem Konflikt ein Ende setzen wird, sagte zum Beispiel der saudische Außenminister Faisal bin Farhan. Saudi-Arabien soll hinter den Kulissen das Abkommen mitverhandelt haben. Hauptvermittler waren Katar und Pakistan. Offiziell dankt man Trump, doch hinter den Kulissen macht sich bei einigen Akteuren am Golf Empörung breit. Denn Trump hat dem Iran große Zugeständnisse eingeräumt. Das Regime in Teheran gilt durch die Vereinbarung als politisch gestärkt. Weil kein arabischer Staatschef Trump offen kritisieren will, übernehmen Journalisten in den staatlich kontrollierten Medien die Rolle der Kritik. Ich gehöre zu denjenigen, die gehofft hatten, dass das Abkommen weitere, für die Golfstaaten wichtige Punkte enthalten würde, sagt Ahida Al-Sayed, Journalistin aus Bahrain. Irans Raketen, seine Drohnen und Drohnenproduktion, auch die iranischen Milizen in der Region wurden nicht genug thematisiert. Ich finde das Abkommen sehr lückenhaft. Es hat dem Iran das gegeben, was er wollte. Trump war sehr nachgiebig. Die vor dem Krieg verbesserten Beziehungen zwischen Iran und den Golfstaaten müssen nun neu justiert werden. Die iranischen Angriffe haben eine erhebliche Vertrauenskrise geschaffen, sagt der saudische Außenminister. Wir werden ein Gespräch führen müssen, wie wir die Beziehung neu wieder aufbauen können. Auch während des Krieges standen die Golfstaaten jeder für sich mit dem Iran in Kontakt. Jetzt werden sie weiter versuchen, sich mit dem Iran zu arrangieren. Denn an einem offenen Konflikt hat keine der Seiten ein Interesse.
3: 8.25 Uhr.
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19: Guten Morgen. Wohl nur die härtesten Fußballfans dürften sich hierzulande die Nacht um die Ohren geschlagen haben, um die Spiele Belgien gegen Iran, Neuseeland gegen Ägypten oder Uruguay gegen Kap Verde zu sehen. SWR-Reporterin Silke Heine mit dem Update.
20: Ägypten hat am frühen Morgen Geschichte geschrieben. Dem Team um Stürmerstar Mo Salah gelang beim 3:1 gegen Neuseeland der erste WM-Sieg. Den hat Neuling Kap Verde noch verpasst, doch das Märchen der Inselkicker geht weiter. Der Außenseiter erkämpfte gegen Uruguay ein 2:2, hat nach der Überraschung zum Auftakt gegen Spanien weiter die Chance auf die K.O.-Runde. Spanien selbst hat sich von seinem Schock erholt und ist nach einem nie gefährdeten 4:0 gegen Saudi-Arabien dem 16. Finale sehr nah. Belgien hingegen hat auch gegen Iran einen Sieg verpasst. In der Partie der Roten Teufel gab es keine Tore.
19: Die deutsche Mannschaft ist nach dem Sieg gegen die Elfenbeinküste zurück in ihrem Quartier in Winston-Salem und heute steht ein Familientag auf dem Programm. Der Bundestrainer wird sich allerdings schon seine Gedanken machen, wie er am Donnerstag gegen Ecuador die Mannschaft aufstellen will und ob der Stuttgarter Dennis Undaff, der Matchwinner gegen die Elfenbeinküste, möglicherweise in die Startelf rücken soll. SWR-Reporter Tim Brockmeier hat dazu eine Meinung.
21: Also nach den Ergebnissen von gestern geht's für die DFB-Elf am Donnerstag gegen Ecuador sportlich ja um nichts mehr, weil der Gruppensieg ist fix. Jetzt weiß ich nicht, wie sehr Dennis Undaff es feiern würde, wenn es dann heißt, so jetzt darfst du mal von Beginn an, Dennis. Aber mal ganz unabhängig davon, er ist als Einwechselspieler, als Joker so ein Brett. Er hat so einen Impact auf das Spiel, das würde ich als Bundestrainer niemals herschenken. Weil das kann einfach nicht jeder in der 55., 60. Minute reinkommen, sofort da sein, dem Spiel und dem Team sofort Energie geben und auch dann abzuliefern mit Toren und Vorlagen, das ist wahnsinnig viel wert und ehrt ihn ja auch. Diesen Joker würde ich tatsächlich nicht abgeben. Und ganz ehrlich, ein Stürmer, was will der? Der will Tore machen und der will dafür gefeiert werden und auf Wachtor und der wird richtig gefeiert und auch völlig zu Recht. Also ich glaube, der ist auch schon ganz zufrieden mit seiner Rolle. Ich finde, das passt schon.
19: Alba Berlin ist neuer deutscher Basketballmeister. Die Berliner besiegten Titelverteidiger Bayern München mit einer grandiosen Aufholjagd im entscheidenden 5. Playoff-Finalspiel mit 84:81. Dabei lagen sie zur Pause noch 20 Punkte hinten. Alba-Geschäftsführer Marco Baldi über die große Moral seiner Mannschaft.
22: Wir haben ein unfassbares Herz über die ganze Saison schon. Und vor allem die Mannschaft ist wahnsinnig zusammen. Und wenn man schwierige Situationen hat, auch innerhalb eines Spiels und daraus sich wieder befreit, dann kann man sich, ich will nicht sagen in Rausch spielen, aber dann läuft auch sehr viel für einen. Das haben wir mit unfassbaren Willenskraft getan und macht nur glücklich. Bin sprachlos eigentlich.
19: Florian Lipowitz kommt wenige Wochen vor dem Start der Tour de France immer besser in Form. Der Radprofi aus Laichingen gewann die Slowenien-Rundfahrt und triumphierte auch auf der Schlussetappe in Novo Mesto. SWR-Reporter Maxim Steinberg.
23: Bei der letzten Bergwertung auf der 169,4 Kilometer langen Passage am Sonntag griff Lipowitz an und siegte nach der finalen Abfahrt als Solist vor einer größeren Verfolgergruppe mit 24 Sekunden Vorsprung. Für den letztjährigen Tour Dritten war es damit der dritte Rundfahrtsieg. Ein Sieg auf World Tour Level fehlt Lipovic noch, erfährt aber eine konstant starke Saison mit Podestplätzen auch bei der Katalonien-Rundfahrt, der Baskenland-Rundfahrt und der Tour de Romandie. Lipovic hatte die kleine Rundfahrt in Slowenien als Härtetest für die am 4. Juli in Barcelona beginnende Tour de France gewählt.
19: Soweit der Sport an diesem Morgen. Es ist 8.29 Uhr.
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3: Mit Andreas Böhnisch, guten Morgen. Die USA und der Iran haben erstmals wieder miteinander verhandelt. Die direkten Gespräche in der Nähe von Luzern, die gingen gestern los. Und die beiden Vermittler, Pakistan und Katar, sprechen von Fortschritten. Die grünen Europaabgeordnete Hanna Neumann, die hat heute früh hier bei mir im Interview gefordert, die Zusagen Irans müssten überprüfbar sein. Außerdem müsse Europa den Blick wieder stärker auf die Lage der Menschen im Iran lenken. Ihnen gehe es schlechter als vor dem Krieg. Das Gespräch mit ihr nach den Nachrichten.
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3: Heute 30 Grad im hohen Westerwald, 31 im Südschwarzwald, 34 Grad in Oberschwaben und bis 37 Grad in der Rhein-Neckar-Region. Am Nachmittag vor allem in Baden-Württemberg Hitzegewitter.
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1: Même heure à Khartoum, c'est le journal d'Arthur Ponchelet avec à la une les lions de la Teranga dos au mur.
4: Les hommes de Papio n'ont pas le droit à l'erreur ce soir face à la Norvège s'ils veulent poursuivre leur aventure nord-américaine. Ce mondial de foot est maillé aussi de plusieurs polémiques, dont l'une vise la ministre sénégalaise de la jeunesse et des sports, victime de cyberharcèlement pour sa coiffure. L'ONU inquiète de nouvelles atrocités de masse au Soudan. Après El Fasher, les Nations Unies alertent sur le sort d'El Obeid, plus grande ville du Cordofan, où les FSR multiplient les frappes de drones. La une, c'est aussi les résultats définitifs des législatives en Guinée. Et puis, lutter contre les fausses informations et renforcer la confiance dans la presse. Le site d'information Sahel Horizon est né ce week-end. Réveil obligatoire. Les lions de la Teranga doivent se rassurer après leur défaite face à la France s'ils veulent jouer la phase finale de la Coupe du Monde de football. Les hommes de Papio affrontent ce soir la Norvège au MetLife Stadium de New York, coup d'envoi minuit temps universel. La rencontre s'annonce électrique tant les deux équipes sont proches sur le papier et les supporters des lions ont une crainte que l'aventure nord-américaine ne s'arrête prématurément. Reportage à Dakar, Baba Garfal.
6: Dans les rues de la Médina, il n'y en a que pour Norvège-Sénégal. Le scepticisme d'Abdoulaye, qui tient une boutique, il est impressionné par ce qu'Erling Haaland et ses coéquipiers montrent depuis quelques mois.
24: Le match de demain sera un match très difficile, très décisif pour la suite de la compétition. L'équipe norvégienne est une équipe très disciplinée tactiquement et très athlétique.
6: Le sélectionneur des Lions, Pap Chao, doit impérativement apporter des changements dans son équipe par rapport aux 11 de départ contre la France, selon Elash.
25: Pap Chao doit mettre en place une équipe jeune et fraîche afin de pouvoir bien maîtriser le jeu.
6: Lamine, lui, veut y croire. Le Sénégal peut le faire face à la Norvège, dit-il.
26: On sait tous que le Sénégal est une très grosse équipe. On a très bien joué contre la France. Devant la Norvège, il faudrait impérativement donner le maximum possible, essayer de gagner ce match, de saisir les occasions donc pour marquer et gagner ce match.
6: Une rencontre qui va se terminer aux environs de 2h du matin. Lamine promet de faire la fête au milieu de la nuit si le Sénégal l'emporte. Babacar Fall, Dakar, RFI.
4: Sénégal-Norvège, coup d'envoi donc à minuit temps universel. En tout cas, la préparation des Lions de la Teranga a été quelque peu compliquée, marquée par des dysfonctionnements selon les mots de Pap Thiaw. Entre la qualité des repas de leur hôtel ou encore le contrat du sélectionneur, elle a aussi été marquée par une polémique et une vague de cyberharcèlement qui vise la ministre de la Jeunesse et des Sports, Jireï Clotilde Colly. Elle a été visée par des critiques, pas pour ses décisions ni pour sa politique, mais pour ses cheveux trop court aux yeux de certains. Des critiques sexistes, inacceptables pour les organisations féministes du Sénégal, Pauline Le Troquier.
5: À peine installée à son poste, la ministre fait déjà face à de premières critiques. Diomaye n'aurait jamais dû nommer cette dissidente culturelle, écrit un internaute sur Facebook. En cause, ses cheveux courts et une tenue jugée contraire au code. Après le match France-Sénégal de la semaine passée, les critiques s'intensifient. Sur un ton provocateur, certains vont jusqu'à lier le physique de la ministre à la défaite des Lions de la Teranga. Intolérable pour Suzanne Sy, militante féministe.
7: Si le Sénégal a perdu, c'est parce que Ismaïla Sarr n'a pas marqué un but, parce que tel ou tel a raté une passe. Et là, on parle d'une femme noire qui assume ses cheveux au naturel. Parce qu'on nous a appris que pour être belle, il fallait avoir les cheveux longs et lisses. Et en fait, là, on s'attaque littéralement au physique d'une femme parce que des hommes n'ont pas bien fait leur travail.
5: L'ampleur de l'affaire a poussé le ministère de l'Action sociale à condamner vendredi tout cyberharcèlement à l'égard des femmes. Aïcha Dabo est coordinatrice chez Africtiviste, organisation engagée contre les violences numériques.
8: Madame la ministre, je pense qu'elle pourra être porteur de cette campagne-là d'utilisation responsable d'Internet, pas nécessairement par rapport à elle, mais par rapport à des victimes qui n'ont pas l'opportunité en fait d'être soutenues parce qu'on ne les connaît pas.
5: Avec un profil de technocrate et un long parcours dans le secteur privé à l'international, Djiré Clotilde Colly est l'une des 4 femmes nommées sur les 30 ministres du nouveau gouvernement. Pauline Troquier, Dakar. RFI.
4: Et sur le plan purement sportif, cette fois, un rapide point sur les résultats de la nuit. L'Égypte, emmenée par un étincelant Mohamed Salah, a glané la toute première victoire en Coupe du Monde de son histoire, 3-1 face à la Nouvelle-Zélande. Le Cap-Vert récidive et a arraché le nul de partout contre l'Uruguay. Quant aux Diables Rouges de Belgique, ils sont dos au mur après un match nul face à l'Iran.
1: Dans le reste de l'actualité, le spectre de nouveaux massacres au Soudan.
4: Après El Fasher, c'est El Obeid qui est désormais au cœur des inquiétudes. La plus grande ville du Kordofan, 700 000 habitants dont des dizaines de milliers de déplacés, est ciblée depuis plusieurs jours par des attaques de drones des forces de soutien rapide, au point d'inquiéter l'ONU. Le Conseil de sécurité des Nations Unies s'est dit ce week-end alarmé par un risque imminent d'atrocités de masse, Amélie Tullet.
9: Les combats s'intensifient dans tout le Kordofan et les attaques de drones menées autour et dans El Obeid se multiplient. Les frappes menées par les FSR ont déjà fait plusieurs dizaines de morts civiles, endommagé des écoles, des centres de soins ainsi que la principale centrale électrique de la ville, ce qui a provoqué une panne importante et perturbe le système de pompage de l'eau. Le Conseil de sécurité de l'ONU appelle toutes les parties à cesser les hostilités et exhorte les États membres des Nations Unies à s'abstenir de toute ingérence susceptible d'alimenter la violence. L'ONU redoute une réédition du scénario vécu à El Fasher où en octobre dernier, quand les FSR ont mené l'offensive dans cette grande ville du Darfour après 500 jours de siège, ils ont commis des massacres et des viols massivement, des exactions présentant les signes distinctifs d'un génocide contre des communautés selon la mission d'enquête de l'ONU. Nous ne devons pas permettre que les horreurs d'El Fasher se répètent à El Obeid, a déclaré le chef de l'ONU, Antonio Guterres. Vendredi, son envoyé spécial pour le Soudan a appelé le général Emeti pour lui demander d'épargner El Obeid.
4: Amélie Tullet, ce matin sur notre antenne, deux ONG, Sudan Doctors Network et le Norwegian Refugee Council, s'inquiètent aussi de l'intensification de ces combats qui s'ajoutent à une situation humanitaire déjà catastrophique au Soudan. On le rappelle, la guerre entre armées régulières et forces de soutien rapide a déjà fait des dizaines de milliers de morts et des millions de déplacés. Plus de 1000 cas et 254 décès désormais confirmés en République démocratique du Congo. Voilà le dernier bilan de l'épidémie d'Ebola. Alors que la riposte s'organise face à la fièvre hémorragique, le président du Burundi doit d'ailleurs en parler aujourd'hui à Kinshasa. Evariste Ndayishimiye en visite d'État en République démocratique du Congo. Il doit aussi évoquer avec Félix Tshisekedi la situation sécuritaire dans l'Est congolais. Le Burundi est le principal allié militaire régional de la RDC et compte autour de 10 000 hommes engagés, dont une partie aux côtés de l'armée congolaise dans le territoire de Minembwe dans le sud Kivu.
1: D'un mois après le scrutin, on connaît connaît, ça y est, les résultats définitifs des législatives en Guinée.
4: Oui, la mouvance présidentielle emporte 127 sièges sur 147 à l'Assemblée. On le rappelle, une grande partie de l'opposition n'a pas pris part à ce scrutin. 40 partis politiques ont été dissous, dont l'UFDG, le RPG et l'UFR. C'est donc un tout nouveau parti, l'AGN, l'Alliance pour une Guinée nouvelle, qui s'est distinguée en envoyant 4 députés au Parlement. Son leader, Mori Kaba, devient ainsi le chef de l'opposition parlementaire.
10: Nous nous félicitons pour ce succès. Bien vrai que nous ne disons pas que c'est d'abord une joie, parce que la joie ne s'exprimera seulement qu'à la fin de l'exercice des 5 années, pour voir le résultat que nous avons donné. Le parti AGN que j'ai l'honneur de présider est le parti de proposition, le parti des idées. C'est un parti aujourd'hui qui a un leitmotiv, une possibilité de donner une direction aujourd'hui au pays. Et une fois à l'Assemblée nationale, je l'ai dit, je le répète, si l'attente des Guinéens est à 50%, je les demande de multiplier ça à 150%, parce que nous allons être la plus grande surprise de cette élection pour défendre les intérêts dans toute sa plénitude, afin que désormais nous puissions jouir des immensités dont regorge notre pays.
4: Le chef de l'Alliance pour une Guinée nouvelle au micro RFI de Mouktarba Conakry. Du côté des grandes formations d'opposition dissoutes et absentes donc de ce scrutin, on dénonce toujours une parodie politique. Souleymane Souza Konaté est le coordinateur de la communication de l'Union des forces démocratiques de Guinée.
11: Ce scrutin a été organisé dans des conditions d'exclusion. Les forces vives, n'est-ce pas, ont été empêchées de se présenter. Les élections ont été organisées dans un climat chaotique, des fraudes, des bourrages d'urnes, et le tout sur fond de rejet massif de nos compatriotes. Nous disons que les institutions qui seront issues, n'est-ce pas, de ce simulacre électoral vont être rejetées par la majorité des Guinéens et ne bénéficieront pas de la confiance de nos compatriotes, et cela ne va pas permettre à la Guinée de retrouver le chemin de la démocratie, des libertés. Le pays est aujourd'hui victime d'arrestations arbitraires, les opposants sont contraints à l'exil, les cas de disparition forcée sont devenus des normes dans notre pays et tout ça ne fait que renforcer la crise politique et sociale, l'attente et la prise de pouvoir par le CNRD.
4: Souleymane Souza Konaté de l'Union des forces démocratiques de Guinée.
1: Et puis Arthur, nous avons de nouveaux confrères et consoeurs au Sahel.
4: Oui, plusieurs journalistes viennent de créer Sahel Horizon, un média en ligne dédié à l'information sahélienne. Le tout dans un contexte très difficile pour la presse, entre prolifération de fausses nouvelles, atteinte à la liberté de la presse et à la pluralité de l'information. Comment reconstruire une information crédible au profit du citoyen dans un Sahel en crise? C'est justement la question posée lors du lancement de Sahel Horizon. Hamid Amadoun Gadé est ancien conseiller en communication de Mohamed Bazoum. Il est en exil depuis le coup d'État au Niger et participait à ce débat.
12: Les jeunes au pouvoir ainsi que leurs alliés russes ont inondé la toile de fake news de telle sorte qu'il est très difficile pour un Sahélien d'avoir accès à une information fiable et crédible. Et même quand il l'a, il va en douter. Il faut qu'on arrive à déconstruire cela. Et il faut que les journalistes qui sont consciencieux, qui sont soucieux de l'éthique, aient le courage d'écrire, aient le courage de parler, aient le courage de revendiquer leurs droits à donner l'information, parce que les populations du Sahel méritent l'accès à l'information. C'est un droit. Et je pense que même dans la lutte contre le terrorisme, il est très important que l'information, la vraie, soit publiée pour éviter la propagande des juntes. Il faut que les médias, les journalistes montrent qu'ils n'ont pas peur de dire la vérité, d'aller sur des sujets importants qu'aujourd'hui les gens délaissent par peur d'être jugés. C'est tout ce qu'on souhaite, qu'il y ait d'autres qui auront ce courage et qui pourront porter l'information, la vraie.
4: L'ancien conseiller en communication de Mohamed Bazoum, Hamid Amadoun Gadé, avec Magali Lagrange. 7h42 à Niamey, c'est à vous Andréane Mellard.
1: Merci Arthur Ponchelet, c'était le journal sur RFI. À 8h42 sur RFI, c'est les échos de la coupe.
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1: Notre rendez-vous sur les à côté de la Coupe du Monde en cours. Bonjour Esteban Mirales.
14: Bonjour Andréane, bonjour à tous.
1: Aujourd'hui on parle avec vous de l'Iran, les Iraniens auteurs d'un match nul face à la Belgique. Deuxième match nul en 2 matchs, un début, on peut dire, plus que positif hein, quand on connaît le contexte dans lequel cette équipe évolue.
14: Et oui Andréane, interdiction de rester sur le territoire des États-Unis hors des matchs. Leur camp de base est à Tijuana au Mexique et leurs 2 premières rencontres face à la Nouvelle-Zélande et la Belgique, c'était à Los Angeles. Environ 200 km séparent Tijuana de la Cité des Anges, distance à peu près raisonnable. Mais le prochain match de l'Iran, ce sera à Seattle. Et là, ça change tout, à plus de 2000 km de leur camp de base. Je rappelle que les joueurs et le staff ont l'autorisation d'entrer sur le territoire américain uniquement 24 heures avant la rencontre, 48 heures pour les autres nations, sans oublier les nombreux problèmes de visa, plus d'une dizaine refusés parmi les membres de son encadrement.
1: Mais depuis le début de ce mondial, les Iraniens peuvent compter sur un soutien infaillible venu d'un autre peuple.
14: Et il s'agit des supporters mexicains. L'Iran, nos frères, maintenant vous êtes mexicains. Des mots que l'on pouvait entendre aux abords de l'hôtel des joueurs iraniens à Tijuana il y a quelques jours. Un soutien extrêmement fort et symbolique, une prise de position claire contre Donald Trump et son administration.
1: Et dans ce contexte, Esteban, l'Iran parvient tout de même à triompher sur le terrain.
14: Oui, triompher, c'est le bon mot. Même si comptablement ils n'ont pas gagné de match, ils n'en ont pas perdu. Des matchs nuls au goût de victoire pour les blancs et rouges, également grâce au peuple mexicain et à leur accueil plus que chaleureux. Écoutez le numéro 7 iranien Alireza Jahanbakhsh.
15: Je veux parler de Tijuana. J'aimerais dire on aime le peuple mexicain. On est tous unanimes. C'est juste incroyable la manière dont on a été accueillis au Mexique. L'hospitalité a été parfaite et maintenant il y a un véritable lien entre les joueurs de notre équipe et le peuple mexicain. Et j'ai juste envie de dire merci au Mexique.
16: Yeah, I would like to say muchas gracias, Mexico.
14: Le Mexique au chevet de l'équipe d'Iran donc, mais la fédération iranienne ne se laissera pas faire. Elle a déposé un recours auprès de la FIFA. Je cite, le traitement réservé à l'Iran est un épisode sombre dans l'histoire de la Coupe du Monde. Tels étaient les mots du secrétaire général de la fédération iranienne, Edayat Mombeni. Les Iraniens qui ont tapé du poing sur la table pour se faire entendre devraient avoir gain de cause puisque selon leur sélectionneur, ils pourront avoir le droit d'arriver deux jours avant leur match à Seattle face à l'Égypte vendredi.
1: Esteban Mirales pour notre rendez-vous, les échos de la Coupe du Monde, dans l'œil aussi des journaux africains. Bonjour Mathieu Vendrely.
17: Bonjour.
1: Vous signez la revue de presse africaine et vous revenez, Mathieu, sur les exploits du Cap-Vert. C'était la nuit dernière, ça n'a pas échappé à la presse du continent.
17: Oui, le surnom des Cap-Verdiens, les requins bleus, inspire Wakatsera au Burkina Faso. Pour être des requins, ils en ont la voracité, mais sont loin de jouer au football comme des bleus, écrit Wakatsera, qui souligne surtout un excellent élan collectif de détermination. Mais au sein de cette équipe des requins bleus, un homme attire l'attention, c'est le gardien Vosinha. 40 ans, le Monde lui consacre un portrait. Celui qui est né en 1986 à Mindelo se nomme en fait Josimar José Evora Dias. Josimar, du nom d'une gloire du football brésilien. Le Monde raconte que Vosinha a signé son premier contrat professionnel qu'à l'âge de 25 ans. Un parcours tardif et atypique pour celui dont la mère n'avait pas pu assister au premier match contre l'Espagne la semaine dernière. Elle n'avait pas de visa, mais cette nuit, elle était bien présente pour le voir briller contre l'Uruguay. Vosinha, une belle histoire de plus en plus suivie aussi sur les réseaux sociaux. Le Monde rapporte enfin que de 50 000 abonnés il y a une dizaine de jours, le compte Instagram de Vosinha compte désormais plus de 15 millions de followers.
1: Et avant ça, retour sur le terrain pour les Sénégalais. Ce soir, ils jouent contre la Norvège. Gagner ou disparaître, peut-on lire à la une de Wolf Quotidien au Sénégal. Tout autre chose dans la nouvelle tribune, le rapprochement entre le Bénin et le Niger. Et
17: oui, depuis plusieurs semaines, les deux pays multiplient les gestes amicaux l'un envers l'autre. Les nuages sombres qui stagnaient depuis plusieurs mois au-dessus du fleuve Niger commencent enfin à se dissiper, écrit la nouvelle tribune. Le journaliste note que tout processus de réconciliation solide repose sur l'empathie. La référence au message de compassion transmis par les autorités béninoises au gouvernement nigérien après l'attaque djihadiste la semaine dernière à l'aéroport de Niamey, bien plus que du protocole, estime la nouvelle tribune, pour qui la paix des braves n'est pas une capitulation d'un camp face à l'autre, mais le triomphe de la diplomatie, de la raison et des intérêts des peuples.
1: En Éthiopie, un nouveau succès électoral pour le Premier ministre.
17: Et oui, une victoire nette aux élections législatives et l'occasion d'un portrait dans le monde. Alors, c'est pas le premier portrait, Abiy Ahmed, prix Nobel de la paix 2019, l'homme est déjà bien connu. Mais le journal rappelle comment il est passé de réformateur adulé par la communauté internationale à chef de guerre. C'est le titre de ce portrait signé par la correspondante du quotidien français à Addis Abeba, Maëlle Duhamel. Elle y cite cet habitant de la capitale qui se souvient de l'arrivée au pouvoir d'Abiy Ahmed en 2018. L'étau se desserrait pour la première fois, on se sentait libre. La journaliste rappelle aussi l'Abimania qui s'était alors emparé d'une communauté internationale ravie de se débarrasser d'un régime dominé par le Front de Libération du Peuple du Tigré, TPLF, et de ses valeurs marxistes. S'en suivra en 2022 au Tigré ce qui sera qualifié de nettoyage ethnique par Human Rights Watch et des soutiens internationaux qui s'effriteront. Mais ces derniers mois, ces soutiens internationaux reviennent, une réhabilitation à mettre sur le compte, estime Le Monde, des bons résultats économiques de l'Éthiopie d'Abiy Ahmed.
1: Afrique.com, enfin, qui met l'accent sur une douloureuse question de société.
17: Oui, au Bénin, quand les fêtes religieuses révèlent les fractures sociales, titre le site, un sujet qui concerne toutes les confessions, à chaque tabaski, à chaque Noël, à chaque Ramadan et à chaque célébration du Vodou, deux réalités coexistent souvent dans le même espace national. Afrique.com décrit ces pères de famille qui parcourent les marchés dans un silence lourd, calculant mentalement ce qu'ils ne pourront finalement pas acheter, alors que des mères dissimulent leur inquiétude derrière des sourires de circonstances pour empêcher leurs enfants de comprendre que cette année encore, la fête sera modeste. Dans plusieurs pays d'Afrique de l'Ouest, l'inflation alimentaire continue d'aggraver ses déséquilibres, pointe le journal. Les grandes fêtes religieuses rappellent chaque année une vérité essentielle. Une société ne se mesure pas uniquement à la richesse qu'elle produit, mais aussi à sa capacité à empêcher que certains vivent la joie collective comme une douleur personnelle.
1: Mathieu, vendredi, vous revenez dans une demi-heure pour la revue de presse internationale. Revenons à présent sur cette nouvelle attaque qui a visé jeudi dernier l'aéroport international de Niamey au Niger. Le JNIM, groupe de soutien à l'islam et aux musulmans, branche d'Al-Qaïda, a revendiqué. Et s'ils ont été repoussés par l'armée, c'est quand même la deuxième fois de l'année qu'une telle attaque arrive. En janvier déjà, le IS, l'État islamique au Sahara, s'en était pris à ce même aéroport. Deux attaques en peu de temps, mais bien différentes sur le déroulé. Alors qu'est-ce que ça signifie? Eh bien, pour nous en dire plus, notre grand invité Afrique ce matin est le chercheur nigérien Brimaka Abdulazizou Garba. Il répond à question de Christophe Babouvier.
3: Brimaka Abdulazizou Garba, bonjour.
18: Bonjour.
3: En janvier, les terroristes avaient attaqué l'aéroport de Niamey avec des motos. Cette fois-ci, ils ont essayé de s'y introduire par la ruse, en se faisant passer pour des passagers. Pourquoi ce changement de stratégie?
18: Effectivement, lors de la première attaque, ils seraient arrivés à moto. Et pour cette deuxième, les informations en tout cas font état de l'usage de véhicules, notamment de taxis et de minibus. Donc ce qui complique la détection et la prévention. C'est vrai qu'après la première attaque, des mesures avaient pourtant été prises pour renforcer la sécurité à l'intérieur et aux abords de l'aéroport. Mais apparemment, cela n'a pas dissuadé les terroristes qui ont pu infiltrer peut-être la capitale pour mieux observer et tester les dispositifs et exploiter les moindres failles.
3: Depuis quelques semaines, le régime militaire nigérien est en train de détruire un certain nombre de quartiers autour de l'aéroport pour mieux protéger celui-ci. Est-ce pour ça que les assaillants de jeudi dernier ont tenté de rentrer par la ruse, en se déguisant en simples passagers peut-être?
18: Sûrement, parce que on a vu que ces mesures ont tendance à un peu dégager, décongestionner l'aéroport en déguerpissant le quartier mitoyen. Et je pense que tout cela est observé de l'intérieur. Donc c'est pour cela que je parle d'infiltration. Et ça, c'est typique des conflits asymétriques qui utilisent l'effet de surprise.
3: En janvier, l'attaque avait été revendiquée par l'EIS, l'État islamique au Sahara. Cette fois-ci, elle est revendiquée par le JNIM. Y a-t-il une coordination ou une compétition entre ces deux groupes terroristes?
18: Je ne pense pas que ça soit ni une coordination ni une compétition. Ce qui est sûr, les deux s'attaquent à l'aéroport, c'est à cause des drones qui s'y trouvent et qui n'arrivent pas à se mouvoir comme ils veulent. À cause des drones militaires, je pense que l'objectif, c'est de tout faire pour détruire ces vecteurs aériens. Je dirais plutôt qu'il faut peut-être explorer un rapprochement entre l'ISWAP et le JNIM. Je pense que s'il y a coordination, peut-être c'est à ce niveau, entre le JNIM et l'ISWAP, du côté du bassin du lac Tchad. Mais pas au niveau de l'EIS, l'État islamique au Sahara.
3: Et est-ce que le JNIM et l'EIS, État islamique au Sahara, ont des ambitions politiques semblables ou différentes?
18: Moi, je crois que dans un premier temps, leur objectif, c'est d'affaiblir le Niger parce que c'est le pays quand même le plus solide des trois. où ils n'arrivent pas à prendre, à contrôler un espace. Et l'objectif, a priori, c'est de chercher à affaiblir l'État du Niger sur le plan militaire pour pouvoir s'en prendre facilement aux deux autres.
3: C'est-à-dire qu'au Niger, les djihadistes n'arrivent pas à se tailler un fief comme au Mali ou comme au Burkina Faso ?
18: Oui, les djihadistes n'arrivent pas à le faire parce que très tôt, le Niger, vous savez, a vécu quand même 12 ans de stabilité politique, 12 ans de sécurité et développement. Et je pense que le Niger a eu beaucoup d'acquis, y compris sur le plan militaire. Et ça, ça a fait que le Niger s'est largement démarqué des deux autres. Et ça ne serait pas du tout facile pour les terroristes de pouvoir contrôler un espace au Niger comme ils l'ont fait au Burkina et au Mali.
3: La résistance farouche des militaires nigériens ce jeudi 18, est-ce que c'est le signe que la junte commence à s'organiser hein, face aux attaques terroristes, ou est-ce que c'est à votre avis un acte de désespoir sans lendemain ?
18: Je connais bien nos militaires, je sais que c'est des militaires qui sont braves. Il suffit de mettre les bonnes personnes à la bonne place pour qu'on puisse voir la différence. On a des très bons militaires, on a des très bons chefs militaires qui sont capables de bien planifier et de bien mener la résistance. Je crois que dans les mesures que l'état-major a pu prendre, sûrement qu'il y a eu des changements au niveau du dispositif et au niveau de la planification, et c'est ce qui a peut-être donné ce résultat.
3: Donc au final, cette attaque terroriste repoussée devant l'aéroport ce jeudi 18, c'est un échec ou un succès pour l'armée du Niger ?
18: Moi, je pense que c'est un succès parce que lors de la première attaque, on a vu, c'est les Russes qui sont sortis pour dire « bon, on a sauvé, sans nous, on allait prendre votre aéroport ». Et le général Tchani lui-même, dans le discours qu'il a fait, il a remercié les partenaires russes. Et je pense que cette fois-ci, la riposte est venue des soldats nigériens et ils ont tout le mérite. Et ça montre une fois de plus que l'armée nigérienne est bel et bien capable d'assurer la sécurité de l'État.
3: Brimaka Abdulazizou Garba, je vous remercie.
1: Entretien avec Christophe Boisbouvier. M'amène avec vous, on reparle football tout de suite parce que, dites-vous, beaucoup de Gondouanais ont fait le déplacement pour assister à la Coupe du Monde.
0: Oui, parmi tous ces Gondouanais qui ont le privilège d'être sur place pour participer à la fête mondiale du football, chacun vit sa Coupe du Monde à sa manière. D'abord, il y a ceux grâce à qui tout cela est possible, c'est-à-dire les joueurs de l'équipe nationale de la très très démocratique République, les hippos zélés. Ces garçons-là, ils arrivent au mondial avec un programme scientifiquement optimisé. Réveil à 6h du matin, séance vidéo à 6h45, entraînement en plein soleil à 9h, déjeuner composé de protéines et de volonté, réunion tactique l'après-midi, coucher à 21h30 pétante. Pas d'alcool, pas de téléphone après 20h, pas de famille dans l'hôtel parce que les familles, c'est une distraction, a dit le staff technique. Ensuite, il y a les supporters qui ont fait le déplacement jusque là-bas, après 4 années à épargner méthodiquement. 4 années de tontines sacrifiées, de vacances annulées, de billets de banque glissés sous le matelas. Ces gens-là vivent une odyssée que même Homer n'aurait pas osé écrire. D'abord, il y a le visa, ce petit carré de plastique qui décide souverainement si tu mérites de voir ton équipe nationale jouer. Justificatif de domicile, relevé bancaire des 3 derniers mois, lettre de motivation. Oui, oui, oui, une lettre de motivation pour aller voir un match de football. On aura tout vu. Attestation d'employeur, billet d'avion acheté avant d'avoir le visa, réservation d'hôtel payé avant d'avoir le billet. Une chambre d'hôtel pour 4 personnes à 40 minutes du stade, avec un ventilateur et un wifi qui fonctionnent uniquement entre 2h et 4h du matin. Ils mangeront des sandwichs achetés à l'avance parce que au stade, eh ben c'est trop cher. Et puis, ils regarderont leur équipe jouer tout là-haut depuis des places au virage, avec des jumelles achetées une fortune à la sortie du métro. Et pourtant, ils chanteront, ils pleureront, ils appelleront leur maman depuis les tribunes pour leur dire « Hé, maman, je suis là, regarde à la télé, le monsieur en jaune qui crie là, c'est moi ! » Parce que eux, eh ben eux, ils aiment vraiment le football. Et puis, il y a les membres de la Fédération Gondouanaise de Football et leur entourage, et l'entourage de leur entourage. Monsieur le président de la Fédération Gondouanaise de Football, football voyage en classe affaires. Hein. Oui, c'est la règle, dit-il. Et le protocole de la FIFA l'exige, même si la FIFA n'a jamais dit ça. Il est accompagné de sa femme pour le soutien moral, de son fils aîné pour les relations publiques et du cousin du vice-président chargé de la logistique, dont le rôle exact dans l'organigramme reste une question ouverte. Ils descendront dans un hôtel 5 étoiles à 15 minutes du stade. Piscine, spa, petit déjeuner continental, room service à 2h du matin parce qu'il y a le décalage horaire. Hein. Ils auront des places en tribune VIP avec vue dégagée sur le rond central, buffet avec petits fours et champagne et des célébrités pour faire des selfies à poster sur les réseaux sociaux pour faire le malin au pays. Quand tu es devant ta télé, mon ami, à 3h du matin là chez toi alors que tu travailles le lendemain, n'oublie pas qu'il y a Coupe du Monde et Coupe du Monde. À demain.
1: Merci Maman et à demain RFI à suivre dans 2 minutes le journal.
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0: Ihr Radio ist nicht kaputt. Das geht jetzt noch so weiter. Ja, so ist das, wenn man von den Kapverden kommt und da bei der WM ein Tor schießt.
1: Ein Urtorschrei, denn das 1:0 gegen Uruguay ist ein besonderes Tor für den kleinen Archipel. Es ist das erste WM-Tor in der Geschichte der Inselgruppe, für die schon die Qualifikation eine Sensation war. Und das 0:0 im ersten Spiel gegen Spanien, einem wunderglich. Und jetzt das erste WM-Tor, ein Moment für die Ewigkeit, ein Moment, den wohl nur die 600.000 Einwohner richtig fühlen können, potenziert durch den Ausgleich zum 2:2. Einfach unfassbar. Im Stadion war auch Mama Vosinha. Noch vor wenigen Tagen schien ein Besuch von Anna Candida Evora kaum möglich. Wegen Problemen mit dem Visum und der hohen Kosten konnte die Mutter des kapverdischen Torwarts nicht zum Auftaktspiel gegen Spanien reisen. Es gab Tränen beim Sohn. Und jetzt doch noch das Visum vom US-Außenministerium. Am Ende steht ein 2:2 zwischen dem kleinen WM-Neuling und dem Dauergeheimfavoriten Uruguay, der immerhin 4 Weltmeistersterne auf dem Trikot trägt. Und es bleibt ein Moment für die Ewigkeit. 1:14,5 Fußballglück.
0: Das sind wir doch alle irgendwie für die Kapverden, oder? Dann gucken wir doch nochmal auf das deutsche Team und schon mal ins 16. Finale. Da trifft dann die Nagelsmann-Truppe auf einen der besten 8 Gruppendritten. Mögliche Gegner sind die Vertreter aus den Gruppen A, B, C, D und F. Am wahrscheinlichsten ist aber, dass ein Gegner aus den Gruppen C und D kommt. Und da sind dann drin die Südafrikaner, Südkorea, Tschechien, Kanada, Schweiz, Bosnien-Herzegowina, Katar, Brasilien, Marokko, Schottland, Australien, Paraguay, Niederlande, Japan und Schweden. Das wird es dann am 29. Juni geben. Da wird gespielt, also heute in einer Woche. Und wenn das klappt, ja, wenn das klappt, dann geht's ins Achtelfinale. Und da würde dann der Gegner der Gruppe 1 stehen, nämlich der Sieger aus dieser Gruppe. Das wären Norwegen, Senegal, der Irak oder, ja, oder eben Frankreich. Und die Les Bleus, die sind bei der WM einer der ganz großen Titelfavoriten. Und nach dem Auftaktsieg gegen den Senegal spielen unsere Nachbarn heute Abend um 23 Uhr unserer Zeit gegen den Irak in Philadelphia. Und da möchte die französische Star-Offensive mit Rekord-Torschütze Kylian Mbappé natürlich zeigen, was in ihr steckt. Philipp Weißkirch.
2: Wer da nicht ins Schwärmen gerät, ist selber schuld.
3: Auf dem linken Flügel Mbappé, Tor! Kylian Mbappé! Mbappé! Ole, ole!
4: It's Ousmane Dembélé! Good cross for 2-8! To 0-2-8!
5: Michael Olise zum Tänzchen. Und nochmal, rein damit! Was für ein Tor!
2: Frankreichs Offensivkünstler, 4 Namen im Gleichklang. Olise, Doué, Dembélé, Mbappé. Letzterer bestreitet heute gegen den Irak sein 100. Spiel im Nationaltrikot.
6: Wir sind noch nicht voll in Fahrt, aber wir wissen, dass wir jederzeit ein Tor schießen und den Unterschied machen können.
2: Sagte Kapitän Kylian Mbappé von Real Madrid, aufgepumpt mit Selbstvertrauen nach dem 3:1 zum Auftakt gegen den Senegal. Da machte Mbappé 2 Tore, beide vorbereitet von Michael Olise vom FC Bayern.
7: Mit Michael zu spielen ist einfach. Er hat immer den Kopf oben und sucht den Weg nach vorne. Wenn du ihm die Anspielmöglichkeiten gibst, dann findet er dich auch.
2: Dazu noch Ballon d'Or-Gewinner Ousmane Dembélé und PSG-Teamkollege Désiré Doué, erst 21 Jahre jung. Und sollte einer aus dem Star-Quartett doch mal ausfallen, kann Frankreich immer noch viel Qualität einwechseln. Barcola oder Thuram, um mal nur 2 Namen zu nennen. Wer da nicht ins Schwärmen kommt, ist selber schuld.
0: Tja, und da kann dem deutschen Team dann Angst und Bange werden, wenn es dann tatsächlich gegen die Franzosen gehen sollte. Und heute Abend, da gibt es da noch ein Spiel anderer Nachbarn, nämlich von denen aus Österreich. Und die haben es, naja, mit einem Gegner zu tun, der alles andere als leichte Kost mit Schlagoberst sein dürfte. Es geht nämlich in Dallas gegen Argentinien. Beide, Österreich und Argentinien, haben 3 Punkte, aber es geht gegen das Team um Lionel Messi. Wobei, die Ösis, die haben doch auch eine Art Messi im Team. Anne van Eickels.
1: Spätestens seit Reporter Edi Finger bei der Weltmeisterschaft 1978 in Argentinien seinen Satz für die Ewigkeit über die Radios schickte.
8: Da, da, da!
1: Wissen wir, österreichische Radiokommentatoren greifen bei ihren Reportagen verbal gerne ins höchste Emotionsregal. Und das hat sich bis zu diesem WM-Sommer offenbar nicht geändert.
8: Boah, wer braucht Lionel Messi, wenn du Romano Schmid hast? Alter, der hängt den ins Kreuzig rein. Unser Lionel Messi, der kommt aus der Steiermark und heißt Romano Schmid.
1: Dem Messi aus der Steiermark ist dieser Vergleich allerdings ein bisschen peinlich.
9: Na, also erstens kann man ja gar nicht auf die Stufe gestellt werden, das ist ja unmöglich. Ich glaube, das hat mehr mit meiner Größe zu tun als mit meinem Spiel.
1: Der große Lionel Messi ist 1,70 Meter klein. Romano Schmid misst sogar noch 2 Zentimeter weniger, kam aber bei seinem Traumtor gegen Jordanien ganz groß raus.
8: Wahrscheinlich das schönste Tor bisher bei dieser WM aus 25 Metern. Zwirbelt er das Teil genau ins Kreuzeck.
1: Dieser wunderschöne 1:0 Zwirbeltreffer des Messi aus der Steiermark erinnert tatsächlich frappierend an die Tore des Originals aus Argentinien. Aber das haben die Fans von Werder Bremen ja längst gewusst, als sie ihrem Strippenzieher im Bremer Mittelfeld den Spitznamen Alpenmessi verpassten.
9: Woher es kommt, weiß ich gar nicht. Ich glaube, in Deutschland war das einfach so, weil ich viel getribbelt habe.
1: Und jetzt dribbeln der Alpenmessi und The Real Messi sogar im direkten Duell gegeneinander.
9: Wenn ich mit meinen Jungs gesprochen habe, mit meiner Familie, war es immer der Traum, Brasilien oder Argentinien in der Gruppe zu haben. Und wo wir dann das ja wirklich hatten, da habe ich mich extrem gefreut. Und deswegen Erster gegen Zweiter, stand jetzt in der Gruppe, so perfektes Spiel.
1: Für Romano Schmid geht ein Traum in Erfüllung.
9: Ich spiele gegen den besten Spieler, den es jemals gab, so live, auch wenn er jetzt vielleicht schon ein bisschen älter ist, aber es ist halt das Größte, was du, glaube ich, erreichen kannst, wenn du so gegen dein Idol spielst.
1: Es ist das Messen der Messis.
9: Ich glaube, wenn wir an unser Limit kommen, dann können wir jeden Gegner wehtun und das macht es, glaube ich, noch viel besonderer, dass du gegen eine der besten Mannschaften der Welt spielst und dann irgendwie das Gefühl hast, es steht 0-0 und du kannst sie besiegen. Und ich glaube, das Szenario könnte nicht besser sein.
0: Tja, das kann dann auch mal gut ausgehen gegen Argentinien. Mal gucken, heute Abend geht's also los. Österreich gegen Argentinien.
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0: Man kann eigentlich nichts anderes sagen, als dass es wie auch in den letzten Tagen ziemlich heiß wird, nämlich bis zu 37 Grad. Zum Beispiel in der Rhein-Neckar-Region, in der Kurpfalz oder auch am südlichen Oberrhein. Am Nachmittag dann, da kann es einige Quellwolken geben, Hitzegewitter, die gibt es aber eher selten. Die Temperaturen sonst so in einem hohen Westerwald erträgliche, in Anführungsstrichen 30 Grad. Auch morgen dann wieder sehr sonnig, nur vereinzelt gibt es Gewitter, Höchsttemperaturen auch wieder 30 bis 37 Grad.
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0: Bei den Verhandlungen zwischen den USA und dem Iran in der Schweiz hat es erste Vereinbarungen gegeben. Beide Seiten hätten sich unter anderem auf einen Gesprächskanal geeinigt, der künftig Zwischenfälle in der Straße von Hormus verhindern soll. Das teilten die Vermittler Pakistan und Katar in einer gemeinsamen Erklärung mit. Der Vorsitzende des Verteidigungsausschusses im Bundestag, Röwekamp, rechnet nicht mit einer baldigen Marinemission in der Straße von Hormus. Bisher gäbe es keine ausreichende völkerrechtliche Grundlage für die Minenräumung in der Meerenge, sagte der CDU-Politiker im Deutschlandfunk. Die Deutsche Krankenhausgesellschaft warnt davor, dass das geplante Gesundheitssparpaket der Bundesregierung verheerende Folgen haben könnte. Im Gespräch mit dem Redaktionsnetzwerk Deutschland verwies Verbandschef Gass auf eine neue Studie, nach der jede zweite Klinik in Deutschland durch die Sparpläne akut bedroht sei.
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0: Bezahlbaren Wohnraum zu schaffen für alle, ja, das ist gar nicht so einfach. Das merkt man auch in Tübingen. Da bauen 15 Unternehmen nämlich gemeinsam ein Haus für Mitarbeitende und Azubis. Dafür haben sich Unternehmer aus den unterschiedlichsten Branchen zusammengetan. Am Wochenende, da war der erste Spatenstich. Denn ein Problem haben sie alle, es fehlen eben bezahlbare Wohnungen für Mitarbeiterinnen und Mitarbeiter in der Umgebung. Und auch Sozialwohnungen fehlen. SWR-Reporter Thorsten Weig hat sich das Projekt in Tübingen mal angeguckt.
11: Bernhard Klein leitet eine Großmetzgerei mit 29 Filialen im Raum Reutlingen. Insgesamt hat er 340 Mitarbeitende und rund 20 Auszubildende. Für sein Unternehmen sucht er regelmäßig Nachwuchs, hat dabei aber immer häufiger ein Problem.
12: Wir finden Azubis in Deutschland schlecht, sehr, sehr schwer in unserer Branche. Das heißt, wir holen uns Azubis aus dem Ausland, die müssen wir aber unterbringen. Und in Tübingen ist Wohnraum sehr teuer und sehr schwer zu finden. Ich möchte aber nicht alle unsere Azubis in Reutlingen konzentrieren, sondern ich möchte auch welche in Tübingen haben.
11: In Tübingen sind die Mieten jedoch nochmal deutlich höher als in der Nachbarstadt, für klein nicht mehr leistbar. Die Lösung, anstatt auf dem umkämpften Wohnungsmarkt in Tübingen händeringend Räume zu suchen, baut er mit 14 anderen Unternehmen und mehreren Privatpersonen selbst neue Wohnungen. Geplant sind 69 Apartments, Kostenpunkt 13 Millionen Euro. Dank Landesfördermitteln in Höhe von 6 Millionen Euro ist das Projekt für die Unternehmer wirtschaftlich tragbar, erklärt Architekt Thomas Gaugel.
13: Diese Programmierung als Volkswohnung ist tatsächlich einzigartig. Wir fanden die Idee spannend, aus dem Bedarf resultierend, die die Firmen haben. Warum es nicht alle so machen, ist eine sehr, sehr gute Frage. Es hat sicher mit einer Förderlandschaft zu tun, es hat aber auch natürlich mit der Bereitschaft einer Stadtverwaltung zu tun, Grundstücke mal ein Jahr zu reservieren, damit man in Ruhe ein Projekt entwickeln, aufsetzen kann.
11: In Tübingen hat die Stadt die Initiative übernommen. Baubürgermeister Kurt Sölke sieht zwar den großen Aufwand für die Verwaltung, aber es lohne sich.
14: Ich bin fest davon überzeugt, dass Kommunen einen Aufwand betreiben müssen, um das Thema in den Griff zu kriegen. Ich glaube gleichermaßen, dass sich dieser Aufwand wahnsinnig lohnt. Ich halte Wohnen für eine der ganz großen sozialen Fragen unserer Zeit. Ich glaube, dass es einen Einfluss auf ganz viele andere gesellschaftliche Themen hat. Und deshalb glaube ich auch, dass es sich lohnt, jede Minute, die wir da reingesteckt haben.
11: Die Eigentümer müssen die Miete für 40 Jahre deutlich unter der örtlichen Vergleichsmiete belassen. Das ist die Bedingung für die Förderung. Für die Bauherren wie Bernhard Klein ist das jedoch ein guter Kompromiss. So erhält er immerhin neuen Wohnraum in Tübingen für seine Auszubildenden aus Marokko, Algerien, Simbabwe oder Vietnam. Dafür lohne sich auch der Aufwand, extra Eigentümer und Vermieter in diesem Gemeinschaftsprojekt zu werden.
12: Das ist genau die Lösung für ein Problem, das ich akut jetzt gerade habe. Das war also eine Entscheidung von 10 Minuten zu sagen, da sind wir mit dabei und da machen wir mit.
11: Der Neubau für Azubi-Wohnungen in Tübingen, ein Konzept, das nicht auf die Schnelle das Wohnungsproblem in Baden-Württemberg lösen kann. Aber die Zusammenarbeit zwischen Stadt und Unternehmen kann Vorbild für andere Landesteile werden.
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0: 9:50 ist es bis zum Wochenende. Da waren wir noch auf der Mittelmeerinsel Korsika im Urlaub. War sehr schön übrigens, falls Sie nachfragen wollten, aber ist auch egal. An einem Abend auf der Terrasse, da leuchtete etwas Grünes. Da dachte ich, was ist das für eine komische LED-Lampe? Die habe ich noch nie gesehen. Aber nein, es war natürlich keine LED-Lampe. Es war ein Glühwürmchen. Ja, ja, es ist Glühwürmchenzeit und auch bei uns. Aber nur in diesen Tagen kann man im Wald zum Beispiel Glühwürmchen aufspüren. Denn diese Käferart, die leuchtet nur jetzt und nur noch bis zum Johannistag. Das ist der 24. Juni. Leider werden Glühwürmchen immer seltener. Darum ruft das Biosphärenreservat Pfälzerwald dazu auf, diese Leuchtkäfer jetzt zu zählen. Am Freitagabend, da gab es dazu im Pfälzerwald bei Lambrecht eine Glühwürmchenwanderung und SWR-Reporter Sebastian Barth hat sich der knapp 30-köpfigen Gruppe mal angeschlossen.
18: Also das erste Glühwürmchen wurde entdeckt. Das war im Stein jetzt drin?
19: Ja, das ist da jetzt rein.
18: Okay, es könnte sogar ein Weibchen. Ja. Ach, und da fangen sie an zu fliegen, genau.
20: Keine 5 Minuten unterwegs und schon entdecken einige Kinder die ersten grün leuchtenden Käfer.
18: Wir gehen jetzt noch mehr in die Dunkelheit rein, weil wie gesagt, im Dunkeln machen sie eher ihr Licht noch an. Und da hoffen wir, dass wir noch ein paar mehr sehen, die gleichzeitig fliegen.
20: Ulrich Diehl vom Biosphärenreservat Pfälzerwald kennt sich mit Glühwürmchen aus. Er lotst den Trupp aus Kindern, Jugendlichen und Erwachsenen durch den Wald bei Lambrecht.
21: Da noch eins!
18: Ja, da noch eins!
21: Da oben noch eins!
20: Hier wimmelt es nur so von Glühwürmchen.
18: Wir sehen hier jede Menge fliegende Männchen. Das ist ganz typisch. Es gibt deutlich, deutlich mehr Männchen als Weibchen.
20: Mittlerweile ist es dunkel geworden, aber man kann den Weg noch erkennen. Mit einem roten Licht sucht Ulrich Diehl das Gebüsch und den Boden ab und fängt in kleinen Gläsern 2 Glühwürmchen. Und er erläutert, welches das Männchen und welches das Weibchen ist.
18: Das, was heller leuchtet. Also das heißt, im rechten Glas ist das Weibchen. Also es leuchtet 3-4 Mal heller als das Männchen. Und das Männchen hier, das leuchtet auch, obwohl das eigentlich so in Gefangenschaft eher das Licht ausmacht. Aber sehr nett, dass die jetzt hier zusammen leuchten.
20: 3 Jahre leben die Käfer und leuchten nicht. sondern fressen, vor allem Schnecken. Dann leuchten sie wenige Tage, paaren sich und sterben. Alle Teilnehmer der Glühwürmchenwanderung sind happy über das Naturschauspiel.
19: Also ich finde es echt schön und vor allem, es hat schon so was Mystisches, finde ich.
21: Ich hatte auch nicht gedacht, dass ich heute so viele sehen werde.
22: Seit der Kindheit nicht mehr so viel auf einem Haufen gesehen.
20: Und diese Jugendliche hatte sogar hautnah Kontakt.
21: Ich hatte sogar eins schon auf dem Haar und auch eins auf der Hand.
23: Leuchtend?
21: Ja.
23: Und wie fühlt sich das an?
21: Man spürt es eigentlich gar nicht.
20: Dass es weniger Glühwürmchen gibt, liegt daran, dass der Lebensraum zurückgedrängt wird. Weniger verwilderte Flächen, viel künstliches Licht, weniger feuchte Regionen. Aber man kann in jedem Garten etwas für Glühwürmchen tun, sagt Ulrich Diehl.
18: Wenn man da so Wildnisecken schafft, dann ist das für viele Insekten gut, auch für das Glühwürmchen. Blätter, die von den Bäumen fallen, auch mal Grasschnitt. Und was ganz wichtig ist, weniger Rasenmähen im Jahr.
0: Oh Mensch, leuchten, paaren und sterben, was ist das für ein Leben? Ja, ja, der Wald und seine Bewohner, die sind gefährdet durch den Menschen, aber auch durch den Klimawandel. Dabei wäre ja eigentlich ein gesunder Wald dringend nötig, dient er doch auch als CO2-Speicher. Außerdem ist Holz ein ökologisch wertvoller Rohstoff für Papier, Möbel, als Baumaterial oder für Textilfasern. Wie das alles zusammengeht, darüber berichtet Janina Schreiber aus der SWR-Umweltredaktion.
24: Meterweise Fichte. In deutschen Sägewerken gilt der Nadelbaum noch immer als Spitzenreiter und wichtigster Rohstoff der Holzindustrie. Denn er wächst schnell, ist leicht und vielseitig einsetzbar. Doch dieser Rohstoff steht zunehmend unter Druck. Hitze, Trockenheit und der Borkenkäfer setzen der Fichte zu. Im rheinland-pfälzischen Hunsrück reagiert Larissa Kunz mit ihrem familiengeführten Sägewerk darauf und setzt nun mehrere Holzarten ein. Douglasie, Kiefer.
25: Und dann produzieren wir ja auch aus unseren Restholz, was aus dem Sägewerk kommt, Holzwerkstoffplatten. Also wir können im Prinzip da unterschiedliche Holzarten reinproduzieren, was ja für die Zukunft fantastisch ist. Und deswegen haben wir jetzt auch die ersten Versuche mit Buche, wo wir dann probieren, Laubholz in unsere Platten einzustreuen, um auch regionales Holz weiterhin da zu verarbeiten.
24: Noch sind es Versuche, doch dahinter steckt eine Entwicklung, die die gesamte Branche beschäftigt. Denn mit der Klimaerwärmung verändern sich die Wälder hin zu mehr Vielfalt. Das erklären auch Fachleute wie Klaus Hennenberg, der am Öko-Institut zu Energie- und Klimaschutz forscht.
26: Das Problem ist ja, dass gerade die Fichte eben aufgrund ihrer schlechten Performance bei Trockenheit ausfallen wird immer stärker. Dementsprechend wird Wald umgebaut in Richtung Laubmischwälder. Dadurch allein schon wird sich die Relation von Laub- und Nadelbäumen verändern.
24: Prognosen zur Waldentwicklung vom Thünen-Institut für Waldökosysteme bestätigen diesen Trend. Während in den Wäldern bewährte Nadelbaumarten in den kommenden Jahrzehnten weniger werden, besonders die Fichte an Bedeutung verlieren könnte, nimmt der Bestand an Laubbäumen zu. Auch weil Forstämter versuchen, immer mehr zu durchmischen, in der Hoffnung, dass eine Vielzahl von Baumarten mit Klimafolgen besser klarkommt. Doch fast die Hälfte des deutschen Waldes ist in Hand von Privatleuten wie Jochen Bauer, der als Landwirt in der rheinland-pfälzischen Eifel lebt.
27: Meine Vorfahren, mein Vater und mein Opa, die haben den Wald auch erhalten und viel darin gearbeitet. Und wenn die das nicht gemacht hätten, hätte ich nichts. Und so sehe ich das auch für die nächste Generation. So müsste im Prinzip auch in der Gesellschaft jeder denken. Nicht nur heute, sondern auch Jahrzehnte vorweg.
24: Bauer fördert in einer ehemaligen Fichtenreinkultur einen natürlich entstehenden Mischwald. Das bedeutet, er schafft gezielt Platz für das, was hier natürlich wächst. Zum Beispiel kleine Buchen. Für Waldbesitzer ist das auch eine Herausforderung.
27: Die Buche ist pflegebedürftig, die bildet schnell Seitentriebe. Da muss, wenn einer die nutzen will, auch ziemlich viel dran arbeiten. Aber im Prinzip ist die Buche ein widerstandsfähiger, guter Baum für in die Zukunft.
24: Beraten wird Bauer dabei von Erwin Wiesen. Er arbeitet im Forstamt Prüm und kennt die Sorgen von Privatwaldbesitzenden.
28: Und die sagen, noch haben wir doch jede Menge Fichten, die gesund sind. Warum sollen wir jetzt von heute auf morgen alles ändern? Und für mich liegt die Wahrheit in der Mitte. Also ich versuche zu beraten, dass wir diese Mischwälder hinbekommen. Da spielt aus meiner Sicht aber durchaus die Fichte auch in Zukunft eine Rolle. Vielleicht nicht mehr so lange, aber sie spielt eine Rolle.
24: Egal ob Fichte, Buche oder andere Baumarten. Sägewerke wie Elker Holzwerke im Hunsrück versuchen, die künftige Vielfalt mitzudenken. Aber das kostet Geld, braucht neue Verfahren und Unsicherheiten bleiben.
25: Zukunftsängste sind natürlich da und dass der Wald sich in den Geschwindigkeiten verändert. Aber ich sehe das auch als Chance, dass wir halt gemeinsam daran arbeiten.
24: Kunz wünscht sich ein Zusammenspiel von Privatwaldbesitzenden, der Forstwirtschaft, aber auch der Politik, um den Umbau der Holzwirtschaft für die Zukunft gestalten zu können.
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0: Dass die Rente sicher ist, das glauben eigentlich auch nur die, die noch an das glauben, was Norbert Blüm, der damalige Arbeitsminister, 1986 im Bundeswahlkampf da gesagt hat. Vor allem die Jüngeren unter uns, die fragen sich immer öfter, kriege ich im Alter noch was vom Staat? Und wenn ja, reicht es zum Leben? Ja, dass sich was ändern muss im System, das ist klar. Aber was? Das hat die Rentenkommission beraten und hat heute die Arbeit damit abgeschlossen. Gleich dazu mehr hier bei uns nach den Nachrichten in SWR aktuell. Gucken wir kurz auf die Straßen. Vorsicht auf der B27 Villingen-Schwenningen Richtung Schaffhausen zwischen Donaueschingen Mitte und Pforen und Donaueschingen Süd Almenthofen, eine ungesicherte Umweltunfallstelle. Vorsicht auf der B30 Ravensburg Richtung Biberach zwischen B465 Eberhard Zell Oberessendorf und Unteressendorf, eine ungesicherte Unfallstelle. 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
0: Wenig überraschend, das hochsommerliche Wetter. Es geht auch in dieser Woche weiter. Die Temperaturen heute 30 Grad, so in der hohen Westerwaldregion. Bis 37 Grad geht's hoch in Rhein-Neckar. Auch morgen dann sonnig und wieder heiß, vereinzelt nur Gewitter.
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2: Et tout de suite, c'est votre journal. Arthur Ponchelet à la une. La perspective d'une réouverture de la frontière entre le Bénin et le Niger se précise.
3: Rien n'est acté, mais des experts des deux pays étaient réunis ce week-end à Cotonou. Ils ont préparé des accords de coopération qui doivent désormais être signés par les chefs d'État. Le Conseil de sécurité de l'ONU s'inquiète d'un risque imminent d'atrocité de masse à El Obeid. Les frappes de drones se multiplient dans cette grande ville du Kordofan au Soudan. Le spectre d'une répétition des massacres d'El Fasher inquiète les organisations humanitaires. La une, c'est aussi la riposte qui s'organise face à l'épidémie d'Ebola en RDC. Quelques malades ont été guéris. Le plus grand marché de Nairobi au Kenya ravagé par un incendie ce week-end.
2: Et puis, ils doivent impérativement se rassurer après leur défaite face à la France. Les Lions de la Teranga jouent ce soir face à la Norvège dans le cadre de la Coupe du Monde. On y revient dans notre journal dédié dans 10 minutes.
3: Deux jours de discussion pour acter encore un peu plus la normalisation des relations. Clap de fin de la réunion entre experts nigériens et béninois à Cotonou. Des négociations pour préparer une éventuelle réouverture de la frontière. Elle est, vous le savez, fermée depuis 2023 et le coup d'état militaire à Niamey. Les experts ont donc préparé de nouveaux accords de coopération, des textes qui doivent désormais être validés par les chefs d'état des deux pays. RFI Cotonou, Jean-Luc Aplogan.
4: Les travaux se sont déroulés dans une ambiance conviviale selon plusieurs participants. Il faut dire qu'ils mettent fin à 3 années de bruit diplomatique. Selon le ministre d'État nigérien de l'Intérieur et de la Sécurité, le dialogue permet de surmonter ce passé et d'ouvrir la voie à la normalisation et à la réconciliation. Mohamed Toumba.
5: En choisissant le dialogue plutôt que la confrontation, nous avons créé de la valeur pour nos économies, de la sécurité pour nos populations.
4: Il fait allusion aux conclusions des travaux qui débouche sur 3 accords, l'un sur la défense, l'autre sur la sécurité et le dernier sur les conditions globales de réouverture de la frontière. Les volets sécurité et défense les plus sensibles ont mobilisé les sécuritaires. On ignore encore les mesures de confiance concédées ou incluses dans ces accords. Selon nos informations, les propositions seront soumises aux plus hautes autorités pour validation avant une ratification prévue à Niamey selon des indiscrétions. Leur mise en œuvre devrait conduire à la réouverture rapide de la frontière commune fermée depuis 2023. C'est une nouvelle ère qui s'ouvre, se réjouit le ministre nigérien de l'Intérieur. Pour sa part, son homologue béninois de l'intégration africaine espère qu'elle va faire renaître l'amour et les liens séculaires qui existent entre les deux pays et leur population. Jean-Luc Aplogan, Cotonou, RFI.
3: Et ce matin sur RFI, on parlait aussi du Niger et de cette attaque jeudi dernier contre l'aéroport international de Niamey. 13 morts dont 11 militaires selon les autorités. autorités dans cet assaut revendiqué par le JNIM, le groupe de soutien à l'islam et aux musulmans. Peut-on parler d'un échec pour les militaires au pouvoir? Christophe Boisbouvier a posé la question au chercheur nigérien Brimaka Abdulazizou Garba, professeur à l'Institut de sciences politiques de Louvain Europe. 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Et puis on en parle aussi tout à l'heure avec Serge Daniel, notre correspondant régional, dans la première partie d'appel sur l'actualité. Rendez-vous dans un peu plus de 40 minutes. Près d'un mois après le scrutin, les résultats définitifs des législatives en Guinée ont été publiés vendredi soir. La mouvance présidentielle remporte 127 sièges sur 147. On le rappelle, une grande partie de l'opposition n'a pas pris part à cette élection. 40 partis politiques, parmi lesquels l'UFDG, le RPG et l'UFR, ont été dissous en mars dernier. On connaît également les résultats définitifs des législatives en Éthiopie. Là aussi, le parti au pouvoir les remporte haut la main. Abiy Ahmed et son parti de la prospérité empochent 90% des sièges à la chambre basse. Des combats qui s'intensifient, des frappes de drones et désormais la crainte de nouveaux massacres contre les civils. La suite de ce journal au Soudan, où El Obeid est au cœur de toutes les préoccupations. La plus grande ville du Kordofan abrite près de 700 000 personnes, dont des dizaines de milliers de déplacés qui ont fui la guerre entre armées régulières et forces de soutien rapide. Le Conseil de sécurité des Nations Unies s'inquiète d'un risque imminent d'atrocités de masse sur place et d'une répétition des horreurs d'El-Fasher. Plusieurs organisations humanitaires alertent aussi, dont Sudan Doctors Network. Mohamed Faisal Hassan en est le porte-parole.
6: Des dizaines de civils ont été tués ces dernières semaines. Rien que ces derniers jours, on dénombre environ 23 morts. Et ces attaques ont touché des infrastructures civiles. Une frappe contre la principale centrale électrique de la ville a provoqué une panne généralisée et perturbé le système de pompage de l'eau. Nous craignons qu'une nouvelle escalade de la violence n'expose les 700 000 habitants à un danger encore plus grand. La saison des pluies arrive, ce qui augmente le risque d'épidémie si les systèmes d'eau et d'assainissement sont perturbés. El Obeid n'est pas seulement une grande ville, c'est un centre névralgique pour les activités commerciales et humanitaires. L'accès est également une source de préoccupation. Si les routes sont coupées, il deviendra plus difficile d'acheminer de la nourriture, du carburant, des médicaments et l'aide humanitaire en général vers les zones touchées par le conflit. Si la situation s'aggrave à El Obeid, c'est une importante population qui risque d'être plongée encore plus profondément dans la crise et les souffrances.
3: Nous ne devons pas permettre que les horreurs d'El-Fasher se répètent à El Obeid, a déclaré pour sa part Antonio Guterres, le chef de l'ONU. Vendredi, son envoyé spécial pour le Soudan a lui directement appelé le général Emeti, le chef des FSR, pour lui demander d'épargner El Obeid. L'épidémie d'Ebola, plus de 1000 cas et 254 morts désormais confirmés en République démocratique du Congo. Les Nord et Sud Kivu et l'Ituri restent l'épicentre de la fièvre hémorragique contre laquelle il n'existe ni traitement ni vaccin. Mais il y a quand même des guérisons. C'est notamment le cas à Bunia, la capitale de l'Ituri, où Pascal Moulégua s'est rendu. Il a rencontré un homme, un pasteur guéri de la maladie. Reportage.
7: Je suis un témoin vivant. Ebola est guérissable.
8: Assis sous une tente de fortune ici à l'hôpital général de Rwampara, le pasteur Rieke Mianga termine son repas. Il est le dernier membre d'une famille infectée par Ebola, mais aujourd'hui, il est guéri.
7: Ma petite sœur était la première à être libérée. Après, c'était mon épouse, ma fille et ma belle-sœur. Quelques jours après, c'est mon cadet qui est sorti. Et aujourd'hui, je suis la sixième personne à quitter le centre de riposte Ebola après une pleine guérison de toute la famille.
8: Tout est parti d'un contact avec un membre de la famille venu de l'épicentre de l'épidémie Mangbalu.
7: Nous l'avons accueilli, j'ai été en contact avec les malades. Et deuxième possibilité pour les membres de la famille, à ce décès, après sa mort, on s'était précipité à arranger son corps, à lui faire porter des vêtements avant le transfert à la morgue. Nous avons été en contact et avec les malades et avec le cadavre.
8: Si sa famille a pu être guérie, c'est grâce à des soins reçus rapidement.
7: J'étais arrivé dans ce centre dans un état très critique. Aujourd'hui, je me tiens à force. Je marche, je parle, je mange. En tout cas, ma santé, moi-même, je sens que Dieu a fait de merveilles que je suis guéri. Mon message serait seulement d'encourager la population. Dès qu'il y a des signes, il faut se précipiter pour venir dans les centres et la guérison est certaine.
8: Grâce à la réhydratation et les traitements des symptômes, 92 personnes ont été guéries d'Ebola dans les trois provinces touchées. Pascal Mouligua, des retours de Rwampara, RFI.
3: Et c'est justement pour faire le point, entre autres, sur la riposte face à Ebola que le président du Burundi est attendu aujourd'hui en RDC. Visite d'État d'Evariste Ndayishimiye qui doit rencontrer Félix Tshisekedi. Les deux hommes doivent aussi évoquer la situation sécuritaire dans l'Est congolais. Le Burundi est le principal allié militaire régional de la RDC et compte autour de 10 000 hommes engagés, dont une partie aux côtés de l'armée congolaise dans le territoire de Minembwe, dans le sud Kivu. À l'écoute de Radio France Internationale, 7h38 en temps universel. L'actualité au Maroc et le Royaume qui renforce ses liens avec l'Allemagne. La Banque allemande de développement va débloquer 100 millions d'euros pour accompagner la nouvelle politique de gestion de l'eau sur place. Le Maroc compte déjà sur le soutien de l'Union européenne et l'objectif est clair, Sofiane Amazian, mieux répartir l'eau à travers le pays en créant notamment des usines de dessalement.
9: Le prêt accordé par la Banque allemande de développement qui sera débloqué entre la fin de l'année et 2028 n'est que la première étape d'un partenariat majeur avec l'Union européenne. 3,7 milliards de dirhams, soit près de 350 millions d'euros seront alloués dans les trois prochaines années pour appuyer le grand programme marocain sur l'eau à l'horizon 2030. Les ressources en eau n'étant pas réparties équitablement à travers le pays, ce qui pose des problèmes récurrents en période de sécheresse, les financements européens permettront au gouvernement marocain de miser sur le développement du dessalement de l'eau, une priorité, alors qu'un accord cadre a été signé ce mois-ci pour construire 13 nouvelles usines de dessalement. Le grand plan national prévoit également d'améliorer l'approvisionnement en eau potable vers les zones rurales, ainsi que la réutilisation des eaux usées pour l'arrosage d'espaces verts et de cultures agricoles. Lors du congrès mondial de l'eau en novembre 2025, Nizar Baraka, le ministre de l'eau, a déclaré que le gouvernement veut couvrir 60% de ses besoins en eau potable grâce à l'eau de mer traitée d'ici 2030, contre 25% actuellement.
3: Sofiane Amazian. Et avant de retrouver Pauline Guillou pour le journal de la Coupe du Monde à quelques heures du coup d'envoi du match Sénégal-Norvège et de France-Irak, direction le Kenya, un impressionnant incendie a ravagé ce week-end le marché de Gikomba, le plus grand de Nairobi. La cause de cet incendie est encore inconnue. Bilan, 2 morts et des milliers de commerçants dont le gagne-pain est parti en fumée. C'est le cas de Charity Maina qui vendait des sacs depuis 5 ans.
11: Une autre personne qui tient un petit restaurant là-bas m'a appelé et m'a dit « Tu ne sais pas que Gikomba est en train de brûler ?» C'est à ce moment-là que j'ai décidé de venir. Je suis arrivée ici vers 6h du matin. Tout avait déjà brûlé. J'avais acheté la veille de nouvelles marchandises que je devais vendre lundi. Mais quand je suis arrivée ici, il n'y avait plus rien. J'ai habituellement un petit étal, il a complètement brûlé. Mes pertes s'élèvent à environ 700 euros. Ici, tout autour de nous, les gens ont tout perdu. Nous avions nos commerces là-bas et il ne reste plus rien. Je ne sais même pas quoi ressentir. C'est pour ça que je suis encore ici. Je suis partie de chez moi en pensant à mon enfant qui doit aller à l'école, mais je ne sais pas comment elle va faire. Je l'élève seule. Je ne peux pas reconstruire mon échoppe. Je n'en ai pas les moyens. Donc je ne sais pas comment je vais survivre, car je n'ai aucune autre source de revenus.
3: Témoignage recueilli au micro RFI de Alban Tiroir, notre correspondante au Kenya. Et notez que le marché de Gikomba est fréquemment touché par ce type de sinistre, par ces incendies. Depuis dimanche, les appels se multiplient pour y renforcer les dispositifs de sécurité. Voilà pour l'essentiel de l'actualité à 7h42 en temps universel. Et tout de suite, suite et fin d'RFI Matin avec vous, Andréane Mellard.
2: Merci Arthur Ponchelet. Belle journée à vous. À 9h42, c'est le journal de la Coupe du Monde.
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2: Deuxième rendez-vous, Pauline Guillou, pour les joueurs de l'équipe de France ce soir face à l'Irak. Ça sera du côté de Philadelphie.
13: Exactement, France-Irak, pas un match à prendre à la légère pour Didier Deschamps, même après une victoire 3-1 face au Sénégal et même si l'Irak a perdu son premier match 4-1. Attention à l'excès de confiance côté français, surtout que c'est une place en 16e de finale qui peut se jouer pour les Bleus. Le match sera à suivre en intégralité sur notre antenne africaine à partir de 20h50 en temps universel.
2: Match qui pourrait s'éterniser en raison de la météo.
13: Et oui, on risque de regarder un petit peu le ciel en plus du terrain du côté de Philadelphie. Pas impossible que de violents orages viennent perturber la rencontre. rencontre, à savoir que les autorités américaines s'appuient sur un protocole très strict en cas d'intempérie. Si un éclair est détecté dans un rayon de 13 km autour du stade, le match est automatiquement et immédiatement interrompu pour 30 minutes minimum, avec évacuation totale du stade. Dès lors, un compte à rebours est lancé et réinitialisé à chaque impact de foudre.
2: En espérant qu'on n'en arrive pas là. Exactement. Autre affiche à suivre.
13: Et juste après, direction New York pour Sénégal-Norvège. Coup d'envoi minuit, temps universel. Réveil impératif pour les Lions de la Teranga après leur défaite lors de la première journée. La semaine n'a pas été de tout repos avec des dysfonctionnements. Ce sont les mots du sélectionneur Papthiaud concernant des primes non versées aux joueurs, la qualité des repas de leur hôtel ou le contrat du sélectionneur. Les Lions qui se tournent maintenant, Antoine Grenier, vers leur match face à la Norvège d'un certain Erling Haaland.
14: Le poteau touché par Nicolas Jackson et le face-à-face raté d'Ismaïl Assar, de quoi hanter les cauchemars sénégalais pendant un certain temps. Face à la France, les Gaïndé, pas assez efficaces, ont fini par être punis. Mais le Sénégal a appris de cette défaite, assure le sélectionneur Papthiaud.
15: C'est vrai, on a trébuché le premier match. On n'a plus droit à l'erreur. Maintenant, sur le match précédent contre la France, on a bien visionné, on a vu nos erreurs, on a corrigé. Maintenant, on est déterminé et aussi l'envie pour aller faire plaisir à notre peuple et continuer la compétition.
14: Nécessaire quand, après avoir souffert face à Mbappé, la défense sénégalaise se mesurera à un autre géant du foot mondial, Erling Haaland, le Norvégien double buteur face à l'Irak lors de la première journée. La star des Rouges et Bleus en forme, mais attention, prévient le gardien remplaçant du Sénégal, Mauri Thiaw.
16: Il y a Haaland, mais lui tout seul face à nous tous, il ne peut rien faire. Il a besoin de ses coéquipiers, donc ce n'est pas un plan anti-Haaland ou quoi que ce soit, c'est... À nous de bien préparer le match contre une équipe de Norvège qui va venir avec ses armes. Il en fait partie. On va devoir bien gérer leur attaque. On est prêt, on a analysé leur manière de jouer et on répondra présent pour le match.
14: Sénégalais et Norvégiens qui se croiseront pour la première fois en Coupe du Monde. Leur seule confrontation remontant à 2006, un amical remporté par les Lions. Antoine Grenier, New York, RFI.
13: Sénégal-Norvège, coup d'envoi 22h, temps universel, pas minuit.
2: Un mot des matchs de la nuit, Pauline.
13: Le réveil de l'Espagne de Lamine Yamal, 4-0 face à l'Arabie Saoudite, de quoi rattraper un peu la désillusion de leur premier match face au Cap-Vert, dans lequel la Roja avait été incapable de trouver les filets face à des requins bleus vaillants, qui ont d'ailleurs récidivé cette nuit face à l'Uruguay, 2-2. Le Cap-Vert annonçait petit pousset de ce mondial qui continue d'impressionner. Pas si surprenant que ça, selon l'attaquant capverdien Nuno da Costa.
17: Je pense que c'est un groupe qui se connaît bien. Principalement, on connaît tous nos qualités individuelles et collectivement, on arrive tous à se mettre au diapason du groupe. Donc je pense qu'une fois, peu importe qui est sur le terrain, on sait ce qu'on doit faire. Et je pense que ça, c'est la force majeure du groupe. Et puis on est tous, il y a une très très bonne ambiance dans le groupe, qui que ce soit qui joue. On est tous derrière les autres, on essaye d'apporter notre expérience un maximum à celui qui joue. Et puis c'est ça qui fait la différence, je pense, l'union entre nous.
13: Et voilà pour le Cap-Vert. À noter aussi la victoire de l'Égypte face à la Nouvelle-Zélande, 3-1, et le match nul entre l'Iran et la Belgique.
2: Pauline Guillou pour l'Infosport. Grand merci, Pauline.
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2: C'est à suivre sur RFI à partir d'aujourd'hui, une série en 5 épisodes consacrée au cinéma d'Afrique. Aujourd'hui, premier épisode consacré à la productrice franco-canado-marocaine Lamia Shraibi, particulièrement impliquée dans les questions de genre, d'inclusion et de diversité. Lamia Shraibi a débuté dans la publicité il y a presque 20 ans avant de se mettre au court et long métrage, et aujourd'hui elle accompagne des réalisatrices. Ouda Ibrahim l'a rencontrée.
20: Il y a 3 ans, en plus de son travail de productrice, Lamia Shraibi s'est chargée d'une nouvelle mission afin de transmettre son expérience aux plus jeunes. Avec une équipe de 4 femmes, elles œuvrent à aider leurs consoeurs débutantes à trouver leur place dans la réalisation ou dans la production. La fondation Tamayoz a alors été lancée.
21: L'idée, en fait, c'est de permettre aux femmes de se raconter. C'est de tendre la main et d'accompagner toutes celles qui se sentent un peu pas légitimes, pas à leur place. Et aussi, moi, précisément, je me sentais un peu isolée comme productrice créative et j'avais très envie, en fait, de faire profiter mon expérience à d'autres femmes en leur donnant un peu les clés, la définition déjà du travail et les outils de ce qui me permet aujourd'hui de faire des projets.
20: Tamayoz Atelier Pro a déjà organisé 3 éditions en accompagnant des femmes marocaines durant une année entière pour développer leurs idées. Elles viennent avec leur productrice qui démarre dans le métier. 60 femmes ont déjà participé à ces ateliers avec une 30aine de projets. Ce soutien aux jeunes productrices et réalisatrices dans son pays, Lamia Shraibi a voulu l'étendre à d'autres réalisatrices d'Afrique. En partenariat avec l'UNESCO, elle a lancé l'initiative « Jeunes femmes africaines en action » pour accompagner le travail sur un court-métrage de 10 femmes africaines venant de différents pays. Elles ont été accueillies pendant 6 semaines à Rabat afin de faire éclore une écriture personnelle et professionnelle.
18: On a fait un film qui se passe dans un seul lieu, mais avec 10 différentes histoires. Et chaque histoire vient compléter l'histoire de l'autre et raconter comment on peut tous être différents et en même temps travailler dans un seul espace. Ça s'appelle Cool Center, African Voices. Elles ont fait un travail magnifique que je suis très heureuse en fait de présenter.
20: C'est avec son complice de toujours, le réalisateur Hicham Lasri, que le projet a été menée à bien. Cela se passe dans un centre de communication et où travaillent des personnes de différentes nationalités. Le projet, dont Lamia et son équipe sont très fiers, permettrait aux réalisatrices de se professionnaliser.
18: Elles ont appris à avoir confiance en elles, en ayant en fait les outils clairement partagés de comment faire les choses, comment écrire, comment structurer, comment se raconter, comment avoir une intention et faire de son film une réponse à cette intention. Et c'est ça qu'on a cherché à partager avec elles. Et à la fin, elles avaient vraiment ce sentiment d'avoir fait quelque chose de formidable.
20: Ce projet, Lamia Shraibi souhaite le reproduire maintenant tous les 2 ans. Elle cherche activement des partenaires.
2: Le début d'une série signée Ouda Ibrahim consacrée au cinéma d'Afrique. Le 2e épisode demain sera consacré au cinéma tunisien. C'est en ce moment aux Galeries Lafayette de la capitale française. 9 créateurs africains sont mis à l'honneur et peuvent proposer leur collection à la vente dans ce haut lieu de la mode parisienne. Une opportunité pour l'industrie de la mode africaine de se faire connaître. C'est la 2e édition du pop-up Africa Now et Charlotte Cossé s'y est rendue pour le lancement. C'est notre dossier Afrique Économie.
19: En étant aux Galeries Lafayette, qui est quand même le centre du luxe à Paris, c'est d'abord une chance pour nous d'être ici.
2: Entre fourrure de soie et dentelle de raffia, Eric Résina propose des collections colorées et très texturées. Ce malgache d'origine a déjà travaillé avec les maisons Yves Saint Laurent ou Christian Lacroix. Pour lui, l'intérêt est vraiment de promouvoir la mode africaine.
19: Je suis ici pour réellement présenter Madagascar avec toutes ses couleurs, toutes ses matières que j'essaie d'interpréter, pas seulement en utilisant les matières de mon pays, mais aussi parce qu'il y a des résonances qui sont importantes, il y a des souvenirs des gens qui sont déjà passés à Madagascar qui peuvent en fait retrouver dans ma collection ici. Et c'était un peu pour les faire rêver.
2: À côté, la Sénégalaise Hélène Diouf, elle fait un bilan très positif de sa première édition.
22: On avait fait presque sold out à la première semaine et on reprend la même chose cette année aussi. En tout cas, nos boubous, on les vend très très bien. Les boubous aux Galeries Lafayette, ça marche très bien.
2: Être présente aux Galeries Lafayette a permis d'ouvrir les collections de sa marque, Sisters of Africa, à une nouvelle clientèle.
22: On a du Qatar, on a des Émirats, on a de Londres, on a de la diaspora aussi. On a beaucoup de clientes qui reviennent sur le site internet maintenant pour venir acheter. C'est ça qui est bien au fait. Au-delà de la vente, c'est cette connexion entre nos clientes qui sont un peu partout, qui viennent, qui touchent, qui essaient aussi et après venir sur le site acheter. Donc oui, ça nous a drainé aussi une ouverture. J'aime pas parler d'argent, mais bon, il y en a vie quand même.
2: Valérica est fondatrice d'Africa Fashion Up et partenaire de ce pop-up.
23: Alors l'année dernière, la vente Africa Now a été la meilleure vente aux Galeries Lafayette. Donc comme quoi les créateurs africains vendent. C'est plus qu'une fierté. Moi, j'en ai rêvé.
2: Pour elle, il est donc temps de prendre l'industrie de la mode africaine au sérieux.
23: Il y en a beaucoup aussi qui habillent aussi des célébrités hein, qu'on voit à la télé, mais on ne sait même pas que ce sont des créateurs africains. Nous, on a des créateurs qui habillent entre autres Theresa May, la princesse de Monaco, Fally Ipupa. Je veux dire que la marque africaine, elle marche véritablement. C'est un enjeu économique assez important. Ouais. Jusqu'à présent, je trouve qu'en Afrique, on n'a pas encore pris sérieusement l'aspect accompagnement sur les industries créatives, notamment à la mode. On voit ça un peu comme un deuxième ou troisième métier. C'est pas pris très au sérieux. Les hommes les plus influents du monde, Bernard Arnault, le groupe Kering, mais c'est tous des sociétés qui vendent des vêtements, des chaussures, des accessoires. Donc à un moment donné, il faut qu'ils prennent au sérieux nos créateurs africains.
2: En plus de ces 3 semaines de vente, un grand défilé est prévu fin juin au musée du Quai Branly. Charlotte Cossé qui signait ce reportage pour Afrique Économie, 9h52 à Paris. 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

0: Infinity Song, le groupe américain de soft rock est de retour avec un album du même nom et c'est notre choix musical ce matin. Bonjour Olivier Roger.
1: Bonjour Andréane, bonjour à toutes et à tous.
0: Alors avant d'entrer dans le vif du sujet, je vous propose d'écouter encore un petit peu ce titre. Ça s'appelle Sayonara, adieu en français.

0: Alors Infinity Song est donc de retour, Olivier, 2 ans après leur album Metamorphosis Complete.
1: Oui, qui était l'album de la consécration pour le quatuor familial venu du Michigan. Infinity Song, ce sont 4 frères et sœurs, Abraham, Angel, Israël et Momo Boyd. La preuve que les familles ne sont pas forcément dysfonctionnelles. Les enfants Boyd ont grandi dans une famille où la musique est un art de vivre. Leur père John les emmenait chanter à la chorale de l'église et le soir, il leur faisait écrire et composer des chansons.
0: Une sorte d'incubateur familial.
1: Ouais, exactement. Vers 2010, la famille déménage à New York et les enfants, déjà grands, commencent à se produire dans des lieux comme Central Park. Ils sont repérés en 2016 par le rappeur Jay-Z, plutôt pas mal comme référence, qui les fait signer sous son label Rock Nation. C'est le début d'une ascension fulgurante jusqu'à ce 3e album qui porte le nom du groupe, et ce, pour souligner l'aboutissement du processus de maturation de la fratrie. Leur soft rock familial est en effet devenu d'une efficacité redoutable. Exemple avec One Foot Out, un pied dehors, ou comment vaincre la peur de l'engagement affectif. Ouais, non, je...

0: Et on l'entendait, Anne, dans cette dynamique familiale des Boyd. Ce sont les voix qui donnent le tempo. Les quatre artistes se succèdent souvent au micro quand ils ne chantent pas ensemble. Cette priorité explique la relative discrétion des instruments lourds comme la batterie ou la basse. Le but étant d'exploiter à fond l'émotion procurée à l'écoute de ces chanteurs hors pair. Petit exemple avec Michigan qui va venir, le titre d'ouverture de l'album Folk Song, dans lequel le groupe vante les beautés de son Michigan natal et la peur de les voir disparaître.
1: Et on peut comprendre une métaphore de cette Amérique en train de perdre ses valeurs.

0: Arrangement doux, le soft rock d'Infinity Song est un hommage, Olivier, au rock des années 70.
1: De même que la pochette de leur album qui rappelle celle de Ramones, un disque culte de soft rock 70s de Fleetwood Mac, groupe londonien. Fleetwood Mac, grande référence artistique pour nos quatre Américains qui, par le passé, ont d'ailleurs repris plusieurs de ces titres. Leur rock est cependant un peu différent. Il est traversé d'influences soul, gospel, folk, ce qui fait dire à Jay-Z qu'ils ont inventé le black soft rock. Le mari de Beyoncé sait généralement de quoi il parle en matière de musique.

0: Summer Dance, c'est le titre qu'on entend. Infinity Song, pour nous accompagner ce matin, Olivier, de quoi parlent les textes de ce groupe?
1: Alors, on est dans le soft rock, donc dans l'intime. Les chansons évoquent des relations humaines, les difficultés de se comprendre, les diktats de la mode ou de l'argent, ou encore la répétition des mêmes discours de séduction, comme dans le titre qui vient, Déjà vu en français, tout est dit.

0: Infinity Song, le quatrième album du groupe du même nom. Choix musical d'RFI ce matin et pour nous en parler, Olivier Roger. Merci Olivier.
1: Merci à vous, la musique rafraîchit les journées, ne l'oubliez pas.
0: Et ça fait toujours du bien. Belle journée à vous et à tous les auditeurs d'RFI. Je vous dis à demain dès 5h temps universel. Merci à Jean-Pierre Pellon qui a réalisé ces 3 heures d'infos et je vous laisse avec Chantal Leroux. Bonjour Chantal.
2: Bonjour Andréane.
0: Dans 10 minutes, appel sur l'actualité. Chantal, ce matin, vous nous parlez de la question des réparations liées à l'esclavage.
2: Effectivement, un front uni et une feuille de route pour faire avancer les revendications de justice réparatrice liées à l'esclavage et au colonialisme. Voilà ce qui est sorti du sommet d'Accra la semaine dernière. Ce sommet a-t-il répondu à vos attentes? Quelles actions réclamez-vous concrètement aux anciennes puissances coloniales ou impliquées dans la traite négrière? On en débat dans 40 minutes.
0: Bonne émission et moi je vous dis à demain.
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9: 10 Uhr mit Johannes Wördermann. Am Nachmittag wird ein weiteres Treffen zwischen Vertretern der Bundesregierung und den Sozialpartnern stattfinden. Das wurde dem ARD-Hauptstadtstudio bestätigt. Bianca Schwarz berichtet.
10: Erst vor knapp 2 Wochen haben sich Vertreter der Bundesregierung getroffen mit den Gewerkschaften und den Arbeitgebern. Eigentlich sollte das ein einmaliges Treffen bleiben, aber schon unmittelbar danach hat die Bundesregierung bekannt gegeben, dass weitere Gespräche folgen sollen. Dass das

0: Unterstützung zu finden.
1: Dabei müssen Betreiber von Pflegekursen gewisse Anforderungen erfüllen, erklärt Stefan Wilderotter vom Verband der Ersatzkassen VDEK, und nachweisen,
2: dass sie entsprechend qualifiziertes Personal haben. Die müssen einen pflegefachlichen Background haben, müssen auch pflegepädagogisch geschult sein und müssen das eben dann auch in diese Online-Kurse entsprechend einbinden.
1: Erst wenn das gegeben sei, schließe eine der deutschen Pflegekassen einen Vertrag mit dem Betreiber der Kursseite. Mit der Pflegeakademie 24 hat die kaufmännische Krankenkasse KKH aus Hannover eine solche Vereinbarung getroffen und damit dafür gesorgt, dass auch alle anderen Pflegekassen diese Kurse zahlen müssen. Für die pflegenden Angehörigen sind die Angebote nämlich kostenlos. Betrieben wird die Online-Seite Pflegeakademie 24 von der Hello You AG mit Sitz in der Schweiz. Auffällig, im Handelsregister ist die Hello You AG in der Rubrik Werbeagenturen eingetragen. Unsere Fragen unter anderem zu den speziellen Qualifikationen im Pflegebereich der Hello You AG lässt die Pflegekasse KKH unbeantwortet. Auch auf anderen Firmenseiten der Hello You AG lassen sich keine Hinweise finden für eine Expertise im Pflegesektor. Gisela Roman von der Verbraucherzentrale Rheinland-Pfalz.
3: Wir haben knappe Kassen in der Pflegeversicherung und dann ist es äußerst problematisch, wenn hier Geld ausgegeben wird für Dienste, die eigentlich vielleicht gar nicht unbedingt benötigt werden.
1: Immerhin, unser Hinweis auf unseriöse Werbeanrufe der Pflegeakademie 24 hat die kaufmännische Krankenkasse KKH offenbar zum Nachdenken gebracht. Sie teilt uns mit.
4: Die Vertragsverhältnisse zur Pflegeakademie 24, Hello You AG, haben wir zwischenzeitlich beendet.
1: Die Hello You AG lehnt ein Interview mit uns ab, schreibt aber:
5: Gerne möchten wir Ihnen mitteilen, dass die Hello You AG in diesem Bereich inzwischen nicht mehr tätig ist. Die Webseite pflegeakademie24.de bleibt aktuell lediglich geöffnet, damit bestehende Nutzer bereits begonnene Kurse abschließen können.
1: Für Nicole Knutzen ist das eine gute Nachricht. Allerdings sollten, so Gisela Roman von der Verbraucherzentrale, die Pflegekassen auch in Zukunft wachsam sein.
6: Wie wär's? Mehr Selbstbewusstsein, beruflicher Erfolg oder eine bessere Beziehung? Klingt nicht schlecht, oder? Wer möchte das nicht? Und so werben mit solchen Versprechungen auch etliche Coaches. Der Markt, der boomt ziemlich, aber verbindliche Qualitätsstandards, die gibt's kaum. Die Berufsbezeichnung Coach, die ist in Deutschland nämlich nicht geschützt. Es ist also offenbar schwer, seriöse von problematischen Angeboten zu unterscheiden. Wie schnell Coaching in Abhängigkeit und Manipulation umschlagen kann und welche Warnsignale es dabei gibt bei problematischen Coaching-Anbietern, das zeigt die Geschichte von Manuel. Caroline Hofmann aus der ARD-Wissenschaftsredaktion hat ihn getroffen.
7: Als Manuel 2020 nach persönlicher Weiterentwicklung sucht, ist er unzufrieden mit sich selbst. Der heute 28-Jährige fühlt sich im Alltag gefangen und hadert mit seinem Selbstbild.
8: Ich war unzufrieden damit, wie ich von außen hin wahrgenommen wurde. Ich war jetzt nicht der aktive Mensch, der gerne in Vordergrund tritt, der im Mittelpunkt steht. Ich war eher der, zurückgezogen war. Und das hat mir halt schon gestört, weil ich wollte eigentlich der andere sein, der redet, der die Menge aufheizt. So.
7: Manuel sucht nach Veränderung und stößt auf die Angebote des selbsternannten Transformationscoachs Markus Streins und seiner Liberator Academy.
8: Also mich hat an Markus Streins angesprochen, dass er Österreicher war. Er war so diese Führungspersönlichkeit für mich. Egal, was ich im Leben erreichen möchte, ich hatte das Gefühl, mit ihm schaffe ich es.
7: Was zunächst wie eine Chance wirkt, wird später zu einer bitteren Erfahrung, die Manuel rund 30.000 Euro kostet. Das Problem: Die Bezeichnung Coach ist in Deutschland nicht geschützt. Neben professionell ausgebildeten Coaches sind zahlreiche selbsternannte Anbieter aktiv. Bianca Liebrand von der Sekteninfo Nordrhein-Westfalen beobachtet bei problematischen Gruppen immer wieder ähnliche Mechanismen.
9: Konflikträchtige Gemeinschaften bieten häufig für meine persönlichen komplexen Probleme ganz einfache Lösungen an. Und das ist natürlich sehr reizvoll. Wenn ich ganz schnell meine Probleme lösen kann, dann fühle ich mich auch sehr schnell zu der Gruppe hingezogen, weil genau das ist ja das, wonach ich suche.
7: Ein weiteres Warnsignal: Zweifel oder Kritik werden nicht ernst genommen, sondern als persönliches Versagen dargestellt. Auch Manuel erinnert sich an solche Situationen bei einem Retreat auf Mykonos.
8: Ich hatte erste Zweifel, aber man hat auf mich eingeredet, so, ja, du Manuel, du bist zu viel im Kopf, du musst verstehen, deine körperlichen Themen, die kommen vom Kopf her.
7: Für Fachleute ist genau das problematisch. Seriöses Coaching lasse Raum für Fragen und Widerspruch. Problematische Systeme beanspruchten dagegen häufig die einzige Wahrheit für sich. Die Kriminalpsychologin Lydia Benecke verweist auf das Phänomen des sogenannten Groupthink.
0: Das bedeutet, dass die Personen in der Gruppe sich gegenseitig darin bestärken, dass die Richtung, die vorgegeben wird, stimmen muss und dass Hinterfragen dessen nicht gut sei.
7: Genau das habe auch Manuel erlebt. Außerdem entfernte er sich sukzessive von seiner Familie, worin Experten ebenfalls ein großes Warnsignal sehen. Rückwirkend erkennt Manuel viele Warnzeichen, auch Gewaltvorwürfe gegen Markus Streins. Heute spricht er öffentlich über seine Erfahrungen, denn
8: mir ist wichtig, dass andere Leute davon erfahren, dass sie nicht den gleichen Fehler machen wie ich. So viel Geld investieren, so viel Zeit investieren, ihr Leben eigentlich komplett wegwerfen und vielleicht Dinge tun, die sie früher oder später bereuen werden.
7: Coaching kann Menschen unterstützen und Orientierung geben. Fachleute raten jedoch zur Vorsicht, wenn Anbieter mit Heilsversprechen werben, Kritik abwehren oder soziale Kontakte in Frage stellen.
6: Und statt Coaching könnte man ja auch einen schönen Urlaub machen. Einfach mal abschalten, könnte ja auch helfen. Aber wo? Wir wissen, überall, wo es schön ist, da ist es auch schön voll. In der dänischen Hauptstadt Kopenhagen zum Beispiel, 13 Millionen Menschen kommen da jedes Jahr hin, also Touristen. Und es dürften noch mehr werden, erwartet Rieke Holm-Petersen von der Tourismusorganisation Wonderful Copenhagen.
10: Wir beobachten, dass der weltweite Reiseverkehr stark zunimmt. Die UNO schätzt, dass die Zahl der Reisenden von 1,4 Milliarden im Jahr 2019 auf 1,8 Milliarden bis zum Jahr 2030 steigen wird. Das ist eine gute Sache. Wir alle lieben es, zu reisen. Gleichzeitig stehen aber viele Reiseziele unter Druck.
7: Stichwort Übertourismus, der einheimische Infrastruktur und Umwelt an beliebten Reisezielen belastet. Das muss besser gehen, dachten sie sich bei Wonderful Copenhagen schon vor einigen Jahren und starteten im Sommer 2024 das Pilotprojekt CopenPay, ein Belohnungssystem, bei dem Besucherinnen und Besucher im Gegenzug für nachhaltiges Verhalten ein kostenloses Leihfahrrad, ein Getränk oder Rabatte in Museen und Restaurants bekommen.
10: Es gibt zum Beispiel eine Aktion, bei der darf man eine Stunde kostenlos mit dem Ausflugsboot auf unseren Kanälen fahren, wenn man dafür Müll einsammelt. Oder man sammelt Abfall in einem riesigen, wirklich wunderschönen Park. Das ist irgendwie lustig. Man geht spazieren, hebt den Müll auf und wird anschließend mit einem leckeren Kaffee und Gebäck belohnt.
7: Für Touristen und die lokale Wirtschaft eine Win-Win-Situation, findet Rieke Holm-Petersen.
10: Im ersten Jahr hatten wir bei CopenPay 26 Partner. Letztes Jahr waren es 100. Was haben sie davon? Eine ganze Menge, würde ich sagen. Sie erzielen zum Beispiel mehr Umsatz und gewinnen neue Besucher.
7: Der Erfolg des Projekts so groß, dass Städte auf der ganzen Welt sich inzwischen Tipps in Kopenhagen holen. Auch die Touristenfreuds zeigen diese Stimmen aus dem vergangenen Jahr.
11: Eine großartige Idee. Man sollte das weltweit umsetzen. Es ist Spaß und Abenteuer. Schau mal, ich habe noch mehr Müll gefunden.
10: Als Touristin geht es ja darum, Spaß zu haben und die Zeit im fremden Land zu genießen. Und es ist schön, wenn man der Gemeinschaft etwas zurückgeben kann, wenn man selbst davon profitiert hat.
7: Genau so geht es vielen Touristen, ist Rieke Holm-Petersen überzeugt. Natürlich werde ein Projekt wie CopenPay nicht die Welt retten.
10: Man könnte uns natürlich Greenwashing vorwerfen und fragen, welchen Effekt das Projekt wirklich erzielt. Aber ich glaube, unser Projekt hat große Auswirkungen. Letztlich geht es darum, die Denkweise zu ändern, die Art und Weise, wie man reist und sich an einem Ort verhält. Und wenn man nichts tut, kann sich auch nichts verändern, oder?
7: Heute startet CopenPay ins dritte Jahr in Folge und ist in Kopenhagen ab sofort ein Dauermodell.
6: 16 nach 10 ist es.
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6: Das Wetter in Kopenhagen könnte ich jetzt mal nachgucken, aber es ist, glaube ich, im Norden sehr, sehr, sehr, sehr viel kühler. Sylt, habe ich gerade gesagt, zum Beispiel an der Nordsee nur 18 Grad, aber immerhin sonnig. Bei uns 30 Grad im hohen Westerwald, in der Eifel, im Hunsrück 37 Grad, in der Rhein-Neckar-Region, in der Kurpfalz und am südlichen Oberrhein. Am Nachmittag dann einige Quellwolken, Hitzegewitter, aber eher selten. Morgen auch wieder sonnig, auch wieder 30 bis 37 Grad. Und wer es noch ein bisschen wärmer mag, am Mittwoch. Da ist es dann soweit, heißer und örtlich bis zu 39 Grad. Mal sehen, vielleicht knacken wir auch die 40.
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6: Am Nachmittag gibt es ein weiteres Treffen zwischen Vertretern der Bundesregierung und Sozialpartnern. Das wurde dem ARD-Hauptstadtstudio bestätigt. Erst vor knapp 2 Wochen haben sich Vertreter der Bundesregierung mit den Gewerkschaften und den Arbeitgebern getroffen. Ob heute bei dem kurzfristig angesetzten Treffen konkrete Vereinbarungen getroffen werden, ist noch nicht bekannt. In der Debatte über die Rentenreform hat sich erstmals die Vertreterin der SPD in der Kommission geäußert und vor überzogenen Erwartungen gewarnt. Nicht jede Maßnahme werde alle glücklich machen, sagte die SPD-Politikerin Klose im Morgenmagazin von ARD und ZDF. Man wolle sicherstellen, dass die Rente den Lebensstandard für niedrige und mittlere Einkommen gewährleiste und zugleich nachhaltig finanzierbar sei. Die Demokratische Republik Kongo bekommt die Ausbreitung der Ebola-Erkrankung offenbar nicht unter Kontrolle. Inzwischen ist die Zahl der bestätigten Fälle auf mehr als 1.000 gestiegen. Gegen Ebola sind 2 Impfstoffe entwickelt, gegen diese neue Variante gibt es aber bisher noch keine Impfung. Laut UNICEF ist besonders unter Kindern die Sterblichkeit sehr hoch.
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13: Deutschland schwächelt. Mehr als 80% der Befragten haben im Mai im Deutschland-Trend die wirtschaftliche Lage im Land als schlecht bewertet. Was ist dran?
14: Das ist eher ein Gefühl. Wir haben ja momentan keinen Wohlstandsschwund, sondern wir befinden uns auf einem relativ hohen Plateau. Das führt eigentlich dazu, dass der Lebensstandard sehr hoch ist. Gleichzeitig gibt es natürlich eine Angst, dass das in Zukunft so nicht mehr sein wird, weil wir jetzt 3 Jahre lang Stagnation sehen. Wir haben auch eine sehr starke Niedergangsrhetorik allenthalben, also in Medien, in der Politik. Und es gibt ja auch so unschöne Symbole wie einstürzende Brücken oder Bahnhofsprojekte, die jahrelang nicht fertig werden. Und wenn man das alles zusammennimmt, drückt das natürlich stark auf die Stimmung.
13: Sagt der Wirtschafts- und Sozialhistoriker Hartmut Berghoff von der Uni Göttingen. Interessanter Begriff, Niedergangsrhetorik. Schlechte Laune, Grund zur Hoffnung, so steht's um die deutsche Wirtschaft. Das ist das Thema jetzt in SWR aktuell Kontext mit Christian Rönspieß. Im Grunde sind sich gerade fast alle einig, dass es Deutschland wirtschaftlich nicht gut geht und dass unser aller Wohlstand in Gefahr ist. Dass einiges davon eher eine gefühlte Wahrheit ist, haben wir gerade schon gehört. Schauen wir mal auf die Zahlen und Fakten. Die hat Christoph Mautes aus der SWR Wirtschaftsredaktion genauer unter die Lupe genommen.
15: Keine Frage, Deutschland ist in einer schwierigen Phase. Insgesamt sicher der schwierigsten seit den frühen 2000er Jahren. Als international vernetzte Exportnation haben globale Schocks und Krisen von der Pandemie über den Ukraine-Krieg bis hin zum Krieg im Iran bei uns mehr Spuren hinterlassen als in vielen anderen Ländern. Und doch ist nicht alles ganz so schwarz, wie es seit vielen Monaten gemalt wird.
16: Kaufkraft und gefühlte Inflation.
15: 1960 musste ein Durchschnittsverdiener fast 340 Stunden arbeiten, um sich einen Schwarz-Weiß-Fernseher zu kaufen. Das sind mehr als 2 Monate Arbeitszeit. Heute sind es für einen Flatscreen nur noch 24 Stunden. Zu diesem Ergebnis kommt eine Berechnung des IW. Demzufolge hat sich die Kaufkraft im Vergleich zu damals insgesamt betrachtet verdreifacht. Trotzdem dominiert das Gefühl, wir können uns immer weniger leisten, alles wird teurer. Die Jahre 2022 und 2023 mit den massiven Inflationsschüben nach Beginn des Ukraine-Kriegs haben Spuren hinterlassen, aber eben in den Köpfen deutlich stärker als in den Geldbeuteln. Faktisch sind die Reallöhne nach der Delle durch die Pandemie und den Ukraine-Krieg zuletzt wieder deutlich gestiegen und wir haben damit das Vor-Corona-Niveau fast wieder erreicht. Ja, Preise steigen, aber die Löhne eben auch, wenngleich die Einbußen noch nicht vollständig ausgeglichen sind.
16: Arbeitsmarkt.
15: Seit der Wiedervereinigung war die Erwerbstätigenquote noch nie so hoch wie in den vergangenen 3 Jahren. Mehr als 77% der Menschen sind in Arbeit. Nach der Wende waren es 10% weniger. Das hängt langfristig vor allem damit zusammen, dass viel mehr Frauen in Arbeit sind und viel mehr in Teilzeit arbeiten. Aber auch bei den Männern arbeiten ebenso viele wie noch nie. Trotz Krise im produzierenden Gewerbe und Entlassungswellen, vor allem in der Autobranche, zeigt sich der Arbeitsmarkt bislang recht robust. Die Jugendarbeitslosigkeit in Deutschland liegt weit unter dem EU-Schnitt und viele Branchen kämpfen nach wie vor mit einem Mangel an Fachkräften. Trotz aller Insolvenzen, Stellenstreichungen und Hiobsbotschaften, in einer Arbeitsmarktkrise steckt Deutschland aktuell nicht.
16: Die Partner.
15: Die EU ist einer der größten und leistungsfähigsten Wirtschaftsräume der Welt. Deutschland spielt darin eine der tragenden Rollen. Die EU baut ihre Handelsabkommen global konsequent aus und erschließt somit immer neue Märkte. Ganz davon abgesehen geht die Hälfte der deutschen Exporte in EU-Partnerländer ohne Zölle oder andere Handelshemmnisse. Außerdem ist Deutschland seit Jahren das Hauptziel innereuropäischer Zuwanderung. Gerade im Gesundheitssektor trägt das einen nicht unerheblichen Teil zur Linderung des Fachkräftemangels bei. Das Konstrukt EU insgesamt hat sicherlich einigen Reformbedarf. Deutschland dürfte aber alles in allem zu den größten Profiteuren der EU gehören.
16: Das Fundament.
15: Wir meckern nach wie vor auf verdammt hohem Niveau. Deutschland trägt knapp 1% zur globalen Bevölkerung bei, aber rund 3% zum bereinigten globalen Bruttoinlandsprodukt. Damit ist Deutschland die drittgrößte Volkswirtschaft der Welt. Wir sind auch nach wie vor die drittgrößte Exportnation und haben 2025 Güter im Wert von fast 1,8 Billionen US-Dollar rund um den Globus verkauft. Auf Platz 4 liegt die Niederlande mit gerade mal halb so viel. Deutschland ist ein wirtschaftliches Schwergewicht und ja, es wird alles andere als einfach, dafür zu sorgen, dass das so bleibt. Aber die Voraussetzungen dafür sind da.
13: Also, herausfordernde Lage auf jeden Fall, aber noch steht Deutschland ziemlich gut da. Und wenn man auf die Unternehmen schaut, dann gilt weiterhin, wer erfinderisch ist, sorgfältig plant und gezielt investiert, hat gute Chancen am Markt. Das zeigt zum Beispiel die Firma Ziel Abeck aus Künzelsau im Nordosten von Baden-Württemberg. Ziel Abeck stellt Ventilatoren, Antriebs- und Regeltechnik her. Das Unternehmen hat damit letztes Jahr mehr als 1 Milliarde Umsatz gemacht und ist alleine 2025 um mehr als 12% gewachsen. Joachim Ley ist der Vorstandsvorsitzende. Er hat in SWR aktuell das Erfolgsrezept seiner Firma so skizziert.
17: Wenn Sie die letzten 15 Jahre anschauen, ist Ziel Abeck im Durchschnitt rund 8% pro Jahr gewachsen, das trotz aller Krisen. Das ist eine Kombination aus kontinuierlicher Innovation, dem richtigen Produkt und einer globalen Aufstellung, um so regionalen Schwankungen oder Schwankungen einzelner Marktsegmente trotzen zu können. In der aktuellen Krise sehen wir vor allem Druck auf den Kosten, sei es Energie, sei es Transportkosten. Was wir vor 5 Jahren gestartet haben, ist eine starke Internationalisierung, Beispiel USA. Dort haben wir vor 2 Jahren die größte Einzelinvestition der Unternehmensgeschichte getätigt und mit rund 100 Millionen Euro ein neues Werk eröffnet. Konkret profitieren wir aktuell sehr stark von dem Boom der KI-Data-Center in Nordamerika. Das ist einfach essentiell, vor Ort zu sein.
13: Gute Produkte, richtig investieren und sich international aufstellen. Dann können Unternehmen trotz Krise wachsen. Die deutsche Autoindustrie wurde in den letzten Jahren ordentlich gebeutelt. Da haben viele unterschiedliche Faktoren eine Rolle gespielt. Der Trend in Richtung Elektromobilität wurde ein bisschen verschlafen. Die Konkurrenz aus China hat, teils staatlich subventioniert, ordentlich vorgelegt. Und dazu kamen dann noch Zollstreitigkeiten. Aber auch da tut sich was, wenn man der Wirtschaftsministerin von Baden-Württemberg, Hofmeister Kraut, glaubt. Sie hat im Gespräch mit SWR-Aktuell-Moderator Jonathan Hadem gesagt:
18: Also da muss man auch deutlich machen, wir haben diesen Strukturwandel eng begleitet, gerade bei uns im Land, dass unsere Automobilhersteller technologisch, ich möchte mal sagen, jetzt wieder auf Augenhöhe, vielleicht sogar beim autonomen Fahren beispielsweise, besser sind als die chinesische Konkurrenz. Wir haben ein Kostenproblem am Standort und das gilt es jetzt zu lösen.
19: Mhm. Habe ich gerade richtig verstanden, dass Sie gerade gesagt haben, dass wir beim autonomen Fahren besser sind als die chinesische Konkurrenz?
18: In Teilen ja. Unsere Unternehmen sind da wirklich weltweit führend, auch in der E-Mobilität mit der neuen Generation. Die Fahrzeuge wurden letztes Jahr bei der IAA vorgestellt. Sind wir technologisch wirklich auf Augenhöhe? Wir haben ein Kostenproblem am Standort Deutschland und deswegen brauchen wir weitere Strukturreformen. Und wir setzen darauf, dass dieses Jahr weitere Reformen kommen. Da gibt es einen klaren Willen auf Bundesebene, dass dies geschieht.
13: Reformen sind also in Arbeit und auch nötig. Darauf schauen wir gleich noch. Aber wirtschaftlich tut sich durchaus was. Und das nicht nur bei großen, weltweit agierenden Unternehmen. Auch im Kleinen gilt, mit der richtigen Idee, dem richtigen Produkt, zur richtigen Zeit am Start sein, ist schon fast eine Erfolgsgarantie. SWR-Wirtschaftsreporter Wolfgang Brauer hat einen Spezialisten für E-Ladesäulen getroffen. Der kann sich gerade vor Anfragen kaum retten.
20: Dennis Schulmeier hängt sein E-Auto an einer Ladestation am Bahnhof im rheinhessischen Oppenheim. Die Wallbox hat die Maße eines kleinen Koffers. Dennis Schulmeier hat das System entwickelt.
21: Ich fahre mit meinem Auto ran, stecke den Stecker rein und dann kann ich hier einen QR-Code mit dem Mobiltelefon scannen und dann einfach mit Apple Pay, Google Pay oder einer Kreditkarte bezahlen und dann den Ladevorgang starten.
20: Sein Unternehmen Lade GmbH bietet Unternehmen, Kommunen, Parkhausbetreibern oder den Inhabern von Mehrfamilienhäusern einen Komplettservice an. Vom Einbau der Ladestation bis zur Verbrauchsabrechnung.
21: Also wenn beispielsweise Hotels oder auch Wohnungseigentümergemeinschaften mit dem Thema Abrechnung nichts zu tun haben wollen oder dürfen oder können, wie auch immer, dann treten wir da ins Spiel und kümmern uns sozusagen um den Stromeinkauf und die Weitergabe an die Nutzerinnen und Nutzer.
20: Elektromobilität ist jetzt wieder brandaktuell. Viele Monate hatte er kaum Aufträge.
21: Dafür brennt jetzt hier die Hütte. Wir können uns vor Anfragen gerade gar nicht retten und müssen dann gucken, wie wir das alles bewältigt kriegen.
20: Der hohe Ölpreis ist ein Grund für den Boom. Ein zweiter, seit kurzem gibt es eine Bundesförderung für Ladestationen in Mehrfamilienhäusern. Der 47-jährige Firmengründer hat gerade die richtigen Produkte zur rechten Zeit. Dabei war Elektromobilität für ihn immer schon ein Thema.
21: Ich habe im Alter von 8 mein Skateboard elektrifiziert. Und als dann 2008 die Firma Tesla dieses Batterieproblem gelöst hatte, ist bei mir auf jeden Fall, hat es Klack gemacht und gesagt, das ist die Zukunft, wir werden zukünftig elektrisch fahren.
20: Vor 6 Jahren begann er mit der Entwicklung von Ladestationen. Rund 1000 davon sind inzwischen in ganz Deutschland aufgestellt. Jetzt will die Lade GmbH ein neues Produkt auf den Markt bringen.
21: Heute haben wir in der Produktion gerade mal 2 Arbeitsplätze besetzt. Ich gehe davon aus, dass wenn das jetzt skaliert, dass wir da 10 bis 20 Personen einstellen können, allein für die Produktion.
20: Denn der E-Automarkt boomt und hat durch die Iran-Energiekrise einen Zusatzschub bekommen.
13: Es gibt sie also weiterhin, die Unternehmen in Deutschland, bei denen es richtig gut läuft. Schlechte Laune, Grund zur Hoffnung, so steht's um die deutsche Wirtschaft. Das war das Thema heute in SWR Aktuell Kontext. Fazit, ja, ist gerade nicht einfach, aber auch nicht so katastrophal, wie es manche darstellen. Das Schlusswort kommt von Joachim Ley. Er ist der Vorstandsvorsitzende von Ziel Abeck aus Künzelsau, einem Unternehmen, das seit Jahren trotz Krise wächst.
17: Wenn man das größere Bild anschaut, ist, glaube ich, wichtig, dass die Unternehmen, denen es gut geht, auch vielleicht etwas lauter sind. Schlechte Nachrichten verkaufen sich in der Regel gut, aber Wirtschaft ist natürlich auch sehr, sehr viel Psychologie. Wenn es um Investitionen geht, ist das per se mit Unsicherheiten behaftet. Und je unsicherer das Umfeld ist, desto mehr ist die Gefahr da, dass das in eine Abwärtsspirale reingeht. Also insofern, positive Nachrichten sollten durchaus auch laut kommuniziert werden.
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6: Na, was laut? In der Nacht zum Sonntag wurden sie aus dem Schlaf gerissen. Ja, da waren schon mal hupende Fußballfans unterwegs und die feierten den 2:1 Gruppensieg des deutschen Teams über die Elfenbeinküste. Gut, das war jetzt schon mal ein bisschen übertrieben, nur so einen Gruppensieg zu feiern. Aber ein besonderer, vor allem für den hier, der von der Bank kam und zum Doppelpacker wurde.
22: Ich versuche einfach nur meinen Job zu machen und es ist wichtig, dass jeder sieht, dass auch die Spieler von der Bank Spiele entscheiden können.
6: Natürlich.
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6: Mehr dazu gleich übrigens nach den Nachrichten und das Wetter. Ja, 30 bis 37 Grad, je nachdem, wo man gerade so ist. Die Temperaturen können am Mittwoch noch höher werden, bis zu 39.
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23: Rapide fois en quelques jours. 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Et effectivement, c'est pas la juve.
24: Merci beaucoup, Ulrich Bouna, d'avoir répondu à nos questions. Abdel Razak, bonne journée à Abéché. Vous écoutez Réchi, il est 10h30 et 15 secondes à Paris, 8h30 temps universel. La dernière édition d'Afrique Matin est présentée par Xavier Besson. Bonjour Xavier.
1: Bonjour Chantal, bonjour à tous. Entre les fausses informations et les pressions officielles, comment informer et comment s'informer dans la région du Sahel? Question que l'on pose ce matin à l'occasion de la création d'un nouveau média en ligne dédié à l'actualité de la région. Dans ce journal également, réaction politique en Guinée après la large victoire de la mouvance présidentielle aux dernières élections législatives, le Soudan et les Nations Unies qui disent craindre que les crimes de masse d'El Fasher l'an dernier ne se répètent dans une autre ville, El Obeid, elle aussi désormais encerclée par les paramilitaires FSR. Nous ferons un point en Afrique du Sud sur les opérations de rapatriement organisées par d'autres pays africains. Et le football, la nuit passée, l'Égypte a remporté sa première victoire dans un mondial, 3-1. Et le Cap-Vert a tenu tête à l'Uruguay. La nuit prochaine, le Sénégal et l'Algérie vont tenter de se reprendre, respectivement contre la Norvège et la Jordanie. Quelle information dans des pays en guerre ? Illustration de cette question au Sahel, où vient d'être lancé le média Sahel Horizon, un média en ligne consacré à l'actualité de la région. Une région où l'accès à une information fiable est devenu un défi quotidien, estiment les fondateurs du média, dans un environnement qu'ils décrivent comme marqué par la prolifération des fausses informations et où les juntes au pouvoir au Mali, au Burkina Faso, au Niger ont réduit la liberté de la presse. Le média officiellement a été lancé avant-hier avec l'organisation d'un débat. Question posée, comment reconstruire une information crédible au profit du citoyen? Écoutez la réponse d'Hamid Amadou Ngadé, ancien conseiller en communication à la présidence du Niger et l'un des participants au débat.
2: Les juntes au pouvoir ainsi que leurs alliés russes ont inondé la toile de fake news de telle sorte qu'il est très difficile pour un Sahélien d'avoir accès à une information fiable et crédible. Et même quand il a, il va en douter. Il faut qu'on arrive à déconstruire cela. Et il faut que les journalistes qui sont consciencieux, qui sont soucieux de l'éthique, aient le courage d'écrire, aient le courage de parler, aient le courage de revendiquer leurs droits à donner l'information. Parce que les populations du Sahel méritent l'accès à l'information. C'est un droit. Et je pense que même dans la lutte contre le terrorisme, il est très important que l'information, la vraie, soit publiée pour éviter la propagande des juntes. Il faut que les médias, les journalistes montrent qu'ils n'ont pas peur de dire la vérité, d'aller sur des sujets importants qu'aujourd'hui les gens délaissent par peur d'être jugés. C'est tout ce qu'on souhaite, qu'il y ait d'autres qui auront ce courage et qui pourront porter l'information, la vraie.
1: Des propos recueillis par Magali Lagrange. Le Niger, on en a aussi parlé ce matin avec notre invité Afrique, le chercheur Brimaka Abdulaziz Ougarba. Avec Christophe Boisbouvier, il est revenu sur les enseignements que l'on pouvait tirer de la deuxième attaque en l'espace de quelques mois sur l'aéroport de Niamey-Asso par des groupes djihadistes repoussés par les forces armées nigériennes et entretien à retrouver sur RFI.fr. Une autre zone pour laquelle il est également très difficile d'avoir des informations fiables, c'est le Soudan, en guerre depuis maintenant plus de 3 ans. Les Nations Unies disent redouter que des crimes de masse commis l'an dernier à El Fasher par les paramilitaires FSR ne se répètent 500 km plus à l'est dans la ville d'El Obeid, elle aussi désormais encerclée par les paramilitaires du général Emeti qui ont commencé à y renforcer leur position. RFI 8h34 à Conakry, en Guinée, après la publication des résultats des élections législatives. Il y a 3 semaines, élections largement remportées par le parti au pouvoir, puisque 80% des sièges sont allés à la mouvance présidentielle. L'heure est aux réactions. Rare formation d'opposition autorisée à prendre part au scrutin, l'AGN, Alliance pour une Guinée nouvelle, décroche 4 sièges de députés et plusieurs dizaines de sièges de conseillers municipaux dans un contexte où des dizaines de partis politiques ont été dissous. Son leader, Mori Kaba, devient le chef de l'opposition parlementaire et il estime qu'il est important que des voix autres que celles de la majorité puissent se faire entendre.
3: Nous nous félicitons pour ce succès. Bien vrai que nous ne disons pas que c'est d'abord une joie, parce que la joie ne s'exprimera seulement qu'à la fin de l'exercice des 5 années, pour voir le résultat que nous avons donné. Le parti AGN que j'ai l'honneur de présider est le parti de proposition, le parti des idées. C'est un parti aujourd'hui qui a un leitmotiv, une possibilité de donner une direction aujourd'hui au pays. Une fois à l'Assemblée nationale, je l'ai dit, je le répète, si l'attente des Guinéens est à 50%, je les demande de multiplier ça à 150%, parce pense que nous allons être la plus grande surprise de cette élection pour défendre les intérêts dans toute sa plénitude, afin que désormais nous puissions jouir des immensités dont régorge notre pays.
1: Et du côté de l'UFDG, on est bien plus critique. L'UFDG, l'un des partis politiques, une quarantaine au total, qui ont été dissous au mois de mars dernier. Souleymane Souza Konaté est son coordinateur de la communication. Il estime, lui, que les chiffres de les élections ne sont en fait qu'un épisode ultime de la parodie politique orchestrée par les militaires guinéens.
0: Ce scrutin a été organisé dans des conditions d'exclusion. Les forces vives, n'est-ce pas, ont été empêchées de se présenter. Les élections ont été organisées dans un climat chaotique, des fraudes, des bourrages d'urnes, et le tout sur fond de rejet massif de nos compatriotes. Nous disons que les institutions qui seront issues, n'est-ce pas, de ce simulacre électoral vont être rejetées par la majorité des Guinéens et ne bénéficieront pas de la confiance de nos compatriotes, et cela ne va pas permettre à la Guinée de retrouver le chemin de la démocratie, des libertés. Le pays est aujourd'hui victimes d'arrestations arbitraires, les opposants sont contraints à l'exil, les cas de disparition forcée sont devenus des normes dans notre pays et tout ça ne fait que renforcer la crise politique et sociale, l'attente et la prise de pouvoir par le CNRD.
1: À l'opposant guinéen Souleymane Souza Konaté, RFI, 9h36 à Yaoundé, 5 propositions sur la table au Cameroun. Des propositions de loi qui émanent du SDF, le parti de l'opposant Joshua aussi. Elle porte notamment sur la protection des femmes et des enfants. Correspondance de Richard Onanena.
4: Selon Joshua aussi, il s'agit dans un premier temps de mieux protéger les femmes et les jeunes filles contre les violences en introduisant des mécanismes modernes de prévention, de protection d'urgence, de prise en charge des victimes et de poursuite des auteurs. La deuxième proposition vise à faire du Cameroun l'un des pays africains les plus protecteurs envers les enfants. Des questions sociales qui devraient, selon Joshua aussi, susciter logiquement l'adhésion du Parlement.
5: Je pense que tous ceux qui sont à l'Assemblée nationale, quel que soit leur parti, sont contre les féminicides. Je pense que tout le monde est aussi contre les infanticides. Si le président de l'Assemblée nationale, issu du RDPC, décide de ne pas présenter ses propositions de loi en conférence de président, il en portera la responsabilité.
4: Autre constat fait par le député de l'opposition, en ce moment, plusieurs Camerounais ne se sentent pas chez eux, partout dans le pays. La faute à des tensions entre autochtones et halogènes dans plusieurs villes et villages. D'où sa troisième proposition qui vise la cohésion nationale et introduit une citoyenneté de résidence.
5: Et il y a des instruments qui existent dans le monde entier. Nous avons pris ce qu'il y a de mieux pour le mettre dans le contexte camerounais pour qu'on puisse habiter au Cameroun partout dans ce pays et se sentir chez nous.
4: Le SIF propose également l'application de l'article 66 de la Constitution et la déclaration des biens des responsables publics, ainsi que la reconnaissance de la traite négrière, de l'esclavage et de la colonisation comme des crimes contre l'humanité, avec un volet consacré aux réparations et à la restitution du patrimoine culturel. Richard Onanena, Yaoundé, RFI.
1: Enfin, en Afrique du Sud, les opérations de rapatriement volontaire se poursuivent, organisées par des pays dont les ressortissants ont peur de représailles à l'approche du 30 juin, cette date à laquelle plusieurs organisations sud-africaines militant contre l'immigration illégale ont annoncé de nouvelles actions. Le Ghana, le Mozambique, le Nigeria ou encore la Zambie, par exemple, ont déjà permis à des centaines de leurs ressortissants de rentrer, alors que différents incidents liés aux tensions xénophobes en Afrique du Sud ont causé la mort de 3 étrangers, tous africains. Sur place, Claire Barchelès.
8: Dans la ville du Cap, des centaines de Zimbabwéens s'étaient récemment rassemblés devant leur consulat pour demander à être rapatriés, ne se sentant plus en sécurité. Ils sont restés plusieurs jours dans le froid de l'hiver austral. Les opérations pour les ramener dans leur pays ont finalement débuté. La même situation s'est présentée du côté de Durban, à une plus grande échelle, avec environ 10 000 Malawites qui ont quitté leurs habitations et campé dans un espace communautaire surpeuplé de la ville. 5 000 personnes ont déjà été rapatriées selon les autorités et un deuxième site a été aménagé afin de mieux accueillir ceux en attente. De nouveaux ressortissants en provenance de la région ont afflué alors qu'une manifestation a dégénéré vendredi dans la ville de Pietermaritzburg et qu'un Malawite de 29 ans est décédé. À la mi-juin, plus de 2700 étrangers avaient déjà été volontairement renvoyés dans leur pays d'origine suite aux annonces du président Cyril Ramaphosa promettant notamment de renforcer les contrôles contre l'emploi de personnes en situation irrégulière. Claire Bargelès, Johannesburg, RFI.
1: À Johannesburg, où il est 10h40. Et c'est à vous, Chantal Leroux.
24: Merci beaucoup, Xavier Besson.
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24: Bienvenue si vous nous rejoignez pour la seconde partie d'appel sur l'actualité. Un front uni et une feuille de route pour faire avancer les revendications de justice réparatrice liées à l'esclavage et au colonialisme. Voilà ce qu'ont réussi chef d'État africain, représentant de la diaspora, responsable politique caribéen et partenaires internationaux, réunis pendant 3 jours au Ghana la semaine dernière. De ce sommet inédit est sorti un document de 46 paragraphes baptisé Accra Next Steps, qui prévoit notamment l'intégration de la justice réparatrice dans les programmes scolaires, la création de musées consacrés à la mémoire de l'esclavage et la restitution de biens culturels pillés pendant la colonisation. Le texte plaide également pour une réforme des institutions financières internationales et de l'ONU. Alors, ce sommet d'Accra a-t-il répondu à vos attentes? Quelles actions réclamez-vous concrètement aux anciennes puissances coloniales ou impliquées dans la traite négrière? On lance tout de suite le débat. Landry, bonjour.
7: Bonjour Chantal.
24: Vous nous appelez de Yaoundé au Cameroun. Alors Landry, que pensez-vous de ces prochaines étapes que fixe la déclaration d'Accra? Est-ce que ce sommet a répondu à vos attentes?
7: Tout à fait. Le sommet va en grande ligne de mes attentes, notamment sur la justice réparatrice. La justice réparatrice qui inclut un fonds mondial dédié aux réparations, l'annulation de la dette et bien d'autres encore. Mais je voudrais encore ajouter à cela le fait que l'histoire de l'esclavage n'est pas suffisamment enseigné dans les programmes scolaires en Occident. Ça aussi, c'est une préoccupation majeure pour moi, parce qu'il faut que les Occidentaux, la nouvelle génération, sachent exactement ce qui s'est passé pendant que cette traite négrière.
24: Et
7: parce
24: même...
7: que l'Afrique a été...
24: Et même autour de, et même autant en Afrique, est-ce que l'histoire coloniale est enseignée correctement en Afrique? Est-ce que les jeunes autour de vous connaissent bien cette période de l'histoire coloniale et les souffrances qu'elle a engendrées chez leurs ancêtres?
7: Oui, en Afrique, l'histoire est bien connue puisque les programmes sont l'enseignement commence dès le primaire, donc. Suffisamment, les jeunes Africains sont informés de ce qui a été fait, ce que les ancêtres ont subi. Donc, vivement que cela se sache aussi au niveau de l'Occident. Peut-être aussi ça pourra réduire ces problèmes d'esclavage, de racisme que les Africains subissent le plus souvent dans ces pays-là.
24: Landry, je vais vous lire un message qu'on a reçu sur les réseaux sociaux et qu'ici en Côte d'Ivoire nous écrit « Pourquoi quand on parle d'esclavage, les Africains ne parlent jamais de l'esclavage arabo-islamique qui a fait, selon les historiens, 10 fois plus de victimes et qui a duré plus de 8 siècles et qui a décimé totalement les négros africains » Qu'est-ce que vous répondez à Ekissi?
7: Là, parce qu'en fait, nous parlons l'esclavage, les programmes qui nous ont été enseignés. Ça n'a pas été suffisamment enseigné.
24: Voilà,
7: ça n'a pas suffisamment été enseigné.
24: Donc, il y a des efforts à faire de part et d'autre.
7: Tout à fait, tout à fait.
24: Il y a eu des annonces pendant ce sommet d'Accra. Les Pays-Bas ont confirmé la restitution de 2000 objets culturels. L'Allemagne s'est dit prête à restituer 4 artefacts, tandis que le Danemark s'est engagé à contribuer à la préservation du château de Christiansborg, un ancien fort négrier situé à Accra. Ces annonces, c'était important aussi? C'est du concret?
7: Ces annonces sont importantes. Mais aussi mettre en place des mesures de restitution et des indemnisations aussi pour les préjudices historiques subis.
24: Très bien, merci beaucoup.
7: C'est un allègement économique aussi.
24: Très bien, merci beaucoup Landry de nous avoir appelé et d'avoir participé à ce débat. On part pour Libreville, d'où nous appelle Yves Farid. Bonjour.
10: Oui, bonjour.
24: Alors Yves Farid, est-ce que cette question des responsabilités des Africains et des Arabes dans l'esclavage n'est pas encore un peu tabou en Afrique ?
10: Ben, je pense qu'elle est, hein. Elle est véritablement tabou en fait. On a tendance à souvent oublier qu'il y a des Africains qui ont aussi été impliqués dans ce trafic-là en fait. Parce que je ne pense pas que les esclavagistes, qu'ils soient arabes ou européens ou américains, quand ils arrivaient en Afrique, étaient ceux-là qui allaient justement chercher des esclaves dans l'Afrique profonde en fait. Donc, je pense, pour ma part, je pense qu'il faudrait aussi que les familles africaines qui ont été impliquées dans ce trafic-là puissent aussi répondre des actes que leurs aïeux ont eu à commettre en ces temps-là, en fait.
24: Donc, en fait, il faudrait, selon vous, demander des comptes à tous ceux qui ont profité de l'esclavage.
10: Effectivement, effectivement.
24: Et sur la question des réparations, est-ce qu'elles vous paraissent nécessaires, ces réparations ?
10: Bah, à ce niveau-là, franchement, je sais pas qu'est-ce qu'on est censé réparer, à qui va bénéficier de ces réparations-là, en fait. Puisque, déjà, des familles africaines sont impliquées, et, je sais pas. On parle de réparations, moi, je comprends pas bien, en fait, le sens de ces réparations-là, en fait.
24: Je vous lis un message qu'on a reçu de Youssoufa, qui nous écrit de Kaffrine au Sénégal. Je ne trouve pas très pertinente l'idée d'une quelconque réparation sur la traite des esclaves. Pourquoi courir derrière des réparations plusieurs siècles après ? Certes, les faits sont horribles et gênants à la fois, mais cela ne doit point servir de levier à l'Afrique et aux Africains pour, une fois de plus, montrer leur dépendance et continuer à jouer le second rôle. Pour moi, on doit plus regarder vers l'avenir que jeter des coups d'œil aux allures de pitance dans le rétroviseur de l'histoire. Incitons nos populations à la quête du savoir et travaillons pour le développement du continent. Est-ce que vous êtes d'accord ou pas avec Youssoufa ?
10: Mais tout à fait, tout à fait. Il est grand temps quand même qu'on change de paradigme, en fait. On va pas nous maintenir sur un même système de pensée alors qu'on doit aller de l'avant. Ça s'est passé, ok, d'accord, ça nous a fait mal, d'accord, ben maintenant avançons. Essayons de rattraper aussi le monde. Nous sommes derrière. Et on a eu des notamment l'Asie, des pays, beaucoup de pays asiatiques, à une certaine époque, ne pouvaient pas parler devant les pays africains. Mais aujourd'hui, nous sommes les derniers dans ce monde. Avançons.
24: Eh bien, on va.
10: S'il faut réclamer des réparations, mais que des familles aussi africaines qui étaient impliquées à l'intérieur soient aussi introduites dans les réparations à fournir à ce continent.
24: Merci beaucoup Yves Farid d'avoir été avec nous en ligne de Libreville. On part pour Abidjan, d'où nous appelle Léni Songhi. Bonjour.
11: Oui, bonjour RFI.
24: Alors Léni Songhi, que pensez-vous des résultats de ce sommet qui s'est tenu pendant 3 jours à Accra la semaine dernière ?
11: Je suis malheureusement contre ce qui a été fait.
24: Pourquoi ?
11: Je vais parler dans le sens du pôle avec l'Afrique aujourd'hui, parce que pour moi, à un moment donné, il faut quand même arrêter de pleurer les ancêtres et puis penser aux vivants. L'Afrique n'est même pas d'ailleurs le seul continent à être colonisé. Donc il faut quitter ces émotions pour aller plus loin, parce que l'Afrique est en face d'elle beaucoup de défis à relever sur le plan politique, sur le plan économique. Alors, si on se rappelle l'histoire de l'Égypte, qui a aussi colonisé, mais est-ce qu'on lui a reconnu quelque chose ? Je pense que non.
24: Mais en même temps, l'un n'empêche pas l'autre. Est-ce qu'on peut repenser les relations entre l'Afrique et l'Occident en passant sous silence cette page qui reste douloureuse, cette page de la colonisation et de la traite, hein. Il faut rappeler quand même, pendant plus de 400 ans, entre 12 et 15 millions d'hommes, de femmes et d'enfants arrachés à l'Afrique et déportés vers les Amériques. Peut-être que...
11: Ce n'est même pas un problème tout ça. Je pense qu'il faut en tirer les conséquences positives. L'Afrique a aussi gagné dans ce contexte, dans la mesure où l'Afrique a bénéficié d'un système de communication à travers les langues officielles, c'est déjà un avantage. L'Afrique a aussi bénéficié de tout ce qui est culture économique, notamment le café, le cacao et autres, les industries, c'est aussi un bénéfice. Alors, je pense qu'il ne faut pas demander à l'Afrique de rester dans ce carnaval de vulnérabilité. L'Afrique n'est pas vulnérable. C'est aux Africains eux-mêmes de décider et puis aller de l'avant. Qu'est-ce qu'on en a fait de l'Afrique depuis qu'on a été indépendant ? Rien n'a marché. Et donc, il ne faut pas aussi en vouloir seulement le colon, parce que le colon aussi, quand il vient, il nous a apporté quelque chose de bien. Les relations qu'il faut penser actuellement, c'est comment se placer à un niveau donc supérieur par rapport à ce qui se passe sur le plan politique notamment, et puis les menaces qui sont autour. Le terrorisme, qu'est-ce qu'on fait? Est-ce qu'il faut attendre l'Europe? Est-ce que c'est l'Europe qui a encore créé ça? Non. Parce que l'Afrique a aussi pas de rôle à jouer.
24: Très bien, merci beaucoup. On a bien compris votre point de vue. Bonne journée à Abidjan, Léni Songhi. On part pour Thiès retrouver Mamadou. Mamadou, bonjour.
14: Bonjour, madame.
24: Alors, Mamadou, ce sommet d'Accra, il a été utile ou pas pour vous?
14: Bonjour. Bon, avant tout, d'abord, permettez-moi de saluer tous les auditeurs de
24: RFI. Oh là là, il y a du monde autour de vous, Mamadou. Est-ce que vous pouvez essayer de vous mettre un petit peu au calme?
14: D'accord,
24: je rappelle que vous êtes à Thiès,
14: c'est bon,
24: au Sénégal.
14: Oui, je suis à Thiès. C'est bon?
24: C'est bon. Alors, allez-y. Donc, ce sommet d'Accra, utile ou pas?
14: Non, pour moi, ce sommet-là, c'est inutile pour moi parce qu'on nous parle des réparations, des compensations. Moi, je ne peux pas comprendre. Je ne peux pas voir. Il n'y a rien qui peut réparer 3 ou 4 siècles d'esclavage. Rien ne peut réparer ça.
24: Mais il pourrait y avoir des excuses officielles de tous les pays concernés, par exemple.
14: Bon, peut-être s'il y a des excuses, c'est bon. Mais maintenant, c'est à nous, aux Africains, de prendre notre destin en main. J'ai vu le message que vous avez lu tout à l'heure, le message de Youssoufa.
24: Oui.
14: N'est-ce pas?
24: Oui.
14: Mais il a tout dit. Le message que Youssoufa a écrit, il a tout dit. C'est ça le problème. C'est aux Africains maintenant de prendre leur destin en main, nous les Africains. C'est ça le problème. Mais pas aux Occidentaux ou les Européens de venir nous dire que on veut faire des réparations, on veut vous compenser comme ça. Non, non, non, non, non, non. Ce qui est passé, ça ne peut pas se réparer comme ça. Non, non.
24: Je vais lire un message qu'on a reçu d'Emmanuel d'Abidjan. Il y a eu un grand crime contre l'humanité, c'est un fait amer, mais l'Afrique doit cesser de pleurnicher. En quoi la compensation financière doit faire réveiller les morts? À la limite, on peut admettre des excuses, mais si cela ne vient pas, on doit pardonner, avancer et vivre ensemble. L'humanité doit s'assurer qu'il n'y ait plus ce genre de crime par des programmes scolaires de progrès et non de vengeance. Est-ce que vous partagez l'opinion d'Emmanuel?
14: Bon, je vais partager ça, mais on a pardonné, on peut pardonner, mais on ne peut pas oublier. C'est ça le problème, on peut pardonner, mais on ne peut pas oublier. Maintenant, ce qu'on doit faire, on doit être unis, nous les Africains, parce qu'ils nous ont mis en retard, les Occidentaux, comment dire, les Européens. C'est eux qui ont fait l'esclavage, n'est-ce pas? Ils nous ont mis en retard. Donc, pour moi, c'est aux Africains eux-mêmes de prendre leur destin en main. Je le répète encore une fois, c'est à nous de prendre. C'est pas parce qu'ils vont amener des objets qu'ils ont pris il y a longtemps, de rendre les objets aux Africains, c'est ça qui va réparer ça. Non, non. C'est pas les réparations morales qui vont réparer ça. Non, non. C'est pas les réparations financières qui vont réparer ça. Non, non. C'est pas du tout.
24: Mais en même temps, c'est important. C'est aussi une partie de votre culture qui a été spoliée pendant la colonisation.
14: Oui, oui, c'est vrai. C'est vrai de nous rendre ça. C'est bon, ce sera bon de nous rendre ça. Mais bon, ceux qui sont en train de tenter comme ça, non.
24: On a bien compris, Mamadou. Merci beaucoup de nous avoir appelés. Bonne journée à Thiès. On part pour Parakou au Bénin, où nous attend Clément. Bonjour Clément.
15: Bonjour.
24: Alors, que pensez-vous de ce sommet? Est-ce que vous êtes content qu'il ait eu lieu? Vous pensez que c'était utile, qu'il va permettre de faire progresser cette question des réparations liées à l'esclavage et à la colonisation?
15: Oui, c'est important qu'il y ait des conférences pour réfléchir sur tel point. Surtout cet acte ignoble qui a été organisé par nos colonisateurs. Seulement, il faut aller plus loin. Il faut aller plus loin et c'est ça que les dirigeants actuels doivent comprendre et s'organiser autrement. Parce que c'est un plan d'action de développement pour les Européens, cette activité qui est passée. Nous devons aussi inventer d'autres plans de développement et il faut profiter de ce qui s'est passé. Depuis des siècles, revenir en disant compensation, ceci, ça ne nous avantage pas. On ne peut pas acheter une âme. L'âme de nos ancêtres n'ont pas acheté par des pièces d'argent. Donc il faut inventer autre chose dans l'éducation, dans le retour de la mémoire, et profiter surtout. Parce qu'il n'y a aucun pays au monde aujourd'hui, il n'y a pas de noirs. Et bien qu'ils sont bien au niveau des élites. Ils ont une intelligence. Il faut en profiter, le retour. Donc je crois que nos dirigeants doivent avancer dans leurs réflexions, nous demandons de l'argent, de ceci. On ne peut pas acheter ce qui est passé. La réparation morale, et la réparation dans le plan de l'éducation, dans le plan de développement aussi. Il faut qu'on invente un plan de développement à partir de cela. Ça nous avantagerait beaucoup plus.
24: Donc ça veut dire qu'il faudrait, selon vous, établir davantage de coopération ou de partenariat qui soit gagnant-gagnant?
15: Forcément. Ça doit nous profiter. Ce qui s'est passé est ignoble. C'est incalculable. Mais nos ancêtres, ils sont allés là-bas. Pour que leur mémoire puisse être en paix, il faudrait qu'ils reviennent. Et nos élites qui sont là-bas, qui sont leurs descendants, qu'ils connaissent chez nous et qu'ils reviennent investir. C'est un profit, ils ont été formés là-bas et qu'on profite de leur formation. L'investissement va nous donner beaucoup plus de moyens que ce que les colonisateurs aujourd'hui vont nous donner et ils vont distribuer ça au sommet de l'État. Ça, il faudrait que ça, qu'on évolue pour avancer.
24: Merci
15: et
24: beaucoup.
15: Ce partenariat gagnant-gagnant va beaucoup plus nous avantager et nous profiter pour le développement de notre continent.
24: Très bien, merci beaucoup Clément, bonne journée à Parakou. On part pour Nouakchott, où nous attend Abdelkarim. Bonjour Abdelkarim.
16: Bonjour madame, comment vous allez?
24: Ah bah très bien, merci beaucoup, un peu chaudement, hein, parce que c'est la canicule à Paris, mais je suppose que ça doit vous amuser un peu, vous qui connaissez les fortes températures, les fortes chaleurs un peu tout le temps.
16: Effectivement, tout à fait, merci.
24: Alors Abdelkarim, ce sommet d'Accra, c'est une étape importante ou pas selon vous?
16: Et madame, pour être sincère et franc, ce sommet, ce sont ces genres de sommets que moi, Abdelkarim, j'attendais depuis plus d'une dizaine d'années. C'est très important. Non seulement ce sommet a une importance capitale, mais aussi je pense que dorénavant, tous les États africains doivent commencer de se mettre ensemble et organiser ces genres de sommets.
24: Vous voulez dire que des sommets comme ça, internationaux, dans tous les pays africains?
16: Évidemment.
24: Mais en même temps, ce qui est important là, c'était qu'il y avait rassemblé des dirigeants africains, des dirigeants caribéens, des responsables de la diaspora, aussi des représentants de la diaspora. Donc il y avait un front un peu inédit pour la première fois. C'était important, ça.
16: Oui, absolument. C'est très important. Madame, écoutez, vous voyez, à mon avis, ce sommet, comme je le disais tantôt, non seulement il a une importance capitale, mais aussi que ce genre de sommet doit être multiplié entre les États africains et même et inviter les dirigeants, y compris les dirigeants des États qui sont historiquement impliqués dans ces crimes de l'esclavage.
24: Abdelkarim, je suis désolée, mais il y a beaucoup de vent et vraiment, c'est extrêmement difficile de vous entendre. Merci d'avoir participé à ce débat. Appel sur l'actualité touche à sa fin. Merci à toute l'équipe qui m'a aidé à préparer l'émission. Jessica Taïeb, Chloé Gomez, Maëlle Viguerard, Yona Gatsono, Anoucha Rucheton et Nine Attali-Chouvet. Merci à Olivier Roux à la réalisation et à Arès Siradag au standard, ainsi qu'à Brian Capdevila aux réseaux sociaux. Demain, vous retrouverez Juan Gomez pour une émission enregistrée à Dakar avec ce thème vers une cohabitation sous tension.
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24: Dans 10 minutes, vous avez rendez-vous avec Priorité Santé. Bonjour Caroline Paré.
20: Bonjour Chantal, on va parler de la drépanocytose aujourd'hui. Comment mieux vivre avec cette maladie génétique? Parce qu'à côté des traitements de fond en cas de crise, il y a des recommandations qui peuvent améliorer la qualité de vie des patients drépanocytaires qui ont donc cette maladie de l'hémoglobine qui peut entraîner des douleurs intenses. Hydratation, vaccination, prise régulière d'acide folique. Vous avez la parole, vous posez des questions.
21: Ouais, mit Susanna De Secondi. Der britische Premierminister Starmer hat seinen Rücktritt angekündigt. Vor seinem Amtssitz in London sagte der Labour-Politiker, er werde im Amt bleiben, bis es einen Nachfolger gebe.
6: Mit seinem Rücktritt zieht Starmer nach eigenen Worten Konsequenzen aus den anhaltend schlechten Zustimmungswerten. Die Labour-Partei hatte bei den Kommunal- und Regionalwahlen im Mai massiv Stimmen verloren. Starmer hatte das Amt des Premierministers nach dem Labour-Wahlsieg vor 2 Jahren übernommen. In der Debatte über die Rentenreform hat sich erstmals die Vertreterin der SPD in der Kommission geäußert und vor überzogenen Erwartungen gewarnt. Die Vorschläge seien kein Menü, bei dem sich die Leute einzelne Punkte rausnehmen könnten, sagte die SPD-Sozialexpertin Klose im Morgenmagazin von ARD und ZDF.
13: Die Maßnahmen greifen ineinander und bauen aufeinander auf. Am Ende ist es natürlich so, dass nicht jede Maßnahme jetzt alle glücklich machen wird, die da vorgeschlagen werden. Ich würde mir wünschen, dass man sich trotzdem das Gesamtkonzept dann mal anschaut, wenn es dann morgen vorgelegt wird und eben dann bewertet, ob es die Anforderungen erfüllt. Nämlich eben, dass alle eine höhere Rente haben, als das zum geltenden Recht der Fall wäre. Und ich würde sagen, die

0: Das Dame, aber wofür steht der politisch?
1: Also der beliebteste Labour-Politiker und jetzt der große Hoffnungsträger, der war 9 Jahre lang Bürgermeister und hat dort in Manchester den Manchesterism geprägt, also ein business-friendly Socialism. Er hat es irgendwie geschafft, die sozialdemokratischen Werte mit den Bedürfnissen der Unternehmen dort zu vereinen und hat die Stadt so wirtschaftlich vorangebracht. Der hat diesen abgehängten Norden auch immer wieder gegenüber London verteidigt und sich so diesen Namen eingefangen, King of the North. Er tritt ganz anders auf als damals, in T-Shirts und in Jeans. Er zeigt ganz viel Empathie und Nähe und er steht für so Dinge wie eine Pflegereform. Er will mehr Sozialwohnungen. Er kritisiert das Wahlsystem. Das soll fairer werden. Die Politiker sollen weniger gebrieft werden, bevor die in Interviews gehen, damit die quasi mehr nach dem Zungenschlag reden können. Also er scheint für eine etwas linkere und auch eine authentischere Politik zu stehen.
0: Und wann könnte er frühestens übernehmen?
1: Das Exekutivkomitee der Partei soll jetzt einen Zeitplan festlegen. Es sieht so aus, als dass die Bewerbungen von Burnham, aber auch von anderen Kandidaten bis Mitte August eingehen könnten. Und je nachdem, ob nur er antritt oder andere, wenn es andere sind, dann würden auch noch die Labour-Mitglieder mit abstimmen darüber. Dann könnte sich das noch ein paar Wochen ziehen. Sollte nur Burnham antreten und hätte er die Unterstützung von genug Abgeordneten, dann könnte er automatisch gekrönt werden als neuer Parteichef und dann eben auch als Premier, sodass das Ende August eigentlich über die Bühne gegangen sein könnte.
0: Informationen waren das von unserer London-Korrespondentin Franziska Hoppen. Nach der Rücktrittsankündigung Starmers fordert der rechte Politiker und Brexit-Befürworter Nigel Farage schon eine Neuwahl. Seine Partei Reform UK sei bereit, radikale Veränderungen herbeizuführen, schrieb Farage auf der Plattform X. Auch in Brüssel gab es erste Reaktionen, Einzelheiten von Katrin Schmidt.
2: Nur wenige Minuten nach der Rücktrittsankündigung Starmers hat sich EU-Kommissionschefin von der Leyen lobend über dessen Amtszeit geäußert. Viele Regierungschefs brauchen Jahre, um zu dem Staatsmann heranzuwachsen, der du in nur 2 Jahren geworden bist, schreibt sie auf ihren Social-Media-Kanälen. Und so die Kommissionschefin weiter, die Sicherheit Europas und die der Ukraine sei dank Starmer gestärkt worden. Auch für die EU beginnt mit dessen Rücktritt eine Zeit des Wartens, bis die Nachfolge bis September geklärt sein soll. Als aussichtsreichster Kandidat ist Labour-Politiker Andy Burnham im Gespräch. Aber wer auch immer die Nachfolge antritt, in Brüssel hofft man, dass eine zuletzt verstärkte Zusammenarbeit weitergeht. Denn unter Premier Starmer hatte sich Großbritannien stärker im Sinne und in Kooperation mit der EU engagiert, wenn es beispielsweise um die Unterstützung der Ukraine geht, um die Stärkung der NATO und eine verstärkte Unabhängigkeit gegenüber den USA. Zuletzt waren allen voran Bundeskanzler Merz und Frankreich-Staatspräsident Macron wiederholte im sogenannten E3-Format mit dem scheidenden britischen Premier Starmer zusammengekommen.
0: US-Vizepräsident Vance und die iranischen Verhandlungsführer Ghalibaf und Araghchi sind auf dem Heimweg aus der Schweiz. Sie hatten 18 Stunden lang verhandelt und sich auf einen Fahrplan für ein endgültiges Abkommen innerhalb von 60 Tagen geeinigt. Nach dem Ende der ersten Verhandlungsrunde auf dem Bürgenstock bei Luzern in der Schweiz sollen jetzt Gespräche auf Arbeitsebene beginnen. Das hatten die Vermittlerstaaten Katar und Pakistan mitgeteilt. Aus Genf berichtet Patricia Wern.
3: Heute sollen nun auf dem Bürgenstock Expertengespräche ohne die Hauptverhandlungsteams folgen. Dabei gehe es um die Umsetzung der Absichtserklärung, heißt es von iranischen Medien. Geplant sei unter anderem, Arbeitsgruppen für die jeweiligen Themen zu bilden. Diese sogenannten technischen Gespräche sollen den Rest der Woche auf dem Bürgenstock am Vierwaldstätter See fortgeführt werden. Weitere Einzelheiten sind nicht bekannt. Die Schweiz als Gastgeberland zeigte sich mit dem Fahrplan nach der ersten Verhandlungsrunde zufrieden. Das Außenministerium in Bern teilte mit, dies sei ein positiver Schritt, der weitere politische und technische Entwicklungen ermögliche. Man sei bereit, diesen Prozess weiter zu unterstützen. Die USA und der Iran hatten sich laut der Erklärung aus der Nacht unter anderem auf eine Konfliktlösungsstelle mit der libanesischen Regierung geeinigt. Diese soll sicherstellen, dass die militärischen Einsätze im Libanon eingestellt werden. Zudem soll es einen Gesprächskanal geben, der Zwischenfälle in Bezug auf die Straße von Hormuz verhindern soll.
0: Die Trump-Regierung macht schon seit Monaten Druck auf die Verbündeten, sich an einer Marinemission in der Straße von Hormuz zu beteiligen und verübelt den Alliierten, dass sie nicht schon lange Schiffe geschickt haben. Jetzt sind zwar zwei deutsche Schiffe unterwegs, aber der Einsatz ist noch in weiter Ferne. Erst müsse es einen dauerhaften Waffenstillstand geben. Und dann brauche es dafür ein Bundestagsmandat. Das hat Bundesverteidigungsminister Pistorius jetzt nochmal klargestellt. Darüber spreche ich mit unserem Hauptstadtkorrespondenten Oliver Neuroth. Herr Neuroth, Pistorius hat außerdem wiederholt davon gesprochen, dass man ein permissive environment brauche. Das sagen wir also ein zustimmendes Umfeld. Was genau ist damit gemeint?
4: Ja, das ist ein Begriff aus der NATO-Sprache und der soll im Prinzip sagen, ein Militär operiert in einem Umfeld, in dem es keine größeren Widerstände gibt. Konkret auf die Straße von Hormuz geblickt heißt das, die Staaten in der Region akzeptieren eine solche Mission zur Absicherung oder sie dulden sie zumindest und es besteht eben keine Gefahr, dass die eingesetzten Soldaten gezielt angegriffen werden, also dass diese Militärkräfte sich ständig verteidigen müssen. Denn es soll ja in dem Fall eher um eine Mission gehen, die einen beobachtenden Charakter hat oder einen überwachenden und dass das feststeht, ist für die Bundeswehr enorm wichtig, denn sie beteiligt sich traditionell eher an Einsätzen mit, sagen wir mal, einem kalkulierbaren Risiko und will nicht in größere Eskalationen reingezogen werden.
0: Und wie groß ist die Wahrscheinlichkeit, dass da zum Beispiel auch der Iran mitspielt?
4: Tja, das dürfte wohl der größte Problemfaktor aktuell sein. Verteidigungsminister Pistorius hat aber klar gesagt, der Iran muss zustimmen. Der allerdings lehnt es traditionell ab, dass ausländisches Militär für eine längere Zeit in der Straße von Hormuz präsent sein könnte, denn die Führung in Teheran sieht eben die Gefahr, dass fremde Nationen quasi die Kontrolle übernehmen könnten über die Straße von Hormuz. Andererseits, es geht ja auch um die Minenräumung dort und daran müsste eigentlich auch der Iran mittelfristig Interesse haben und all das, was westliche Nationen ja gerade vorbereiten, wird ausdrücklich beschrieben als defensiver Einsatz, um natürlich auch dem Iran zu signalisieren, wir wollen hier keinesfalls angreifen. Deshalb denke ich, dass es eher unwahrscheinlich ist, dass der Iran der NATO oder der EU quasi einen Freibrief gibt, das Feld überlässt. Da werden also detaillierte Absprachen nötig sein und wie weit das westliche Militär eben gehen darf und wie weit nicht.
0: Es ist ja auch weiter die Rede von einem internationalen Mandat, heißt das, auf der Ebene der Vereinten Nationen?
4: Ja, also wenn Mitglieder der Bundesregierung von einem internationalen Mandat sprechen, dann ist ein UN-Mandat gemeint. Das wäre die völkerrechtlich stärkste Grundlage, also dass der UN-Sicherheitsrat eine Resolution beschließt und damit eine Militärmission quasi autorisiert, durch die die Schifffahrt eben wieder geschützt wird in der Straße von Hormuz, beziehungsweise die Minen dort geräumt werden können.
0: Aber wäre die Alternative sonst ein EU-Mandat?
4: Das wäre ein schwächeres und ich weiß nicht, ob die Bundesregierung sich darauf einlassen würde. Rein technisch wäre es möglich, aber ich glaube, das UN-Mandat, das ist schon definitiv die Priorität 1.
0: Wie weit ist dann ein möglicher Einsatz schon mit anderen europäischen Verbündeten abgestimmt?
4: Das ist schon relativ weit abgestimmt, weit abgesprochen, jedenfalls auf der politischen und der planerischen Ebene. Die Initiative wird vor allem von Großbritannien vorangetrieben und von Frankreich. Dazu gab es im April schon ein Gipfeltreffen mit etlichen Staaten und Deutschland war an den Planungen von Anfang an beteiligt. Denn Deutschland bringt auch passende Fähigkeiten mit. Die Schiffe, die ja auf dem Weg sind in die Straße von Hormuz oder sich in der Nähe bereits aufhalten, das sind ja Minenräumboote und genau das ist eine Stärke der deutschen Marine, Minen zu beseitigen in Meerengen, in Wasserstraßen. Und diese Fähigkeit passt natürlich sehr gut zu dieser sich andeutenden Mission.
0: Aber eines steht jetzt schon mal fest, das Ganze dürfte sich alles noch lange hinziehen, weil ja eben diese ganzen Voraussetzungen aktuell noch gar nicht gegeben sind. Wie groß ist denn der Druck, der aus der Trump-Regierung kommt, was diesen Einsatz angeht?
4: Also US-Präsident Trump wollte natürlich europäische Unterstützung für seine Iran-Politik, hat da natürlich gewissermaßen Druck gemacht. Und mein Eindruck ist, dass die Bundesregierung jetzt versucht, das Thema etwas zu, ja, größer zu fassen, europäischer zu fassen, um hier nicht so ein bisschen in Zugzwang zu sein. Ich glaube, der Druck, der ist schon groß aus den USA, aber indem man eben versucht, das Ganze so als Mission verschiedener Beteiligter zu sehen. Großbritannien, Frankreich, wir haben darüber gesprochen gerade, geben da eher den Ton an. Man versucht es auf mehrere Schultern zu tragen, was da nun gefordert wird von den USA. Also diese Forderung, der wird man wohl nachkommen, aber ich glaube, aber in dem eben viele Beteiligte auf westlicher Seite dabei sind, ist das dann doch auch ein Druck, der quasi handelbar ist für die verschiedenen Nationen, die sich da nun ja quasi startklar machen.
0: Informationen waren das von unserem Hauptstadtkorrespondenten Oliver Neuroth. Egal ob als Beitragszahler oder Rentnerin, die meisten dürften die Diskussion über die Reform der gesetzlichen Rentenversicherung interessiert verfolgen. Die Rentenkommission der Bundesregierung legt offiziell morgen ihre Empfehlungen dazu vor. Aber ein großer Teil der Vorschläge ist schon übers Wochenende bekannt geworden und manche davon haben es in sich. Unter anderem empfehlen die Fachleute, das Renteneintrittsalter an die Lebenserwartung zu koppeln. Schließlich würden die Menschen in Deutschland im Schnitt immer älter. Die Vorschläge haben unterschiedliche Reaktionen ausgelöst. Unser Hauptstadtkorrespondent Jim Bob Nikschas fasst sie zusammen.
5: Das bisherige Rentensystem in Deutschland steht vor einem deutlichen Umbruch. Zumindest wenn es nach der Kommission aus Wissenschaftlerinnen und Politikerinnen geht, die von der Bundesregierung damit beauftragt worden war, Vorschläge für eine große Rentenreform vorzulegen. Knapp 30 sind es nun geworden. Einer davon der Einstieg in eine Aktienrente nach schwedischem Vorbild. Neben der gesetzlichen Rente zahlen Arbeitnehmer und Geber dabei zusätzliches Geld in einen staatlichen Fonds ein. Dort soll es sich vermehren und später für höhere Renten sorgen. In Summe bedeutet das zunächst weitere Belastungen, auch für die Wirtschaft. CDU-Politikerin Gitta Connemann, Vorsitzende der Mittelstandsunion, kann der Idee im Morgenmagazin von ARD und ZDF dennoch etwas abgewinnen.
6: Entscheidend ist, wie soll es gemacht werden? Was ist mit Mitarbeiterinnen und Mitarbeitern? Wer soll die Kosten schultern? Denn eines ist auch klar, wir sind in einer Situation, in dem es dem Mittelstand in Deutschland nicht gut geht in Gänze, weil die Belastungen zu hoch sind.
5: Entlastet werden soll jedoch auch das Rentensystem selbst durch ein Ende der Rente mit 63. Ohne Abschläge nach 45 Jahren in den Ruhestand zu gehen, das soll nach dem Willen der Kommission nicht mehr ohne weiteres möglich sein. Bis zu 13 Milliarden Euro könnten Berechnungen zufolge pro Jahrgang eingespart werden. Kritik daran kommt unter anderem von den Gewerkschaften. Grünen-Fraktionschefin Katharina Dröge dagegen hält den Vorschlag im Frühstart von NTV und RTL für sinnvoll.
7: Wir haben das selber vorgeschlagen, dass die Rente mit 63 tatsächlich etwas ist, wenn man sich die Perspektive der jungen Menschen anschaut, die nicht mehr in die Zeit passt. Gleichzeitig heißt das aber für uns, dass wir diejenigen, die wirklich nicht mehr können, dann auch dabei unterstützen müssen, dass sie leichter früher abschlagsfrei raus können.
5: Solche Exit-Modelle für Menschen in körperlich belastenden Jobs soll es offenbar auch geben, verbunden mit einer Gesundheitsprüfung. Insgesamt soll das Renteneintrittsalter schrittweise steigen, gekoppelt an die Lebenserwartung. Juso-Chef Philipp Türmer hält das für sozial ungerecht.
8: Was man dabei vernachlässigt, ist, dass die Lebenserwartung vor allen Dingen für diejenigen steigt, die viel verdienen und in wenig anstrengenden Jobs beschäftigt sind. Diejenigen, die weniger verdienen und in körperlich anstrengenden Jobs eben beschäftigt sind, bei denen stagniert die Lebenserwartung.
5: Kritisiert der Juso-Chef im Deutschlandfunk. Mit dieser Kritik dürften die Mitglieder der Rentenkommission gerechnet haben. Sie selbst stehen einvernehmlich hinter den Vorschlägen. Auch Annika Klose, die für die SPD mitverhandelt hat. Sie formuliert im Morgenmagazin von ARD und ZDF einen Wunsch.
9: Ich würde mir wünschen, dass man sich trotzdem das Gesamtkonzept dann mal anschaut, wenn es dann morgen vorgelegt wird und eben dann bewertet, ob es die Anforderungen erfüllt. Nämlich eben, dass alle eine höhere Rente haben, als das zum geltenden Recht der Fall wäre. Und ich würde sagen, die Vorschläge in ihrer Gesamtheit liefern das.
5: Kommt die Bundesregierung zum selben Schluss, könnte sie die Vorschläge der Kommission noch vor der Sommerpause beschließen. Möglichst ohne Streit zwischen den Koalitionspartnern, so die Hoffnung, auch von Gitta Connemann.
6: Wir haben ein Gesamtmenü. Da werden sicherlich einzelne Bestandteile sein, die dem einen oder der anderen nicht schmecken. Aber in Gänze sollen alle davon satt werden.
5: Ob das gelingt, wird sich in den kommenden 3 Wochen vor der Sommerpause zeigen.
0: Jim Bob Nikschas fasste die Diskussion über die Vorschläge der Rentenkommission zusammen. Gerade viele junge Menschen machen sich Sorgen, dass sie zwar hohe Beiträge zahlen müssen, aber dann irgendwann trotzdem nicht viel aus der gesetzlichen Rentenversicherung herausbekommen werden. Über die Empfehlungen der Rentenkommission spreche ich jetzt deshalb mit Henriette Held. Sie ist Co-Chefin der Grünen Jugend. Frau Held, unter anderem der Vorschlag, das Renteneintrittsalter an die Lebenserwartung zu koppeln, könnte die Beitragszahler entlasten. Für Leute am Anfang des Berufslebens doch eigentlich eine gute Nachricht, oder?
10: Also was hier erstmal sehr wichtig ist zu sagen, es handelt sich nicht um einen Generationenkonflikt, von dem die Bundesregierung immer spricht und versucht, unsere Generationen gegeneinander auszuspielen. Um die Rente zu stabilisieren, müssen wir uns Umverteilungsfragen stellen. Und zum Renteneintrittsaltererhöhung Wir können darüber sprechen, das Renteneintrittsalter immer weiter nach oben zu verschieben. Das bringt uns aber nichts, wenn die Menschen körperlich nicht in der Lage sind, so lange zu arbeiten. Worüber wir da ja eigentlich sprechen sollten, sind die Arbeitsbedingungen.
0: Es geht ja einerseits um das Renteneintrittsalter, das man deswegen verschieben will, weil die Leute immer älter werden. Gleichzeitig haben Sie völlig recht, es gibt diese Rente mit 63 nach einer gewissen Zahl von Beitragsjahren. Jetzt hat sich aber herausgestellt, dass offenbar gar nicht unbedingt nur die Leute aus den körperlich besonders belasteten Berufen diese Rente mit 63 nutzen. Ist es nicht sinnvoll, dass Leute, die zum Beispiel keine anstrengenden Tätigkeiten haben, länger arbeiten können?
10: Das kann sinnvoll sein. Vor allem ist es aber sinnvoll, wenn Menschen, die überdurchschnittlich viel verdienen, auch einzahlen. Das heißt zum Beispiel Beamte, das heißt zum Beispiel PolitikerInnen. Aber um ganz konkret zu werden, könnte man hier auch an das Äquivalenzprinzip gehen. Denn warum sollen Menschen, die überdurchschnittlich hoch verdienen, die Rente proportional mit dem Gehalt auch dann steigen? Weil die haben ja auch zum Beispiel viel mehr Möglichkeiten, privat vorzusorgen, während 2/3 der Menschen in Ostdeutschland 100% auf der gesetzlichen Rente sich versorgen müssen.
0: Das ist aber natürlich das Grundprinzip dieser umlagefinanzierten Rentenversicherung. Das würde ja damit in Frage gestellt, weil dann ist es natürlich diese Grundlage, die sozusagen der Vertrag zwischen Rentenbeitragszahlern und Rentnern, der würde ja dann quasi aufgelöst.
10: Wir müssen hier nicht über eine Auflösung sprechen, aber zum Beispiel über ein Äquivalenzprinzip von 1,5. Denn wir haben ja ein großes Rentenproblem und müssen deswegen auch über umfassende Maßnahmen sprechen. Die liegen aber eben nicht in der Gegenüberstellung von Jung und Alt, sondern in der Frage von Verteilung.
0: Die Verteilungsfrage, die haben Sie jetzt also schon angerissen. Man müsste dazu dieses Umlageprinzip in Frage stellen. Es gibt jetzt aber noch diese andere Option, die ja auch die Rentenkommission ins Spiel bringt, einer weiteren kapitalgedeckten Komponente. Es beschäftigen sich ja heute tatsächlich viel mehr junge Leute auch schon mit dem Thema Geldanlage als vielleicht noch vor 20, 30 Jahren. Da gab es vielleicht einen Bausparvertrag. Jetzt haben schon viele Mitzwanziger eine Trade Republic App und beschäftigen sich mit dem Aktienmarkt. Ist eine kapitalgedeckte Zusatzrente also nicht auch eine gute Option zur Verbesserung und Stabilisierung der Rente?
10: Das kann eine gute Option sein. Allerdings sollten sich junge Menschen eben nicht darum Gedanken machen müssen, privat vorzusorgen und investieren zu müssen. Aber natürlich müssen wir die Rente stabilisieren.
0: Jetzt sagen natürlich viele Fachleute, dass wenn man auch Beamte und Selbstständige, die bisher in ihre eigenen Versorgungswerke sozusagen einzahlen und da ihre Rente herausbekommen, also die Besserverdiener, die Sie angesprochen haben, deren Renten muss dann aber natürlich auch die gesetzliche Rentenversicherung bezahlen. Also die Frage ist, ob diese Rechnung aufgeht. Wie würden Sie darauf antworten?
10: Also zunächst mal wird ja die Rente davon stabilisiert, wenn mehr Menschen einzahlen. Und deswegen sprechen wir darüber, dass zum Beispiel das Äquivalenzprinzip Menschen, die viel verdienen, einzahlen, aber dann nicht das gleiche Gehalt auch wieder als Rente zurückbekommen.
0: Sie haben es am Anfang des Gesprächs schon angesprochen, Sie sehen keinen Generationenkonflikt, aber über dem Ganzen schwebt natürlich dieses große Wort der Generationengerechtigkeit. Wie sehen Sie das mit den Vorschlägen der Rentenkommission, die ja noch nicht in den Gesetzentwurf gegossen sind? Inwieweit sehen Sie das dadurch gewahrt?
10: Insgesamt wird hier noch zu sehr jung gegen alt ausgespielt, denn meiner Generation hat auch nichts davon, wenn eben unsere Großeltern abends noch Pfandflaschen sammeln müssen, weil sie die Rente nicht zum Leben reicht.
0: Sagt Henriette Held, die Co-Vorsitzende der Grünen Jugend. Der neu gewählte Co-Parteichef der Linken, Pantisano, hat die CDU in einer schriftlichen Erklärung um Entschuldigung gebeten. Am Wochenende hatte Pantisano während des linken Parteitags in Potsdam der CDU in einem Interview, Zitat, faschistische Politik vorgeworfen, wie sie die AfD mache. Einzelheiten von Frank Eichmann aus Berlin.
11: Nun rückt er davon ab. Der Unterschied dürfe nicht verwischt werden zwischen politischen Gegnern innerhalb des demokratischen Spektrums und jenen, die die Demokratie abschaffen wollten. Insbesondere bitte er jene in der CDU um Entschuldigung, die die klare Brandmauer zur AfD für notwendig hielten. Aufrecht hält der neue linken Parteichef allerdings seine Sorge vor einem möglichen Rechtsruck der CDU und einem Zusammenrücken mit der AfD. Pantisano hatte nach dem Faschismusvorwurf umgehend Empörung aus der Union geerntet. Auch innerparteilich stieß er auf heftige Kritik, insbesondere bei linken Wahlkämpfern in Sachsen-Anhalt und Mecklenburg-Vorpommern. Wegen hoher AfD-Zustimmungswerte könnten dort nach den Landtagswahlen Kooperationen oder Koalitionen nötig werden, um eine AfD-Regierung zu verhindern. Am Wochenende wurde Pantisano mit nur 53% zum neuen linken Co-Chef gewählt, ohne Gegenkandidaten.
0: Viele Berufstätige in Deutschland können sich auch vorstellen, im Ausland zu arbeiten. Das hat eine aktuelle Umfrage im Auftrag der Jobplattform Indeed ergeben. Da haben 2/3 der Befragten im Alter von 16 bis 66 Jahren angegeben, mit einem Auslandsjob zu liebäugeln. Und rund 1/3 hat sich auch schon mal konkret darüber informiert. Petra Thiele aus unserer Wirtschaftsredaktion, wo wollen denn die Deutschen gerne arbeiten und warum?
12: Laut der Umfrage sind die beliebtesten Länder die USA, Großbritannien und die Schweiz, wobei das Interesse an den USA zuletzt zurückgegangen ist, so die Angabe der Jobbörse. Und das deckt sich auch mit der offiziellen Statistik. Die Befragten erhoffen sich in erster Linie eine bessere Bezahlung und eine bessere Lebensqualität. 40% meinen, sie würden ja woanders auch weniger Steuern zahlen. Es sind halt vor allem Gutverdiener, die ausländische Stellenangebote verfolgen. Damit sind in der Umfrage Menschen gemeint, die mehr als 6.000 Euro monatlich netto als Haushaltseinkommen haben. Viele von diesen Gutverdienern haben sich auch schon mal im Ausland beworben.
0: Verdient man denn wirklich mehr, wenn man im Ausland arbeitet?
12: Ja, da gibt es eine offizielle Zahl. Wer auswandert, verdient im Schnitt um die 1.000 Euro mehr im Monat.
0: Wollen die Leute auch dauerhaft im Ausland bleiben?
12: Nein, die große Mehrheit möchte nicht für immer im Ausland bleiben. Die meisten wollen nur für einige Monate oder mehrere Jahre Deutschland verlassen. Das haben sie bei der Umfrage, die jetzt aktuell im Mai gemacht worden ist, gesagt. Und das deckt sich auch mit den Angaben der offiziellen Statistik. Eine Mehrheit, so knapp über 60%, die will zurück nach Deutschland.
0: Viele Berufstätige können sich vorstellen, zumindest vorübergehend im Ausland zu arbeiten. Das hat eine aktuelle Umfrage ergeben. Informationen waren das von Petra Thiele aus unserer Wirtschaftsredaktion. SWR aktuell.
13: Installer massivement la climatisation aux réponses proposées par le RN est une fuite en avant. La clim rejette de la chaleur et des émissions de gaz à effet de serre et contribue à aggraver le phénomène. En réalité, le statu quo est illusoire. Notre société est faite pour un climat qui n'existe déjà plus. En attendant, c'est du bricolage, quelques ventilateurs installés dans les salles de classe surchauffées et des appels au télétravail.
14: À un an de la présidentielle, les partis politiques, vous nous parliez du Rassemblement national par exemple, commencent à évoquer le sujet, mais ils occultent les questions environnementales et climatiques. Pourtant, la France dispose d'un plan d'adaptation au changement climatique.
13: Oui, c'est un plan qui concerne toute la société, les transports, l'énergie, les bâtiments, les infrastructures. L'effort doit être massif. Objectif, adapter la France à vivre sous plus 4 degrés d'ici la fin du siècle. Le ministère de la Transition écologique a fait lundi dernier un bilan, un an après sa mise en place, et s'est félicité que 85% des actions listées dans ce plan sont engagées. En réalité, les ONG estiment qu'il s'agit surtout de la mise en place de groupes de travail, de rapports et d'analyses qui n'aident en rien sur le terrain. En réalité, loin des discours, les budgets destinés à l'adaptation s'assèchent. Le budget du Fonds vert, créé pour aider les collectivités à s'adapter, a ainsi été réduit de 2/3 en 2 ans. Il est passé de 2,4 milliards d'euros à 837 millions. Au lendemain de la dernière canicule en mai dernier, le gouvernement a annoncé une coupe supplémentaire de 20%. Encore une fois, et malgré les discours, en négligeant les alertes scientifiques, car dans un avis de 2025, le Haut Conseil pour le climat jugeait que les investissements du pays étaient très insuffisants et rappelait que les différés entraîneraient une augmentation des coûts à long terme.
14: Jeanne Richard.
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14: En France, on parle encore toujours beaucoup de la mort de Liana, une enfant de 11 ans, enlevée et tuée il y a 3 semaines. Son décès avait suscité énormément de critiques parce que le principal suspect avait fait l'objet de plusieurs signalements et d'une plainte pour viol sur mineur, mais sans avoir été interrogé. Un rapport sur les défaillances du système vient d'ailleurs d'être remis au Premier ministre, on va en parler dans le prochain journal. Et puis il y avait eu une décision face à l'émoi et dans l'émotion. Le ministre de la Justice avait demandé la vérification de toutes les plaintes pour violences sexuelles avant la mi-juillet. Délai jugé par les magistrats et les associations intenable, faute de moyens, faute de bras. Reste que les juges sont soumis depuis à une pression très forte. Exemple à Amiens, dans le nord de la France, où notre reporter Marius Lafont a suivi le procureur pendant une journée.
16: Ça, c'est le tableau.
17: Sur un petit ordinateur, Jean-Philippe Vicentini, le procureur de la République d'Amiens, déroule un document Excel.
16: On a 826 noms qui sont censés être les procédures de viol et d'agression sexuelle sur mineurs dans le département de la Somme et parfois au-delà de la Somme.
17: Dans le sillage de l'affaire Liana, le ministre de la Justice veut que toutes les plaintes pour violences sexuelles sur mineurs soient examinées.
16: Ces 826 procédures, est-ce qu'elles sont bien, comme l'ordinateur me le dit, dans les différents services d'enquête, dans nos services de police et de gendarmerie? En plus du reste, il faudra aussi remplir ce tableau qui va comporter plusieurs centaines de lignes, à l'évidence. Tout ça en 3 semaines. C'est très court.
17: Qu'est-ce qui va advenir de toutes ces plaintes? Est-ce qu'il y aura les moyens de les traiter toutes?
16: Bien évidemment, la priorité une, c'est les gens dont on va estimer qu'ils sont mis en cause avec un casier judiciaire, avec des infractions de nature sexuelle, qui ont des professions en lien avec l'enfance. On va s'assurer que ce soit traité dans des délais extrêmement courts. Mais ce qui nous manque cruellement, on ne le dit pas qu'à l'occasion de cette affaire de cette petite Liana, ce sont des enquêteurs suffisamment formés.
17: Narcotrafic, crime organisé, les priorités du gouvernement s'accumulent sur une justice débordée. Malgré leur engagement, les magistrats voient mal comment traiter plus vite les violences sexuelles sur les mineurs. Et ils le savent, l'image publique de la justice s'est dégradée. Alors ce soir, le procureur d'Amiens et le président du tribunal vont jouer la transparence.
18: Qu'est-ce que ça fait comme sensation? Vous aviez déjà vu la justice en fonction?
19: Oui, une fois, les prud'hommes.
17: Parmi les 150 personnes assises dans la grande chambre d'audience, beaucoup n'avaient jamais franchi la grille du tribunal. Pendant 2 heures, les rôles s'inversent, les justiciables posent les questions, parfois urticantes.
20: Pourquoi une personne condamnée à plusieurs années de prison pour viol sur enfant a-t-il le droit de vivre près de ses victimes? Actuellement, ma petite fille, son agresseur, passe devant le collège.
21: À Amiens, par exemple.
17: Le président du tribunal, Éric Brama.
21: Nous avons un système de criblage systématique des sortants de prison. Normalement, dans ces dossiers-là, il y a des interdictions d'entrée en comptable. On fait attention à ces choses-là.
22: Ces derniers temps, la justice s'est accusée de dysfonctionnement. Est-ce que ça veut dire que le système, l'arsenal pénal qu'on a aujourd'hui est insuffisant?
21: Un fait divers, une loi, c'est un peu ce que disait monsieur le procureur de la République tout à l'heure, un petit peu dans un autre contexte. Mais attendons de voir ce que voudra les personnes que vous avez élues.
16: Merci, monsieur le président.
17: Le procureur, Jean-Philippe Vicentini.
16: Ce dernier mois, quasiment, on a eu 3 morts suite à des conduites en état alcoolique dont ils ont été les victimes. Donc vous voyez qu'on a toute une série de contentieux prioritaires dans lesquels il faut qu'on soit bon. Si j'ai qu'un vœu à émettre, c'est qu'on ait plus d'enquêteurs pour que nos procédures aillent plus vite, qu'on puisse traiter bien nos affaires sexuelles sur les mineurs et le reste.
23: Donc, je m'appelle Louane et j'ai 23 ans. J'ai été victime de viol pendant 4 ans lorsque j'étais mineure. Il y a eu une extinction de l'action publique parce que le prévenu est décédé en détention provisoire.
17: Aujourd'hui, vous sortez de cette réunion, quel état d'esprit?
23: J'ai pas eu les réponses que j'espérais, mais les moyens sont pas forcément là au niveau des enquêteurs, ça je peux le comprendre. Après, c'est une enquête de fond à faire, c'est auditionner de nombreuses personnes selon les cas. J'espère de tout cœur que ce sera pris en compte, que la parole sera prise en compte également.
17: Emmanuel Macron et Gérald Darmanin ont rejeté tout problème de moyens dans l'affaire Liana. Pourtant, malgré un budget en hausse depuis 2017, la justice française reste moins bien dotée financièrement et humainement que la moyenne de l'Union européenne.
14: Et on continue à parler de la polémique sur les défaillances du système français, de la police et de la justice, avec votre invité Véronique Rigolet, le porte-parole du Parti Les Républicains, Jonas Haddad, également vice-président de la région Normandie.
24: Bonjour Jonas Haddad.
25: Bonjour, merci de votre invitation.
24: Merci de nous rejoindre sur RFI alors que vient d'être dévoilé le rapport de l'affaire Liana, rapport explosif qui pointe toute une succession d'erreurs humaines, de graves dysfonctionnements. Est-ce qu'il faudra des sanctions, Jonas Haddad, et est-ce que cela sera suffisant de pointer des sanctions individuelles?
25: Oui, il faudra des sanctions parce que il n'est pas possible qu'après un tel choc, on continue. L'objectif n'est pas des sanctions pour des sanctions. L'objectif, c'est que les personnes qui ont pris ces décisions, les dysfonctionnements dans ces structures-là, que ce soit au niveau de la justice ou au niveau de la police, se remettent en cause. Parce qu'on ne peut pas passer de scandale judiciaire en scandale sécuritaire sans se remettre en cause. N'importe quelle organisation humaine se remet en cause lorsqu'il y a des dysfonctionnements. Et on le doit aux familles des victimes. On le doit aux familles des victimes et on le doit même, j'irai plus loin, on le doit aux potentiels délinquants. Parce que si les délinquants savent que la chaîne judiciaire, la chaîne de police est mieux assurée, peut-être que ça les fera réfléchir à d'autres fois avant de commettre ces crimes atroces. Donc oui, il faut qu'il y ait des sanctions. Et nous proposons au niveau des Républicains, nous sommes les seuls à proposer concrètement quelque chose, c'est-à-dire la création d'une cour disciplinaire au
24: citoyenne,
25: sein,
24: oui.
25: Voilà, citoyenne, qui serait composée aussi effectivement de citoyens, de la même façon que ça existe dans les cours d'assises.
24: Vous ne faites pas confiance aux magistrats pour se juger eux-mêmes ?
25: Pas du tout, c'est pas qu'on fait pas confiance aux magistrats, c'est que, vous savez, il y a en justice, il y a une locution qui dit juge unique. C'est-à-dire que lorsqu'on est seul et qu'il n'y a pas de variété, de diversité dans l'organe de jugement, eh bien, il y a un risque d'iniquité. Ça existe dans les cours d'assises. Et ça ne pose de problème à personne. Et donc, ce qu'on dit, c'est que lorsque la justice est rendue, c'est la seule profession qui le fait, au nom du peuple français. Quand vous avez une décision de justice, il y a marqué « au nom du peuple français », parce qu'on met la justice tout en haut, nous, de l'édifice. On considère que c'est très important. Eh bien, si on veut qu'aujourd'hui, on se reconnecte entre le peuple et la justice, on a besoin de diversifier les personnes qui prennent ces décisions. Mmh. J'en terminerai par un point. C'est que lorsqu'on faisait un sondage il y a 10 ans, de l'IFOP, pour savoir « est-ce que vous avez confiance dans la justice ?» 70% des Français répondaient « oui ». Lorsqu'on fait le même sondage aujourd'hui, ils sont seulement 49%. C'est-à-dire que moins de la majorité des Français font aujourd'hui confiance à notre justice. Il faut se réveiller. Il faut se réveiller.
24: Oui. Jusqu'où vont les responsabilités, Jonas Haddad, on entend, et notamment à gauche, les appels à la démission du garde des Sceaux, Gérald Darmanin ?
25: Je ne sais pas si des appels à la démission vont tout résoudre. La réalité, c'est que j'ai cru comprendre qu'en la matière, le ministre Darmanin avait pris des circulaires et que ces circulaires n'avaient pas été respectés. Donc là, pareil, si jamais nous avions la cour disciplinaire que nous appelons de nos voeux, eh bien, la sanction serait le non-respect des circulaires du ministre. Donc c'est vrai qu'aujourd'hui, il faut analyser cette chaîne et on verra si dans cette chaîne, tout en haut de la chaîne, le ministre Darmanin avait des responsabilités, mais je n'ai pas l'impression que c'est ce qui ressort de ce rapport.
24: Ce soir encore, le garde des Sceaux aura en tout cas sous ses fenêtres, hein, place Vendôme, une nouvelle manifestation des associations féministes pour réclamer l'adoption d'une loi intégrale contre les violences sexistes et sexuelles. Est-ce que vous êtes favorable, chez LR, à l'inscription de cette loi cadre à l'agenda de l'Assemblée ?
25: D'abord, je me réjouis de voir les associations féministes enfin se mobiliser. Parce qu'il y a eu d'autres drames dans lesquels on ne les a pas beaucoup vus. Je pense notamment à l'affaire Philippine, je pense notamment à l'affaire Lola, je pense notamment à l'affaire qui concernait d'autres jeunes filles qui ont été martyrisées, puis violées, puis pour certaines tuées. Donc enfin, elle se réveille et il était temps. Deuxièmement, ce que je dis, c'est qu'il faut analyser cette loi intégrale telle qu'elle est présentée pour qu'elle soit en réalité la plus sévère possible avec ces délinquants multirécidivistes. Pourquoi je vous dis ça ? Parce que les mêmes qui nous réclament aujourd'hui l'inscription de la loi intégrale ne veulent pas entendre parler de peine plancher pour les récidivistes. C'est-à-dire que d'un côté, ils demandent beaucoup de fermeté, et de l'autre côté, lorsque nous proposons de punir les récidivistes, parce qu'on sait très bien que, en général, ce sont des récidivistes qui commettent cet acte-là, ils disent non. Par contre, on ne veut pas de sanctions plus importantes pour la récidive. Donc, il y a des injonctions contradictoires. Donc, moi, je dis, il n'y a pas de souci pour renforcer les sanctions, mais qu'on ne vienne pas nous opposer des grands principes lorsqu'on propose de punir davantage les récidivistes. Sinon, il n'y a aucune logique et cohérence.
24: Mais vous êtes, en tout cas, ouvert au débat. Votre champion pour 2027, Bruno Retailleau, le patron de LR, promet en tout cas de remettre la France à l'endroit. Il a tenu son grand meeting samedi dernier au Parc Floral. Vous y étiez, Jonas Haddad. Est-ce que Bruno Retailleau peut faire gagner la droite l'an prochain, alors qu'il est toujours à 10% pour l'heure dans les sondages ?
25: Bon, d'abord, je pense que la question n'est pas la question des sondages, si vous voulez. La question, c'est la question d'une dynamique dans une campagne. Et que l'objectif de Bruno Retailleau, ce n'est pas de faire gagner la droite, c'est de faire gagner ce qu'il a appelé la majorité nationale. Je vous ai pris l'exemple tout à l'heure sur le rapport des Français avec la justice. Nous faisons des propositions. Je pourrais vous prendre le rapport des Français, notamment avec la baisse des impôts. Et vous savez, la majorité aujourd'hui des Français, si on regarde également les sondages, sont favorables à une baisse des impôts, une baisse de la dépense publique. Et ça, bien au-delà de la droite, pas uniquement chez des gens de droite. C'est ce qu'on appelait, nous, la majorité nationale. Et donc, par exemple, vous avez, ces derniers temps, des électeurs d'Éric Zemmour, qui voit bien que voilà, il n'y a pas de campagne chez Zemmour, chez Reconquête, qui sont en train de nous rejoindre parce qu'ils disent finalement qu'il y avait un côté très excessif chez Zemmour. Vous avez des anciens déçus du macronisme qui ont cru pendant un moment à la libération de l'économie par Emmanuel Macron et qui se rendent compte qu'en réalité notre économie est aujourd'hui au point mort. Vous avez aussi des gens qui pendant un moment se sont retrouvés orphelins, par exemple de François Fillon lorsqu'il était candidat. Et en fait, ces gens-là se disent « Ok, Retailleau, au moins c'est une ligne droite, c'est clair, on sait où on va. Il n'y a pas des phrases qui veulent dire le début de la phrase contredit la phrase. Voilà, »
24: Cette dynamique que vous évoquez, elle sera suffisante face à Gabriel Attal, face à Édouard Philippe? Est-ce qu'il ne faudra pas à un moment ou à un autre un départage, un grand moment de vérité pour avoir une chance d'être au second tour?
25: Alors, Gabriel Attal, je ne sais pas, parce que je pense que lui-même, régulièrement, il dit matin, midi et soir qu'il ne partage pas de valeur avec Bruno Retailleau. Et puis Gabriel Attal, ça reste le Premier ministre d'Emmanuel Macron, qui a été, je dirais, un peu fait par Emmanuel Macron pour rester 6 mois à Matignon. Voilà. Donc je ne vois pas trop la différence avec le macronisme, vous voyez. Mmh. Édouard Philippe, la différence, c'est que ça fait plus longtemps qu'il n'est plus Premier ministre. Je l'ai entendu même se prononcer jusqu'à la démission d'Emmanuel Macron. Vous voyez, donc il a en quelque sorte rompu avec le macronisme. Encore une fois, il faut avoir plus de clarté. Et donc c'est là-dessus que nous, on va se distinguer. On va se distinguer par la clarté dans nos propositions. En fait, on va dire, globalement, c'est la fin du en même temps. Voilà. Et donc si, à un moment, Édouard Philippe est prêt à cette fin du en même temps, et il pourra y avoir, alors je sais, ce sera lui de le dire lors de son meeting.
24: Ouais, ça...
25: Non, ce sera lui de le dire sans musique, mais vous avez bien compris que moi, si le rassemblement il devait y avoir, je souhaite qu'il se fasse autour de Bruno Retailleau.
24: Merci, Jonas Haddad.
25: Merci à vous.
24: Bonne journée.
25: Merci.
14: Jonas Haddad, porte-parole du parti Les Républicains. Cet entretien est à réécouter sur internet, rfi.fr.
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14: Un coup d'œil à la presse française où l'on parle beaucoup de la chaleur et l'humanité se fait l'écho du principe 3, 30, 300. Chaque habitant d'une ville doit voir au moins 3 arbres de sa fenêtre, disposer de ce que l'on appelle d'une couverture végétale d'au moins 30% dans son quartier et se trouver à 300 mètres maximum d'un parc ou d'une forêt. Le journal donne en exemple la ville de Nantes qui s'est inspirée de ce principe et ça marche. La piste est efficace pour faire baisser les températures. Libération de son côté nous parle de la colère qui monte parmi les salariés les moins bien payés, depuis que les prix à la consommation ont augmenté de 2,4% sur un an. Ils sont des milliers, à l'image de ceux de Decathlon, à alerter sur leur rémunération trop basse. La seule solution efficace, dit la secrétaire générale du syndicat CGT, c'est d'indexer les salaires sur les prix. Mais pour l'instant, explique Libération, les employeurs restent de marbre. Et puis Le Figaro nous explique pourquoi certains cerveaux résistent mieux que d'autres au vieillissement ou à des maladies comme Alzheimer ou aux accidents vasculaires cérébraux. Outre les facteurs génétiques, le niveau socio-économique et éducatif influence lui aussi et largement la bonne santé cérébrale.
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14: L'actualité française, c'est aussi le foot. Deuxième match des Bleus en Coupe du Monde ce soir. Un succès et la qualification pour la phase finale est assurée. Et pour y parvenir, Didier Deschamps devrait effectuer quelques changements par rapport à la semaine dernière, sans toucher aux pépites, dont Kylian Mbappé, très attendu, qui avait plutôt rassuré en marquant 2 buts face au Sénégal. Mais ça n'est pas encore assez pour le capitaine qui se dit prêt à plus encore pour ce match.
1: C'est sûr que je me sens bien en ce moment, mais je pense pas que ce soit dû à la position. Je me sens bien tout simplement physiquement, mentalement. J'ai juste l'impression d'être un joueur qui a pleinement mesure de ce qu'il joue, c'est-à-dire une Coupe du Monde, de représenter plus de 67 millions de Français, donc essayer de donner la meilleure image de mon pays et de marquer l'histoire de mon pays. J'essaye toujours de les jouer à fond. Après, je sais que j'ai de la qualité, mais maintenant il faut le démontrer sur la plus grande des scènes qui est la Coupe du Monde. Et je pense pas qu'un doublé au premier match de soit suffisant pour montrer l'étendue de mon talent sur la grande scène.
14: Alors on attend donc tout à l'heure pour mesurer encore mieux l'étendue du talent de Kylian Mbappé. Coup d'envoi à 21h temps universel. Vous pourrez suivre ce match France-Irak en direct sur notre antenne, à défaut d'y être. Contrairement à quelques chanceux des supporters français à Philadelphie pour soutenir leur équipe. Frédéric Suto les a rencontrés.
2: Ça y est, le bus des joueurs apparaît au carrefour de la Sansom Street et de la 17e rue. Les joueurs, arrivés le matin de leur camp de base situé à Boston, reviennent là de l'entraînement. Il est près de 19h. Les badauds, les supporters sont là. Ils sont une centaine massés derrière les barrières qui font face à l'hôtel.
3: Depuis ce matin, on est là. On a été les voir quand ils sont arrivés. On a été les voir quand ils sont partis à l'entraînement et là on allait les voir quand ils sont de retour de l'entraînement.
4: Ouais, non, on est parti des Sables d'Olonne hier matin. Les Sables d'Olonne, Paris, et puis voilà, vol Paris-Philadelphie. Et puis on est là pour supporter les Bleus.
2: Sourire et bonne humeur chez la plupart des fans, mais pas d'autographe ni de selfie souvenir. Les joueurs, pourtant là, devant nous à une dizaine de mètres, se sont engouffrés illico dans leur hôtel. Un petit geste de la main de Kylian Mbappé, pas plus. Abdoul et Mamadou, qui vivent ici à Philadelphie, en voulaient plus.
6: On travaille là, mais venir ici pour voir les gens là, c'est très bon. J'aime le foot, j'aime voir aussi Mbappé, Kylian Mbappé.
2: Là, vous l'avez aperçu.
6: Mais... Je ne l'ai pas vu, il ne s'est pas vu, il est parti directement ici.
7: Oui, je l'espérais de le rencontrer. Un petit coucou, ça allait nous faire plaisir, vous voyez le monde. Quand les joueurs viennent et descendent et rentrent directement dans l'hôtel, c'est un peu bizarre.
2: Ce lundi, jour de match, on remonte dans le bus. Le stade est à un quart d'heure. Frédéric Suto, Philadelphie, RFI.
8: Mbappé, Mbappé,
14: Mbappé. Et on reparle de ce match et des autres, celui du Sénégal notamment face à la Norvège, dans le journal des sports dans un peu moins d'une demi-heure. Avant cela, une question. Comment la pop culture traite-t-elle la colère des personnages féminins ? Elle est centrale, cette question, dans le livre de Marion Olité, Female Rage. Elle y analyse la colère, donc, qui naît de l'oppression, des humiliations et des violences subies par les femmes dès l'enfance et tout au long de leur vie. L'autrice en parle à Lisa Géraldini.
9: Marion Olité, bonjour.
14: Bonjour.
9: On aurait envie de vous demander ce qui vous a motivé à écrire un livre sur ce thème, mais en réalité, on a la réponse dès la première ligne de votre ouvrage, où vous écrivez « Je crois que je suis née en colère ».
26: À la fois, j'ai eu envie d'écrire ce livre parce qu'il y a eu MeToo, parce que j'ai aussi compris un peu mieux pourquoi j'avais souvent l'impression d'être en colère au cours de ma vie. Et puis après, il y a eu justement tout un flot de nouvelles œuvres artistiques que j'ai eu envie de décrypter aussi. Et j'ai aussi découvert sur les réseaux sociaux ces dernières années vraiment le mouvement female Rage qui s'inscrit un peu dans la continuité du girl power et qui est utilisé par les jeunes femmes sur les réseaux sociaux, sur TikTok, sur Instagram, pour mettre en avant des montages de films, de séries, de musique qu'elles adorent et qui retranscrivent ce qu'elles ressentent. Donc là, je me suis dit, il y a vraiment un contre-pouvoir qui se joue aussi et qui est intéressant d'analyser.
9: Au début du livre, vous revenez notamment sur l'un des discours d'Audrey Lorde, de l'usage de la colère, où elle distingue la colère des femmes blanches de celle des femmes noires.
26: On a une colère universelle en tant que femme, mais évidemment, elle est spécifique aussi selon notre expérience. Et les femmes noires, elles ont une expérience aussi encore, on va dire, qui est doublement injuste. C'est-à-dire que si on interdit beaucoup de toute façon à toutes les femmes d'être en colère, pour les femmes noires, c'est encore pire. On a un trope raciste qui s'appelle le Angry Black Woman, donc les femmes noires en colère, qu'on ressort à chaque fois qu'une femme noire, une célébrité, il y a eu Serena Williams dans le milieu du tennis, mais on a aussi accolé ce trope à Shonda Rhimes, qui est une des scénaristes qui a révolutionné la représentation des femmes noires à l'écran. Et donc, à chaque fois, on leur met cette étiquette pour les faire taire. Ne pas vouloir écouter la colère des femmes noires, c'est juste vouloir perpétuer le statu quo. Parce qu'on s'en prend encore à la forme au lieu d'écouter le fond de ce qu'elles ont à dire.
9: Il y a aussi le personnage de la femme dite folle, qu'on retrouve dans de nombreux classiques de la littérature, du cinéma. Mais vous, vous dites que, selon vous, cette folie consiste surtout en réalité à ne pas correspondre aux normes sociales en vigueur.
26: Les personnages féminins qui expriment leur colère au début du cinéma, par exemple, ou dans la littérature du 19e, sont celles qui deviennent folles. Ou que le héros masculin va tuer pour X ou X raisons, et qu'elle l'a bien cherché. Et donc, en fait, elle ne correspond effectivement pas à ce qu'on attend des femmes à cette époque-là. Donc, je parle aussi du film et du livre Rebecca, qui est écrit par Daphné Maurier, il y a eu ensuite un film avec Hitchcock. Et je parle de Jenner aussi, et du trope de la femme folle dans le grenier, où en fait Jenner c'est l'héroïne, et donc Rochester a une femme dont il cache l'existence à Jenner pendant très longtemps, et qui elle est vraiment décrite comme voilà, la femme folle, née d'une génération de femmes folles. Enfin vraiment, c'est un discrédit tellement facile à placer comme ça sur les femmes. Je reviens aussi évidemment sur un peu l'histoire de l'hystérie, obligée de raconter un peu pour comprendre comment on en est arrivé là. Et effectivement, l'hystérie c'est aussi une forme de female rage à une certaine époque, que les hommes ne voulaient pas écouter, et donc ils ont pathologisé cette colère féminine qu'ils ne voulaient pas entendre. C'est vraiment terrible quand on y pense.
9: Vous dites que suivre les personnages féminins en colère procure de la joie à de nombreuses femmes, notamment pour toutes les fois où elles n'ont pas pu exprimer leur rage à elles.
26: Regarder sur un écran, ça a un effet cathartique, parce qu'il y a des jours où on a effectivement envie de tout péter, et évidemment qu'on le fait pas, mais quand on voit le taux de viol, quand on voit le taux de celles qui arrivent au procès, quand on voit qu'on est toujours sur les mêmes problématiques il y a 10 ans, que on est toujours en train de pas écouter les femmes, forcément qu'on a quand même envie de tout péter et que ça fait du bien en fait de voir ce genre d'héroïne, ça donne de la force dans un monde qui fait tout pour ne pas en donner de la force aux femmes en fait.
9: Et votre conclusion elle est très claire, vous estimez que la violence féminine n'est en réalité pas une fiction.
26: Le female rage, s'il marche très bien ces dernières années et qu'il va continuer de marcher, c'est parce qu'il existe encore le patriarcat. Le patriarcat, il a vraiment volé cette colère féminine aux femmes. C'est cette part de notre humanité qu'on nous a volée et qu'il faut qu'on récupère.
9: Marion Olité, merci beaucoup.
26: Merci.
14: Marion Olité, autrice du livre Female Rage avec Lisa Giraldini. Dans quelques minutes, un nouveau journal sur RFI et puis à midi et demi, temps universel comme tous les jours. À l'actualité africaine, avec vous, Nicolas Suré, au programme tout à l'heure.
0: Le président du Burundi en visite d'État à Kinshasa, il sera notamment question de coopération sécuritaire. Nous en parlerons avec l'analyste Jean-Jacques Mondo, spécialiste des questions de sécurité dans les Grands Lacs. Il sera notre invité. Et puis au Burkina, l'Assemblée adopte une loi sur les libertés religieuses. Il s'agit, selon les autorités de transition, de prévenir les dérives liées à la pratique du culte.
14: À tout à l'heure. Tout de suite, de la musique sur RFI.

0: Voilà de quoi faire redescendre un peu la colère à défaut de mettre par terre le patriarcat tout de suite.
1: Peace and love.
0: Bonjour Olivier Roger.
1: Bonjour Anne Cantner, bonjour à toutes et à tous.
0: Infinity Song, le groupe américain de soft rock est de retour avec un album éponyme. Et avant d'entrer dans le vif du sujet, on va écouter encore un peu ce titre, Sayonara, ça veut dire adieu en français.

0: Infinity Song est donc de retour 2 ans après leur album Metamorphosis Complete.
1: Metamorphosis Complete qui était l'album de la consécration pour le quatuor familial venu du Michigan. Infinity Song, ce sont 4 frères et sœurs, Abraham, Angel, Israel et Momo Boyd. La preuve que les familles ne sont pas toujours forcément dysfonctionnelles, n'est-ce pas Michael? Les enfants Boyd ont grandi dans une famille où la musique est un art de vivre. Leur père John les emmenait chanter à la chorale de l'église et le soir il leur faisait écrire et composer des chansons.
0: Une sorte d'incubateur familial.
1: Exactement. Vers 2010, la famille déménage à New York et les enfants, ils sont déjà grands, commencent à se produire dans des lieux comme Central Park. Ils sont repérés en 2016 par le rappeur Jay-Z, plutôt pas mal comme référence, qui les fait signer sous son label Rock Nation. C'est le début d'une ascension fulgurante jusqu'à ce 3e album qui porte le nom du groupe, et ce, pour souligner l'aboutissement du processus de maturation de la fratrie. Leur soft rock familial est en effet devenu d'une efficacité redoutable. Petit exemple tout de suite avec One Foot Out, un pied dehors, ou comment vaincre la peur de l'engagement affectif. Ouais.

0: famille. Dans la dynamique familiale des Boyd, ce sont les voix qui donnent le tempo. Les quatre artistes se succèdent souvent au micro quand ils ne chantent pas ensemble. Cette priorité explique la relative discrétion des instruments lourds comme la batterie ou la basse. Le but étant d'exploiter à fond l'émotion procurée à l'écoute de ces chanteurs hors pair. Petit exemple avec Michigan, le titre qui va venir, titre d'ouverture de l'album, une song folk dans lequel le groupe vante les beautés de son Michigan natal et la peur de les voir disparaître.
1: Et on peut y voir évidemment une métaphore de cette Amérique en train de perdre ses valeurs.
0: Tout à fait.

0: Harmonie vocale et arrangement doux, le soft rock d'Infinity Song est un hommage au rock des années 70, Olivier.
1: Oui, de même que la pochette de l'album, malheureusement on ne peut pas la voir à la radio, qui rappelle celle de Rumours, le disque culte de soft rock 70 de Fleetwood Mac, un groupe londonien. Fleetwood Mac, grande référence artistique de nos quatre américains qui par le passé ont d'ailleurs repris plusieurs de ses titres. Leur rock est cependant un petit peu différent, il est traversé d'influences soul, gospel, folk, ce qui a fait dire à Jay-Z qu'ils ont inventé le black soft rock. Et le mari de Beyoncé sait généralement de quoi il parle en matière de musique.

0: en train d'écouter. Infinity Song, donc, pour nous accompagner. Un tout petit mot, peut-être, des textes de ce groupe, Olivier ?
1: Alors, on est dans le soft rock, c'est-à-dire dans l'intime. Les chansons évoquent des relations humaines, les difficultés de se comprendre, les diktats de la mode et de l'argent, ou encore la répétition des mêmes discours de séduction. Voilà, tout est dit sur ce groupe Infinity Song.
0: On les écoute encore quelques secondes.

0: sagen, in ganz vielen Fällen rechnet sich eine Solaranlage. Unter anderem, weil es diese Einspeisevergütung gibt und sich die Kosten über die Jahre eben verlässlich wieder einspielen, also amortisieren. Um auszurechnen, ob eine PV-Anlage Sinn macht, sortieren wir jetzt mal ein paar Zahlen.
1: Ja, und damit fangen wir jetzt mit dem fettesten Batzen an. Denn so eine Solaranlage, die kostet auch echt einen fetten Batzen. Ne? Laut dem Online-Portal Finanztipp liegt der Preis für eine Anlage in der Größe, die man so für ein Einfamilienhaus braucht, bei bis zu 16.000 Euro. Aber je nach Komponenten und Anbieter gibt es auch mega große Unterschiede.
0: Sinnvoll ist es auf jeden Fall, auch in zusätzlichen Speicher zu investieren, also in eine Batterie. Laut ADAC kostet ein Komplettpaket aus Solaranlage und Speicher inklusive Montage so zwischen 10.000 und 22.000 Euro netto. Ähnlich rechnen auch die Experten von Finanztipp.
1: Ja, und wenn man das Geld jetzt reingesteckt hat, dann kann man mindestens 20 Jahre lang selbst Strom produzieren.
0: So, wir haben gesagt, bis zu 22.000 Euro netto. All in all, was bekommen wir denn für so ein Invest? Wir bekommen einen super niedrigen Strompreis als Gegenleistung. Also, wenn man alle Kosten für eine Solaranlage zusammenzählt und mit einer Lebensdauer von 20 Jahren für die Anlage rechnet, dann produziert man die Kilowattstunde Strom mit der eigenen Anlage für etwa 10 Cent. Das zeigen Berechnungen des Fraunhofer Instituts für Solare Energiesysteme. 10 Cent.
1: Das ist ein Sensationspreis. Es wird ein bisschen teurer, müssen wir ehrlicherweise sagen, für die Kilowattstunde, wenn man sich jetzt noch, du hast gerade von einer Batterie gesprochen, wenn man sich so einen Batteriespeicher noch zusätzlich anschafft. Und trotzdem kostet der Solarstrom auch so vom Dach nur einen Bruchteil von dem, was man sonst so seinem Stromanbieter zahlen müsste, wenn man den Strom einfach so kauft. Laut Statistischem Bundesamt haben Privathaushalte in Deutschland in der zweiten Jahreshälfte 2025 im Schnitt mehr als 40 Cent pro Kilowattstunde bezahlt. Das ist also schon ein ganz anderer Schnack. Wir sehen ganz deutlich, Solarstrom ist billiger und über die Jahre läppert sich die Ersparnis ganz schön zusammen, meint Benjamin Weigel von Finanztipp.
2: Das summiert sich dann eben auf 20 Jahre auf eine sehr, sehr hohe Summe, auf dem weit fünfstelligen Bereich, was ich dann an Stromkosten einsparen kann.
0: Fünfstellig, das heißt 10.000 Euro und mehr. Finanztipp hat ausgerechnet, dass sich eine Solaranlage schon ab einem Stromverbrauch von 3.000 Kilowattstunden im Jahr rechnen kann. Wer mehr Strom verbraucht, profitiert schneller.
2: Je höher der Strombedarf ist, desto eher kann sich auch eine PV-Anlage abzahlen, also rentiert sich dann wirklich auch auf dem eigenen Zuhause.
0: Also schaut mal in eure Abrechnung vom letzten Jahr, wie hoch euer Stromverbrauch ist, dann habt ihr mal so eine Hausnummer. Grob zur Einordnung, wer zu viert in einem Haus wohnt, verbraucht typischerweise ungefähr 4.000 Kilowattstunden im Jahr.
1: Und deshalb halten wir mal fest, man kann mit einer Solaranlage richtig Stromkosten sparen. Das ist das eine, aber ich habe ja vorhin gesagt, es ist eigentlich so ein riesiges Doppelplus. Denn das andere ist, dass ich noch zusätzlich Geld verdienen kann, wenn ich Strom ins öffentliche Netz einspeise. Diese Einspeisevergütung vom Staat. Und die schauen wir uns jetzt mal genauer an.
0: Im Moment ist es so, dass der Staat euch den Strom quasi abkauft für einen festen Preis. Wie viel man bekommt, hängt davon ab, wann die Anlage ans Netz gegangen ist. Für neue Anlagen liegt die Einspeisevergütung aktuell bei knapp 8 Cent pro Kilowattstunde. Das ist jetzt kein Hammerpreis, aber eben doch ein finanzieller Zuschuss, der sich über die Jahre gesehen auszahlt. Denn den Zuschuss gibt es 20 Jahre lang.
1: Ja, und der Zuschuss ist garantiert. Dieser Preis ist garantiert. Egal, ob ihr jetzt morgens, mittags oder abends Strom ins Netz liefert, ihr bekommt immer den gleichen Preis. Es gibt nur eine kleine Ausnahme, zu der aber später mehr. Erstmal können wir trotzdem hier festhalten, normalerweise ist diese Einspeisevergütung tatsächlich fix. Und das, obwohl der Preis für Strom auf dem Markt überhaupt gar nicht gleich ist, sondern immer megamäßig schwankt.
0: Das liegt daran, dass Strom an der Börse gehandelt wird. Wenn wenig Strom da ist, dann steigen die Preise. Und wenn viel da ist, dann sinken sie. Im Extremfall können sie sogar ins Negative kippen. Also wenn viel Strom da ist, aber wenig gebraucht wird. Am 1. Mai zum Beispiel war das, da war das Wetter gut, mit viel Sonne. Um die Mittagszeit lag der Preis an der Strombörse deshalb für anderthalb Stunden bei fast minus 500 Euro pro Megawattstunde.
1: Ja, aber gut, das sind tatsächlich die Ausnahmen. Über die habe ich gerade schon kurz gesprochen. In Zeiten, in denen der Preis an der Strombörse negativ ist, bekommen die Besitzer neuer Solaranlagen auch jetzt schon keine Einspeisevergütung mehr. Das gilt seit Februar 2025. Dazu haben wir übrigens letztes Jahr eine Podcast-Folge gemacht, findet ihr bei uns in den Shownotes. Und ist alles andere als eben der Normalfall, also Sonderfall. Insofern halten wir tatsächlich fest, private PV-Anlagenbesitzer bekommen, egal ob an der Strombörse gerade der Preis hoch oder niedrig ist, ihre Einspeisevergütung von ungefähr 8 Cent.
0: Und auch wenn das jetzt mickrig klingt, ne, am Ende kommen da doch die geschenkten Tausender raus, von denen wir am Anfang gesprochen haben. Finanztipp hat das für einen typischen Haushalt mal durchgerechnet. Über den gesamten Förderzeitraum von 20 Jahren kommen da mehr als 8.000 Euro an Einspeisevergütung zusammen.
1: Ja, und da ist dann unser finanzielles Doppelplus unterm Strich plus eins für alle, die mindestens 3.000 Kilowattstunden Strom im Jahr verbrauchen, weil sie ihren Strom viel billiger produzieren, als wenn sie ihn vom Anbieter kaufen müssen. Und plus zwei, weil man mit der Einspeisevergütung über die Jahre auch ein paar Tausender verdient. Das alles gilt jetzt noch. Deshalb ist die Empfehlung von Finanztipp-Fachmann Benjamin Weigel auch eindeutig.
2: Von daher kann sich's schon lohnen, wer denn schon eine PV-Anlage länger plant oder sich mit dem Gedanken trägt, das jetzt dieses Jahr noch umzusetzen.
1: Ja, und man muss schon sagen, es ist jetzt ziemlich viel Druck, ne? So jetzt oder nie. Dabei hat die Wirtschaftsministerin doch gesagt, eine Solaranlage lohnt sich aus ihrer Sicht ja auch ohne Förderung. Wenn das so wäre, ja, dann hätten wir ja diesen Druck gar nicht. Den könnten wir mal so ein bisschen rausnehmen. Deshalb rechnen wir nochmal, und zwar diesmal ohne Einspeisevergütung.
0: Wenn die Förderung tatsächlich gestrichen wird, dann fällt die Preisgarantie weg für den Strom, den ihr bisher mit eurer Anlage ins Netz eingespeist habt. Natürlich nur, wenn ihr mehr Strom produziert habt, als ihr braucht. Also wir reden von diesen knapp 8 Cent, die ihr bisher dafür bekommen habt.
1: Das heißt, bei der Frage, ob sich eine Solaranlage auf dem eigenen Dach lohnt oder nicht, geht's dann in erster Linie um dieses erste Plus. Lohnt es sich für euren Haushalt, dass ihr möglichst viel Strom selber preiswert für euch selbst produziert. Denn wie viel vom zweiten Plus noch übrig bleibt, das ist ja eben nicht mehr so eindeutig. Wie man auch ohne Einspeisevergütung mit seinem Stromverkauf noch selbst Geld verdienen kann, darüber reden wir gleich noch.
0: Was wir an dieser Stelle aber schon mal verraten können, wenn die Einspeisevergütung wegfällt und ihr euren Strom zum Marktpreis ins Netz einspeist, dann ist das in den allermeisten Fällen weniger lukrativ. Also nochmal ehrlich rechnen. Wie ist das mit dem eigenen Verbrauch und der Ersparnis? Wenn ihr nur 3000 Kilowattstunden Strom im Jahr verbraucht, sagt Finanztipp, dann dauert es fast doppelt so lange, bis sich eine Anlage mit Speicher rechnet, nämlich über 30 Jahre. Aber 30 Jahre muss so eine Anlage ja auch erstmal halten. Und deshalb sagt man eigentlich, also spätestens nach 20 Jahren sollte sich eine Solaranlage amortisiert haben.
1: Und deshalb sagen viele Experten auch, dass sie eine PV-Anlage nach den neuen Regeln ab 2027 nur noch für Leute empfehlen, die sehr viel Strom verbrauchen. Also 8.000 Kilowattstunden im Jahr. Auf so einen Verbrauch kann man zum Beispiel kommen, wenn man Elektroauto fährt, das selber bei sich lädt oder zum Beispiel auch eine Wärmepumpe hat, die verbraucht auch viel Strom. Wer viel Strom verbraucht und einen großen Teil davon eben selbst auf seinem Dach produzieren kann, für den rentiert sich eine PV-Anlage tatsächlich auch ohne diese Einspeisevergütung, ohne Geld vom Staat. Das Fraunhofer-Institut für solare Energiesysteme schätzt, dass dein Eigenverbrauch um etwa 15% steigen müsste, damit sich die Anlage ohne Einspeisevergütung rechnet.
0: Im Prinzip gibt das Wirtschaftsministerium sogar selbst zu. Im Entwurf für die Reform des Erneuerbaren Energiengesetzes steht, dass die Anlagen bis 25 Kilowatt installierte Leistung aus Sicht des Ministeriums wirtschaftlich sind, auch ohne staatliche Förderung, sofern sie hohe Eigenverbrauchsanteile realisieren können. So, und jetzt Klartext. Da steht, eine PV-Anlage wird künftig nur noch Sinn machen, wenn ihr Strom vor allem für euch selbst produziert.
1: Und dann wäre ein ordentlicher Speicher ganz sinnvoll, ne? Damit ihr den Strom, den ihr produziert, in sonnigen Zeiten für abends oder für Regentage auch auf Vorrat habt. Und wenn ihr möglichst viel vom eigenen Solarstrom selbst verbrauchen wollt, dann muss das Ganze irgendwie auch intelligent gesteuert werden. Dazu braucht ihr ein Energiemanagementsystem, einen Smart Meter, einen intelligenten Stromzähler.
0: Okay, dann fangen wir mal mit dem Energiemanagementsystem an. Das sorgt dafür, dass dein Strom intelligent genutzt wird. Denn mit so einem System musst du dann eben nicht mehr selbst Knöpfchen drücken und Geräte an- und ausschalten, wenn es gerade günstig ist, sondern das System regelt das für dich, sodass du zum Beispiel dein Auto lädst, wenn der Strom da ist oder dein Batteriespeicher oder die Waschmaschine genau dann startet und du eben nicht alle Geräte selbst einschalten musst, wenn du abends heimkommst und vielleicht eben gerade kein Strom produziert wird.
1: Ja, und so ein Energiemanagementsystem regelt auch, dass der Strom, der übrig ist, eben zum bestmöglichen Preis ins Netz verkauft werden kann. Damit sind wir dann bei der Frage, ja, wie kann ich denn den überschüssigen Strom in Zukunft einspeisen? Wenn die Einspeisevergütung gestrichen wird, dann soll man den Strom ja vom eigenen Dach auch selbst verkaufen. Das könnt ihr aber gar nicht einfach selber machen. Dafür braucht ihr einen sogenannten Direktvermarkter. Das ist ein Unternehmen, das den Strom für euch dann an der Börse verkauft.
0: Ja, und da fängt das Problem schon an. Es gibt bislang nämlich relativ wenige Direktvermarkter, die auch kleine Mengen Strom von Privathaushalten abnehmen. Luox Energy, Sonn, Octopus Energy sind da so Anbieter, die das schon machen. Teilweise auch manche Stadtwerke. Und man kann sagen, immerhin ist da Bewegung drin. Die Zahl der Anbieter steigt, aber die Direktvermarkter verkaufen euren Strom natürlich nicht umsonst, sondern verlangen dafür eine Gebühr. Mindestens 50 Euro im Monat, sagt der ADAC.
1: Und außerdem gibt's technische Hürden. Die Direktvermarktung funktioniert nur mit einem Smart Meter. Über diesen digitalen Stromzähler können eure Daten von außen, also von den Netzbetreibern, ausgelesen werden. Natürlich kostet auch der Betrieb des Smart Meters Geld. Die laufenden Kosten liegen bei bis zu 140 Euro im Jahr. Und wenn all diese Voraussetzungen erfüllt sind, dann... Nur dann könnt ihr euren schönen Sonnenstrom eigentlich total gewinnbringend an der Börse verticken. Nämlich, indem ihr immer dann Strom einspeist, wenn er ganz besonders teuer ist. Das hat auch Yannick Schall vom Startup 1,5 Grad gesagt. Was wir hier dazu sagen müssen, 1,5 Grad vertreibt unter anderem Solaranlagen und Steuerungstechnik. Und Schall meint, wenn man es klug anstellt, dann kann man sogar richtig Kohle machen mit seinem Sonnenstrom.
3: Wenn ich hier mit einer intelligenten Steuerung arbeite und bewusst die Einspeisung meines Solarstroms in die Randzeiten, also morgens und abends, verschieben kann, unter Zuhilfenahme eines Speichers, dann kann das durchaus sehr, sehr wirtschaftlich sein, sogar attraktiver als die aktuelle Einspeisevergütung.
0: Theoretisch. Praktisch ist diese schöne neue Welt aber für die allermeisten noch überhaupt nicht in Sicht. Denn es sind eben noch nicht die Voraussetzungen dafür geschaffen, dass man Strom immer zum optimalen Zeitpunkt einspeisen kann. Deshalb ist Solarstrom an der Börse in der Praxis eigentlich gar nicht viel wert. Letztes Jahr haben Sonnenstromproduzenten im Durchschnitt gerade mal 4,5 Cent pro Kilowattstunde bekommen. Davon muss man die Kosten für die Technik und die Provision an den Direktvermarkter abziehen. Finanztipp hat deshalb ausgerechnet, dass es sich nicht lohnt, weil ihr mit dem, was ihr an Strom ins Netz verkauft, im Schnitt eben nicht auf die 8 Cent kommt, die euch die Einspeisevergütung bisher ja garantiert hat. Finanztipp schätzt, dass es gerade mal die Hälfte sein dürfte. Über 20 Jahre kommt man statt auf gut 8.000 Euro Förderung nur auf Einnahmen von 4.000 Euro.
1: Und schuld ist darin übrigens vor allem die schlechte Infrastruktur. Haben wir auch hier schon häufig drüber geredet im Plus-Minus-Podcast. Bislang können wir den Strom einfach nicht genau in dem Moment einspeisen, in dem er besonders teuer ist. Weil kaum jemand so einen Smart Meter hat, mit dem man das steuern kann. Yannick Schall von 1,5 Grad sagt, Deutschland sei da im Moment noch absolutes Schlusslicht in Europa. In Schweden, in Dänemark haben längst alle Haushalte Smart Meter. Und rate mal, wo Deutschland da steht. Bei uns liegt die Einbauquote für intelligente Messsysteme bei, Achtung, 5,5%.
0: Und das, obwohl Smart Meter ja sogar für bestimmte Anlagen Pflicht sind, die werden nur nicht eingebaut. Wir sind da einfach zu langsam. Aber wenn sich das mal ändert, dann kann die Direktvermarktung total attraktiv werden. Aber eben erst, wenn unser Stromnetz durchdigitalisiert ist und auch die hohen Vermarktungskosten sinken.
1: Also fassen wir nochmal zusammen. Wenn die Einspeisevergütung gestrichen wird, dann wird es deutlich schwieriger, eine eigene Solaranlage wirtschaftlich zu betreiben. Denn Direktvermarktung lohnt sich im Moment noch nicht wirklich. Deshalb kommt es tatsächlich auf euren eigenen Stromverbrauch an, wenn ihr überlegt, ob sich eine eigene Solaranlage auch ohne staatliche Förderung rechnet.
0: Das ist im Grunde auch eines der Ziele der EEG-Reform. Die Einspeisevergütung soll wegfallen, damit die Leute künftig lieber mehr vom eigenen Strom selbst verbrauchen und speichern und eben nicht ins Netz einspeisen. Denn, und auch das gehört zur Diskussion, wir brauchen diesen Strom im Moment eben nicht immer. Sondern es gibt Zeiten, in denen es zu viel Strom auf dem Markt gibt. Auch dieser Überschuss verursacht Kosten und die müssen wir alle tragen.
1: Ja, also reden wir jetzt nochmal übers Geld und schauen uns nochmal genauer an, was die staatlichen Zuschüsse für private Solaranlagen uns alle kosten und was sich da einsparen ließe und ob wir alle, also auch die Leute ohne eigene PV-Anlage, davon möglicherweise unterm Strich profitieren.
0: Wichtiger Punkt, denn aktuell wird die Einspeisevergütung aus Steuermitteln finanziert. Grundsätzlich zahlt der Staat jedes Jahr fast 20 Milliarden dafür, dass unter anderem Photovoltaik, Wind, Wasserkraft oder Biomasseanlagen finanziell gefördert werden. Private Solardächer sind nur ein Teil davon, aber ein relevanter. Eben auch, weil sie in den letzten Jahren der totale Boom waren und auch immer noch sind. Wenn man die Förderung für neue, kleine Solaranlagen jetzt stoppt, könnte das also viel Geld sparen. Nach Berechnungen des Beratungshauses eVenture könnten in den kommenden 3 Jahren rund 3,5 Milliarden Euro eingespart werden.
1: Es geht also um ziemlich viel Geld, und zwar um Geld, und das gehört auch zur ehrlichen Rechnung dazu, von dem vor allem die profitieren, die ja eh finanziell vergleichsweise gut dastehen, weil sie nämlich ein Eigenheim haben, auf das sie sich überhaupt eine Solaranlage bauen können. Warum sollen alle zusammen die unterstützen, damit sie mit einer PV-Anlage dann auch noch Stromkosten sparen können? Ist es vielleicht dann doch eine gute Idee, solche Zuschüsse zu streichen?
0: Könnte man so sehen. Aber vielleicht kostet uns der Ausstieg aus der Förderung auch was. Weil wir nämlich die Energiewende ausbremsen und eben nicht unabhängiger werden von fossilen Energien. Und uns das langfristig vielleicht viel mehr kosten wird. Unter dem Gesichtspunkt haben wir uns die neuen Ideen der Wirtschaftsministerin auch mal angeguckt und haben gefunden, erstmal am Ziel, die erneuerbaren Energien auszubauen, hält das Ministerium fest. Bis 2030 sollen 80% des Stroms, den wir verbrauchen, aus erneuerbaren Energien kommen. Aktuell liegt der Anteil bei gut 60%.
1: Und jetzt argumentiert das Wirtschaftsministerium wie folgt: Es will, dass künftig große Solaranlagen verstärkt Strom liefern, weil die effizienter und günstiger produzieren können. Die Frage ist jetzt aber, ob das so funktionieren kann, Kosten senken und trotzdem das ganze Solarfeld insgesamt auszubauen.
0: Expertinnen und Experten zweifeln daran. Sie sagen, dass wir weiterhin den Strom aus den kleinen Anlagen brauchen. Immerhin kommt fast ein Drittel des Solarstroms von diesen kleinen Solardächern. Das rechnet das Fraunhofer-Institut für Solare Energiesysteme vor. Wenn der Boom bei den kleinen Anlagen gestoppt wird, auch wegen der geplanten Reform, könnte das 80%-Ziel für erneuerbaren Strom schwerer erreichbar sein. Zumal es doch einige Zeit dauern kann, bis große Solarparks tatsächlich an den Start gehen. Und Kritiker der Reichepläne sagen auch, es ist doch besser, die Dächer zu nutzen, die eh schon da sind, als im großen Stil jetzt irgendwelche Freiflächen mit Solar zuzupflastern.
1: Es geht ja bei der Reform des Solargesetzes auch darum, Kosten zu sparen und gleichzeitig das ganze Stromsystem bei uns in Deutschland effizienter zu machen. Und dafür sehen viele andere Möglichkeiten. Experten sagen, es würde zum Beispiel Sinn ergeben, mehr Speichermöglichkeiten zu schaffen, damit der Strom, der in den Sonnenstunden produziert wird, aufgehoben werden kann für dunkle Stunden.
0: Aber das funktioniert natürlich nicht alles pünktlich bis zum Stichtag 1. Januar 2027. Vielleicht wäre es deshalb besser, die Einspeisevergütung nicht komplett zu streichen, sondern sie allmählich abzuschmelzen. Das passiert ja jetzt auch schon. Für neue PV-Anlagen sinkt die Einspeisevergütung automatisch alle 6 Monate um etwa 1%. Irgendwann wäre sie dann bei null, aber eben nicht schon 2027, sondern erst später. Dieses Runterfahren auf null könnte man auch beschleunigen, statt die Einspeisevergütung vom einen auf den anderen Tag einfach zu stoppen, damit alle mehr Zeit haben, sich vorzubereiten.
1: Aktuell ist der Gesetzentwurf von Katharina Reiche in der Ressortabstimmung. Das heißt, in den anderen Ministerien wird darüber jetzt beraten. Und da kommt ja eigentlich nichts so raus, wie es reingegangen ist. Es ist also gut möglich, dass da noch irgendeine Art von Kompromiss rauskommt.
0: Also, wir nehmen mit, wenn die Pläne des Wirtschaftsministeriums genauso umgesetzt werden, wie es Katharina Reiche gerade plant, dann wird sich eine Solaranlage nur noch für Haushalte lohnen, die sehr viel Strom verbrauchen und den Großteil davon selbst produzieren können. Zumindest so lange, bis unser Stromsystem besser und smarter ausgebaut ist.
1: Im Moment nach den alten Regeln, wenn ihr bis zum Jahresende eine Anlage noch auf euer Dach schraubt, rentiert sich die noch für Haushalte mit einem normalen Stromverbrauch. Also wenn ihr euch sowieso immer schon eine PV-Anlage anschaffen wolltet, dann solltet ihr euch jetzt besser beeilen. Ihr braucht auch gar nicht mehr zu warten, bis diese Ressortabstimmung da irgendwie zu Ende ist und wie die ausgeht. Dieses anschließende Verfahren im Bundestag braucht ihr auch nicht mehr abzuwarten, sondern dann macht es auf jeden Fall jetzt noch Sinn, in diesem Jahr mit der Solarstromproduktion zu starten. Und dann habt ihr euch nämlich diese Einspeisevergütung noch gesichert.
0: Und wenn ihr es dieses Jahr nicht mehr schafft, dann müsst ihr vermutlich nicht komplett verzweifeln. Denn jetzt muss ja aus diesem Gesetzentwurf erstmal noch ein Gesetz werden. Und wer weiß schon, wie das am Ende aussieht.
1: Das war der Plus-Minus-Podcast heute mit David Alf und Anna Planken. Es ging um das geplante Ende der Einspeisevergütung.
0: Und die Frage, ob sich PV-Anlagen dann noch lohnen und für wen eigentlich. Danke an die Autorin dieser Folge, Geli Hensoldt, an die Redaktion Christian Sachsinger und Tamara Land.
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5: 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Il est midi et demi en temps universel, 13h30 à Kinshasa. C'est l'heure d'Afrique Midi. Bonjour Nicolas Sûr.
6: Bonjour Anne Kantner. Bonjour à toutes et à tous. Le président du Burundi en visite d'État à Kinshasa. Il sera notamment question de coopération sécuritaire. L'analyste Jean-Jacques Wondo, spécialiste des questions de sécurité dans les Grands Lacs, est notre invité. Au Burkina, l'Assemblée adopte une loi sur les libertés religieuses. Il s'agit, selon les autorités de transition, de prévenir les dérives liées à la pratique du culte. Le Conseil de sécurité des Nations Unies alarmé par l'envoi de renforts par les milices FSR autour d'El Obeid, de la capitale de la province soudanaise du Darfour, du Kordofan. Le Conseil redoute des atrocités de masse contre les civils. Comme à El Fasher.
5: Et puis le mondial de foot aussi au sommaire. Le Sénégal est de retour sur les pelouses à New York.
6: Pour leur deuxième match, les Lions de la Teranga vont affronter la Norvège. L'Égypte, elle, a fait hier un grand pas vers les 16e en s'imposant sur la Nouvelle-Zélande 3-1.
5: Le président burundais est donc en République démocratique du Congo pour deux jours.
6: Évariste Ndayishimiye, par ailleurs président d'exercice de l'Union africaine, est arrivé ce matin à Kinshasa. Au menu de ce déplacement, les questions sécuritaires liées au conflit dans l'Est, l'épidémie d'Ebola, mais aussi la campagne pour le secrétariat général de la francophonie. Pauline Azidi, le chef d'État burundais, a été accueilli à sa descente d'avion par son homologue Félix Tshisekedi.
7: Oui, Évariste Ndayishimiye, accompagné de son épouse, ont été accueillis par le couple présidentiel congolais. Visite d'État oblige, hein, c'est le plus haut niveau protocolaire. Le tapis rouge était lui aussi de sortie, tout comme la fanfare pour les hymnes nationaux. Les deux présidents se sont ensuite retrouvés pour une première entrevue en tête-à-tête. Ils sont attendus dans la journée pour une déclaration face à la presse. Le président burundais arrive avec deux casquettes, si l'on peut dire, puisqu'il est aussi le président en exercice de l'Union africaine pour cette année 2026. Côté bilatéral, vous le disiez, au cœur de cette visite, on retrouve les questions sécuritaires. Gitega est un allié de Kinshasa sur le plan diplomatique, mais aussi et surtout sur le plan militaire. Des forces burundaises sont engagées dans les combats contre les groupes armés dans la province du Sud Kivu et notamment contre la FCM-23 et les Tirwanero. Côté Union africaine, là, il sera plus question des processus de paix au point mort ces dernières semaines, mais aussi de la réponse à la crise Ebola qui sévit en Ituri au nord Kivu et au sud Kivu. Enfin, Kinshasa compte sur l'appui du Burundi à la tête de l'UA concernant la candidature congolaise pour le poste de secrétaire général de la francophonie. Pour rappel, la congolaise Juliana Lumumba est face à la rwandaise Luz Mushikiwabo qui brigue un troisième mandat, à la mauritanienne Kumbaba et au roumain Dacian Ciolos.
6: Pauline Azidi, direct de Kinshasa, on revient sur la relation RDC-Burundi dans la deuxième partie d'Afrique Midi. L'analyste Jean-Jacques Wondo est notre invité.
5: Plus d'un millier de cas d'Ebola confirmés désormais dans l'Est de la République démocratique du Congo.
6: Des chiffres impressionnants au regard de l'histoire de la souche qui est en cause. La souche Bundibugyo, identifiée pour la première fois il y a moins de 20 ans en Ouganda. Il y avait eu 130 cas. Jamais, pas sur Ligodi, elle n'avait fait autant de dégâts.
8: Oui, le chiffre exact, 1003 cas confirmés et 254 décès. C'est désormais et de loin la plus grande épidémie jamais recensée pour cette souche. Boutibougio est généralement considéré comme moins létal que la souche Zaïre, responsable de la grande épidémie d'Afrique de l'Ouest entre 2014 et 2016. Mais sur le terrain, les chiffres ne confirment pas toujours cette idée. Par exemple, à Mangualou, à Nitori, la létalité a atteint 41%. Au Nord Kivu, elle dépasse 50%. Une létalité qui varie surtout selon la précocité de la prise en charge médicale et les pics de l'épidémie n'est pas atteint, ni les plateaux qui doivent suivre. Selon l'équipe de la Riposte, le nombre de cas devrait encore augmenter dans les semaines qui viennent. 9 centres de traitement Ebola, c'était eux, sont déjà opérationnels à Nitori. D'autres sont en construction et un projet des 200 à 300 lits et à l'étude pour anticiper une éventuelle hausse des cas.
6: De nombreux autres défis restent à relever, notamment le transport des malades et les ambulances.
8: Et oui, Nicolas, il y en a plusieurs et les premiers, vous l'avez dit, c'est le transport de malades. Des ambulances ont été commandées. Elles sont arrivées en RDC, mais elles restent encore bloquées à la douane. Et deuxième défi, plus lourd encore humainement, la protection des soignants eux-mêmes. 78 agents de santé ont été déjà contaminés, 18 en sont morts. Et il y a d'autres défis. Le troisième, c'est le suivi des contacts. Il reste à 58%. L'objectif, c'est 95%. Et puis, il y a le centre de traitement, les CTE, déjà occupé à plus de 89% en Ituri, sans oublier l'insécurité qui limite encore l'accès à certaines zones. Et les financements, plus de 500 millions de dollars nécessaires encore, loin d'être réunis. Et les centres américains pour le contrôle et la prévention de maladies met en garde sans un effort soutenu pour isoler rapidement des malades. Cette épidémie pourrait, dans les mois qui viennent, s'approcher de l'ampleur de celle de l'Afrique de l'Ouest.
6: Au Burkina Faso, l'Assemblée législative de transition a adopté samedi une loi sur les libertés religieuses. Frédéric Gara, ce nouveau texte est officiellement destiné à prévenir les dérives liées à la pratique du culte et à réaffirmer le caractère laïque de l'État.
9: Oui, pas moins de 112 articles de loi en 6 chapitres qui visent à garantir la liberté de culte dans le pays. Le Burkina Faso compte pour mémoire 25 millions d'habitants, dont 64% de musulmans, 26% de chrétiens et près de 10% d'animistes. Un cadre législatif donc qui n'existait pas jusqu'ici permet de pratiquer sa religion dans un état laïque tout en renforçant l'ordre public, la cohésion sociale et le vivre ensemble, précisent les autorités. À ce titre, insiste le ministre de l'administration territoriale, Émile Zerbeau, il s'agit de lutter contre les dérives extrémistes et prévenir le radicalisme religieux, fin de citation. Se dotant d'un arsenal coercitif, la nouvelle loi permet d'infliger peine de prison et fortes amendes contre toute forme d'exploitation liée à la religion, comme par exemple la mendicité forcée des enfants dans les rues, le non-respect de la transparence concernant la provenance des ressources financières des institutions religieuses peut lui aussi faire l'objet de sanctions. Fin mai, ce projet avait provoqué la contestation de leaders religieux, dont celle de l'imam Kindo de la grande mosquée sunnite de Ouagadougou. Celui-ci avait été rapidement arrêté et des manifestations de fidèles violemment réprimées. Depuis, on est sans nouvelles de l'imam contestataire.
6: Ouagadougou, l'ambassadeur de l'Union européenne, vient d'être convoqué d'urgence ce lundi par le gouvernement. Convocation faisant suite aux propos tenus par l'eurodéputé français Christophe Gomard au Parlement européen. Ce week-end, ce parlementaire a eu des propos très critiques sur la situation sécuritaire au Burkina, affirmant que le coup d'État de 2022 était un échec. Cet eurodéputé affirme que le Burkina est devenu, je cite, un sanctuaire pour le terrorisme islamiste en Afrique de l'Ouest.
5: Au Mali, les habitants d'une dizaine de villages du cercle de Bankass dans la région de Mopti rentrent chez eux.
6: Ils avaient fui les violences des djihadistes du JNIM liés à Al-Qaïda depuis près de 7 ans pour certains d'entre eux. Les autorités locales de ces villages se sont finalement résignées à accepter de se conformer aux règles imposées par le JNIM pour ne plus être pris pour cible et pouvoir se déplacer librement. Comme en témoigne, sous couvert d'anonymat, cet élu local qu'ont pu joindre nos confrères des rédactions en Mandinko et Foulfoulde.
10: Le retour des villageois a été possible grâce aux pourparlers qui ont eu lieu entre les différentes communautés du cercle de Bankass. Depuis la fête de la Tabaski fin mai, on peut compter 14 villages concernés. Deux villages peuls de la commune de Kani, un de la commune de Dimbal et tous les autres villages d'Ogon ou Peul de la commune de Bankass. Lors des pourparlers, les différentes communautés se sont mises d'accord et c'est ce qui a permis le retour de tous les habitants qui étaient déplacés. Toujours dans le cercle de Bankass, il y y a aussi les communes de Dialassagou et Ségué. Là-bas aussi, dans des villages d'Ogon et Peul, les habitants sont de retour. Hier, on a eu une très grande pluie et que ce soit les communautés d'Ogon ou Peul, tout le monde peut maintenant aller au champ pour cultiver. Ceux qui ont des animaux peuvent aller au pâturage, il n'y a plus de problème. C'est la satisfaction totale.
6: La réunion des experts nigériens et béninois pour solder la brouille diplomatique entre les deux pays s'est achevée hier à Cotonou. Les travaux ont duré 2 jours. Ils ont débouché sur la préparation de nouveaux accords de coopération, des textes qui devront être validés au niveau des chefs d'État. À la clé, la normalisation des relations entre le Niger et le Bénin et la réouverture de la frontière fermée depuis 3 ans. À Cotonou, Jean-Luc Aplogan.
11: Les travaux se sont déroulés dans une ambiance conviviale selon plusieurs participants. Il faut dire qu'ils mettent fin à 3 années de brouille diplomatique. Selon le ministre d'État nigérien de l'Intérieur et de la Sécurité, le dialogue permet de surmonter ce passé et d'ouvrir la voie à la normalisation et à la réconciliation. Mohamed Toumba.
12: En choisissant le dialogue plutôt que la confrontation, nous avons créé de la valeur pour nos économies, de la sécurité pour nos populations.
11: Il fait allusion aux conclusions des travaux qui débouche sur 3 accords, l'un sur la défense, l'autre sur la sécurité et le dernier sur les conditions globales de réouverture de la frontière. Les volets sécurité et défense les plus sensibles ont mobilisé les sécuritaires. On ignore encore les mesures de confiance concédées ou incluses dans ces accords. Selon nos informations, les propositions seront soumises aux plus hautes autorités pour validation avant une ratification prévue à Niamey selon des indiscrétions. Leur mise en œuvre devrait conduire à la réouverture rapide de la frontière commune fermée depuis 2023. C'est une nouvelle ère qui s'ouvre, se réjouit le ministre nigérien de l'Intérieur. Pour sa part, son homologue béninois de l'intégration africaine espère qu'elle va faire renaître l'amour et les liens séculaires qui existent entre les deux pays et leur population. Jean-Luc Aplogan, Cotonou, RFI.
6: Au Soudan, l'inquiétude pour El Obeid. Le Conseil de sécurité se dit alarmé par l'envoi de renforts par les milices FSR autour de cette ville, capitale du Kordofan du Nord. L'ONU s'inquiète d'une offensive terrestre imminente et redoute des atrocités de masse contre les civils comme à El Fasher ou à Zamzam, à Mélitulé.
13: Les combats s'intensifient dans tout le Kordofan et les attaques de drones menées autour et dans El Obeid se multiplient. Les frappes menées par les FSR ont déjà fait plusieurs dizaines de morts civiles, endommagé des écoles, des centres de soins, ainsi que la principale centrale électrique de la ville, ce qui a provoqué une panne importante et perturbe le système de pompage de l'eau. Le Conseil de sécurité de l'ONU appelle toutes les parties à cesser les hostilités et exhorte les États membres des Nations Unies à s'abstenir de toute ingérence susceptible d'alimenter la violence. L'ONU redoute une réédition du scénario vécu à El Fasher où en octobre dernier, quand les FSR ont mené l'offensive dans cette grande ville du Darfour après 500 jours de siège, ils ont commis des massacres et des viols massivement, des exactions présentant les signes distinctifs d'un génocide contre des communautés selon la mission d'enquête de l'ONU. Nous ne devons pas permettre que les horreurs d'El Fasher se répètent à El Obeid, a déclaré le chef de l'ONU, Antonio Guterres. Vendredi, son envoyé spécial pour le Soudan a appelé le général Emeti pour lui demander d'épargner El Obeid.
6: Il est 14h42 à Paris.
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6: Dans la deuxième partie d'Afrique Midi, la ministre sénégalaise des Sports cible d'une campagne de cyberharcèlement après la défaite des Lions face à la France lors du mondial de football. Les Lions de la Teranga qui affrontent ce soir pour leur 2e match la Norvège, tandis que l'Égypte, elle, a pris une sérieuse option pour les 16e de finale en s'imposant cette nuit sur la Nouvelle-Zélande 3-1.
14: Au Sénégal, la ministre de la Jeunesse et des Sports cible d'une campagne de cyberharcèlement.
6: Oui, tout juste nommée dans le nouveau gouvernement au début du mois, Jireï Clotilde Colly est attaquée sur sa coiffure. La semaine dernière, lors du premier match des Lions au Mondial, c'était face à la France, la ministre était apparue les cheveux courts, Pauline Le Troquier.
15: À peine installée à son poste, la ministre fait déjà face à de premières critiques. Diomaye n'aurait jamais dû nommer cette dissidente culturelle, écrit un internaute sur Facebook. En cause, ses cheveux courts et une tenue jugée contraire au code. Après le match France-Sénégal de la semaine passée, les critiques s'intensifient. Sur un ton provocateur, certains vont jusqu'à lier le physique de la ministre à la défaite des Lions de la Teranga. intolérable pour Suzanne Sy, militante féministe.
16: Si le Sénégal a perdu, c'est parce que Ismaïla Sarr n'a pas marqué un but, parce que tel ou tel a raté une passe. Et là, on parle d'une femme noire qui assume ses cheveux au naturel. Parce qu'on nous a appris que pour être belle, il fallait avoir les cheveux longs et lisses. Et en fait, là, on s'attaque littéralement au physique d'une femme parce que des hommes n'ont pas bien fait leur travail.
15: L'ampleur de l'affaire a poussé le ministère de l'Action sociale à condamner vendredi tout cyberharcèlement à l'égard des femmes. Aïcha Dabo est coordinatrice chez Africtiviste, organisation engagée contre les violences numériques.
17: Madame la ministre, je pense qu'elle pourra être porteur de cette campagne-là d'utilisation responsable d'Internet, pas nécessairement par rapport à elle, mais par rapport à des victimes qui n'ont pas l'opportunité en fait d'être soutenues parce qu'on ne les connaît pas.
15: Avec un profil de technocrate et un long parcours dans le secteur privé à l'international, Djiri Clotilde Colly est l'une des 4 femmes nommées sur les 30 ministres du nouveau gouvernement. Pauline Troquier, Dakar. RFI.
6: Le Sénégal qui affronte cette nuit la Norvège au MetLife Stadium de New York après leur défaite contre la France lors de la première journée. La semaine des Lions n'aura pas été de tout repos, Antoine Grenier.
18: Le poteau touché par Nicolas Jackson et le face-à-face raté d'Ismaïla Sarr, de quoi hanter les cauchemars sénégalais pendant un certain temps. Face à la France, les Gaïndé, pas assez efficaces, ont fini par être punis. Mais le Sénégal a appris de cette défaite, assure le sélectionneur Pape Thiaw.
19: C'est vrai, on a trébuché le premier match. On n'a plus droit à l'erreur. Maintenant, sur le match précédent contre la France, on a bien visionné, on a vu nos erreurs, on a corrigé. Maintenant, on est déterminé et aussi l'envie pour aller faire plaisir à notre peuple et continuer la compétition.
18: Nécessaire quand, après avoir souffert face à Mbappé, la défense sénégalaise se mesurera à un autre géant du foot mondial, Erling Haaland, le Norvégien double buteur face à l'Irak lors de la première journée. La star des Rouges et Bleus en forme, mais attention, prévient le gardien remplaçant du Sénégal, Mauritien.
20: Il y a Haaland, mais lui tout seul face à nous tous, il peut rien faire. Il a besoin de ses coéquipiers, donc c'est pas un plan anti-Haaland ou quoi que ce soit, c'est à nous de bien préparer le match contre une équipe de Norvège qui va venir avec ses armes. Il en fait partie. On va devoir bien gérer leur attaque. On est prêt, on a analysé leur manière de jouer et on répondra présent pour le match.
18: Sénégalais et Norvégiens qui se croiseront pour la première fois en Coupe du Monde. Leur seule confrontation remontant à 2006, un amical remporté par les Lions. Antoine Grenier, New York, RFI.
6: À Vancouver, l'Égypte s'est imposée cette nuit 3-1 face à la Nouvelle-Zélande. Les pharaons de Mohamed Salah, buteur et passeur décisif lors du match, ont fait un grand pas vers les 16e de finale. Ravi l'ancien attaquant des Reds.
21: Ah, c'est juste incroyable. Je ne sais même pas comment mettre des mots sur ce que je ressens. C'est un grand accomplissement pour tous les joueurs, pour l'ensemble du staff également. Espérons que cela continue et qu'on puisse sortir des poules. Et dans quelques années, on se dira, c'est l'une des plus grandes réussites de notre histoire. On doit juste profiter aujourd'hui et demain, puis se reconcentrer pour le prochain match. Et puis, tous les fans étaient habillés en rouge. Ils étaient excités et heureux dans le stade. C'est une grande victoire. On avait l'impression de jouer à domicile. L'atmosphère était folle, on avait tous envie de jouer ce genre de match.
6: Mo Salah, juste après la victoire de l'Égypte sur la Nouvelle-Zélande, le mondial sur RFI, c'est notamment ce soir sur notre antenne France-Irak à suivre en direct en intégralité à 21h en temps universel. 14h47 à Paris, Anne Kantner, les grands titres de ce lundi 22 juin.
14: La démission du Premier ministre britannique Keir Starmer, lâché par une centaine de parlementaires de son parti, l'a annoncé tout à l'heure. Il quitte en fait la tête du Labour. C'est le maire de Manchester, Andy Burnham, qui devrait lui succéder dans quelques semaines et donc devenir le prochain Premier ministre du Royaume-Uni. Le leader d'extrême droite, Nigel Farage, réclame des élections anticipées. On en parlera dans le prochain journal dans une dizaine de minutes. Le Premier ministre espagnol, lui aussi, est fragilisé par une série de scandales dans son entourage en ce moment. Ça fait des mois que ça dure. Et ce matin, son ancien proche collaborateur, figure du Parti socialiste, José Luis Ábalos, a été condamné à 24 ans de prison pour corruption. Le vice-président américain se félicite de bases très solides établies lors des négociations entre les États-Unis et l'Iran. Les discussions portent désormais sur des points techniques, selon JT Vance. Et puis la chaleur continue en Europe, chaleur inhabituelle par son étendue, par son intensité et par sa durée. Ça contraint un certain nombre de pays à prendre des mesures. Des écoles sont fermées en France et la Belgique a annulé la circulation de certains trains aujourd'hui. Et on revient maintenant sur la visite d'État du président burundais à Kinshasa. Visite de deux jours d'Evariste Ndayishimiye, qui est aussi, depuis le début de l'année, le président en exercice de l'Union africaine. Jean-Jacques Mondo, analyste spécialiste des questions de stratégie et de sécurité à Afrique d'Est, et votre invité Nicolas Sûr.
2: Bonjour Jean-Jacques Mondo.
3: Bonjour.
2: L'agenda de la visite est essentiellement sécuritaire. Les deux pays sont alliés dans la lutte contre les groupes armés, notamment le M23. Des soldats burundais sont présents à l'Est. En 2023, on disait qu'ils étaient 14 000. Actuellement, ils sont combien et ils sont où?
3: Actuellement, il est difficile d'estimer le nombre exact des troupes burundaises à l'est du Congo après la prise d'Uvira et la tentative de progression du M23 vers les frontières du Burundi. Il y aurait eu des accords en négociations secrètes entre le Burundi et le Rwanda pour que certains éléments de l'armée burundaise ne se redéploient plus à Kinshasa. Mais par après, il s'est fait que l'armée burundaise reste présente, mais on peut estimer sa présence plus ou moins autour des 10 000 personnes parce qu'il fallait réoccuper les territoires que le M23 a quittés peu après que les États-Unis aient fait pression sur le M23 et le Rwanda.
2: Et ils sont où, plutôt dans les territoires voisins du Burundi?
3: Il y a une partie qui est sur le territoire voisin du Burundi pour protéger les frontières, mais il y a encore d'autres troupes qui travaillent en mutualisation, en opération conjointe avec les forces armées congolaises, parce que le Burundi tient aussi à assurer sa présence contre les éléments rebelles, notamment du Red Tabara, donc le groupe d'opposition armée burundaise, pour pouvoir le fixer dans les territoires congolais.
2: Qui sévit plutôt dans le secteur des hauts plateaux, les Red Tabara.
3: Oui, dans les secteurs du Haut Plateau, c'est un groupe qui est actif depuis 2015 après la tentative de coup d'état manqué du général Niyombare et qui aurait bénéficié de soutien indirect du Rwanda.
2: Et aujourd'hui, le président Ndayishimiye vient à Kinshasa pour renforcer ce partenariat militaire ou est-ce qu'on s'attend à un possible désengagement?
3: Mais il y a des pressions de toutes parts. Je pense qu'après les événements d'Uvira, les relations, même si sont assez floues, parce qu'il y aurait eu des engagements, comme je l'avais dit tout à l'heure, avec le Rwanda. De l'autre côté, le Burundi tient à mutualiser sa sécurité avec la RDC, à renforcer le partenariat militaire. Je pense que la question sécuritaire sera au rendez-vous des échanges. Il faut voir dans quelle dimension ils vont essayer de déterminer cette collaboration militaire, d'autant plus qu'il y a vraiment des pressions pour que toutes les forces armées qui agissent au Congo puissent se retirer, donc notamment les forces burundaises. Et là, le Congo tient à cette relation parce que la présence de l'armée burundaise essaie de lui apporter un certain équilibre régional pour contrecarrer l'influence notamment du Rwanda. Donc cette question sera à l'ordre du jour. Il est possible qu'on revoie un peu à la baisse cette mutualisation, mais je ne vois pas une stratégie visant à augmenter les effectifs burundais compte tenu des pressions de toutes parts, notamment d'autres acteurs de la région, dont l'Angola qui reste discret mais qui tient sait que voilà, il y a moins de troupes étrangères sur le territoire congolais.
2: La guerre dans l'est du Congo est aujourd'hui largement devenue une guerre de drones. Est-ce que le Burundi, qui est voisin d'une partie du théâtre des opérations, est impliqué dans cette guerre des drones?
3: Le Burundi n'est pas directement impliqué sur le plan matériel dans la guerre des drones. Le Burundi, son avantage est que a des troupes qui a l'habitude d'évoluer sur un terrain géographique qui est similaire au terrain où évoluent les forces du M23 et de l'armée rwandaise, ce qui fait qu'ils connaissent un peu le terrain, ils peuvent poser une résistance ou même mener des offensives contre les forces ennemies rebelles ou une tentative d'armée rwandaise. Par contre, les territoires du Burundi, on a plusieurs indications que à partir du Burundi, il y a aussi des lancements de drones pour attaquer certaines zones où les Wazalendo, donc les combattants Maïmaï ou les forces armées congolaises sont difficiles à accès. Donc le territoire Burundi sert aussi de zone de lancement de drones. Oui.
2: Le territoire du Burundi sert aussi de base pour des drones.
3: On a des indications qu'il y a quelques drones qui seraient lancés à partir du Burundi. Mais bon, tout reste brouillé. Ce sont des informations qui viennent de sources des renseignements. Mais le Burundi facilite aussi certaines attaques de drones pour contrer ou peut-être mettre en tenaille certaines positions du M23 dans la région.
2: Est-ce que la coopération RDC-Burundi dépasse le domaine militaire? On se souvient qu'en 2021, une série de projets d'infrastructures et de transports communs avaient été annoncés. Où en est-on de ces projets?
3: Mais je pense que c'est une coopération assez globale qui dépasse même le cadre bilatéral parce que c'est une coopération qui s'inscrit dans une logique de rééquilibrage régional des forces, la situation. Il y a un aspect sécuritaire parce que nous sommes dans ce que le politologue britannique Barry Bezan explique de complexe régional de sécurité, c'est-à-dire deux pays qui ont une menace commune, essaient de mutualiser leurs efforts pour pouvoir mettre en place une alliance pour contrecarrer l'influence de l'ennemi qui est considéré comme actuellement le Rwanda et les groupes armés qu'il instrumentalise au Congo. Mais il y a aussi des projets agricoles, notamment autour d'Ouvira, qui reste un axe économique assez intéressant, autour de l'agriculture, autour de la pêche, autour de transports transfrontaliers. Donc je pense qu'il y a une dynamique d'une coopération globale qui se met en place entre les deux pays, surtout que le Burundi reste relativement un pays pauvres qui pourraient bénéficier de certaines facilités qui pourraient venir de Kinshasa.
2: Mais à l'heure actuelle, ces projets ne sont pas encore mis en œuvre.
3: Non, ce ne sont pas mis en œuvre, mais je sais qu'il y a beaucoup de négociations ou d'échanges entre les deux pays, notamment via le ministre de la coopération régionale qui se rend beaucoup au Burundi pour voir comment il pourrait concrétiser cette relation dans le domaine économique. Mais bon, c'est encore loin d'être très concret sur le terrain.
2: Merci Jean-Jacques Wondo. Cet entretien sera retrouvé sur le www.rfi.fr et sur nos applications rubrique invité, onglet invité d'Afrique Midi. Les créateurs africains s'exposent aux Galeries Lafayette de Paris. 9 créateurs ont été sélectionnés pour représenter leur collection dans ce temple de la mode à l'occasion de la deuxième édition du pop-up Africa Now. Le reportage de Charlotte Cossé.
0: En étant aux Galeries Lafayette, qui est quand même le centre du luxe à Paris, c'est d'abord une chance pour nous d'être ici.
1: Entre fourrures de soie et dentelles de raffia, Eric Resina propose des collections colorées et très texturées. Ce malgache d'origine a déjà travaillé avec les maisons Yves Saint Laurent ou Christian Lacroix. Pour lui, l'intérêt est vraiment de promouvoir la mode africaine.
0: Je suis ici pour réellement présenter Madagascar avec toutes ses couleurs, toutes ses matières que j'essaie d'interpréter, pas seulement en utilisant les matières de mon pays, mais aussi parce qu'il y a des résonances qui sont importantes. Il y a des souvenirs des gens qui sont déjà passés à Madagascar qui peuvent en fait retrouver dans ma collection ici. Et c'était un peu pour les faire rêver.
1: À côté, la Sénégalaise Hélène Diouf, elle fait un bilan très positif de sa première édition.
22: On avait fait presque sold out à la première semaine et on reprend la même chose cette année aussi. En tout cas, nos boubous, on les vend très très bien. Les boubous aux Galeries Lafayette, ça marche très bien.
1: Être présente aux Galeries Lafayette a permis d'ouvrir les collections de sa marque, Sisters of Africa, à une nouvelle clientèle.
22: On a du Qatar, on a des Émirats, on a de Londres, on a de la diaspora aussi. On a beaucoup de clientes qui reviennent sur le site internet maintenant pour venir acheter. C'est ça qui est bien au fait. Au-delà de la vente, c'est cette connexion entre nos clientes qui sont un peu partout, qui viennent, qui touchent, qui essaient aussi et après venir sur le site acheter. Donc oui, ça nous a drainer aussi une ouverture. J'aime pas parler d'argent, mais bon, il y en a vite quand même.
1: Valérica est fondatrice d'Africa Fashion Up et partenaire de ce pop-up.
23: Alors l'année dernière, la vente Africa Now a été la meilleure vente aux Galeries Lafayette. Donc comme quoi les créateurs africains vendent. C'est plus qu'une fierté. Moi j'en ai rêvé.
1: Pour elle, il est donc temps de prendre l'industrie de la mode africaine au sérieux.
23: Il y en a beaucoup aussi qui avaient aussi des célébrités hein, qu'on voit à la télé, mais on ne sait même pas que ce sont des créateurs africains. Nous on a des créateurs qui ont bien entre autres Theresa May, la princesse de Monaco, Fali Ipupa. Je veux dire que la marque africaine, elle marche véritablement. C'est un enjeu économique assez important. Ouais. Jusqu'à présent, je trouve qu'en Afrique, on n'a pas encore pris sérieusement l'aspect accompagnement sur les industries créatives, notamment à la mode. On voit ça un peu comme un deuxième ou troisième métier. C'est pas pris très au sérieux. Les hommes les plus influents du monde, Bernard Arnault, le groupe Kering, mais c'est tous des sociétés qui vendent des vêtements, des chaussures, des accessoires. Donc à un moment donné, il faut qu'ils prennent au sérieux nos créateurs africains.
1: En plus de ces 3 semaines de vente, un grand défilé est prévu fin juin au musée du Quai Branly.
6: Reportage de Charlotte Cossé, fin de cette demi-heure d'Afo Africaine réalisée, préparée avec Laurent Chaffard, Benoît Raymond et Cécile Périllard. Merci à eux et merci à vous de nous avoir suivis.
14: À demain Nicolas Sûr. Restez avec nous sur RFI. Dans un peu plus d'une minute, le rendez-vous d'Haïti et des Amériques, ou bien une demi-heure d'infos en full day si vous êtes en Afrique de l'Ouest, ou encore en portugais si vous nous écoutez d'Afrique lusophone. À tout de suite.
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26: 15 Uhr mit Frauke Vetter. EU-Kommissionspräsidentin von der Leyen hat die bisherige Arbeit des britischen Premiers Starmer gewürdigt. Der Labour-Chef hatte am Vormittag seinen Rücktritt angekündigt. Aus Brüssel, Katrin Schmidt.
27: Viele Regierungschefs brauchen Jahre, um zu dem Staatsmann heranzuwachsen, der du in nur 2 Jahren geworden bist, schreibt sie auf ihren Social-Media-Kanälen. Und so die Kommissionschefin weiter, die Sicherheit Europas und die der Ukraine sei dank Starmer gestärkt worden. Auch für die EU beginnt mit dessen Rücktritt eine Zeit des Wartens, bis die Nachfolge bis September geklärt sein soll. Als aussichtsreichster Kandidat ist Labour-Politiker Andy Burnham im Gespräch. Aber wer auch immer die Nachfolge antritt, in Brüssel hofft man, dass eine zuletzt verstärkte Zusammenarbeit weitergeht. Denn unter Premier Starmer hatte sich Großbritannien stärker im Sinne und in Kooperation mit der EU engagiert, wenn es beispielsweise um die Unterstützung der Ukraine geht, um die Stärkung der NATO und eine verstärkte Unabhängigkeit gegenüber den USA.
26: Die Bundesregierung will die Zahl der Abschiebungen nach Afghanistan erhöhen. Das hat ein Sprecher des Auswärtigen Amts bestätigt. Dazu sei es nötig, dass auch Konsularbeamte aus Kabul nach Deutschland kommen. Es gehe dabei um bis zu 4 Mitarbeiter der Taliban-Regierung, die offiziell nicht anerkannt ist. Sie sollen hier Identitäten prüfen und Pässe ausstellen. Das Ministerium hat keine Zahl zu den angestrebten Rückführungen genannt und verweist auf die Zuständigkeit der Länder, die der Bund bei Abschiebungen unterstütze. Die Kommunen warnen vor einem Finanzkollaps. Der Präsident des Deutschen Landkreistages Brüttel sagte auf einer Pressekonferenz in Berlin, die Rücklagen seien vollständig aufgebraucht. Die Finanzen von Städten, Gemeinden und Landkreisen müssten sofort wirksam stabilisiert werden. Der Bund müsse die Kosten im Sozialbereich begrenzen, anstatt ständig neue Versprechen zu machen. Der Präsident des Deutschen Städtetages, der Leipziger Oberbürgermeister Jung, nannte die Lage historisch dramatisch. Handle man jetzt nicht schnell, laufe es völlig vor die Wand. Das Defizit der Kommunen liegt derzeit bei rund 30 Milliarden Euro. Auch in Baden-Württemberg und Rheinland-Pfalz machen heute viele Städte und Gemeinden mit einem Aktionstag auf die steigenden Schulden aufmerksam. Mehrere Organisationen sind gegen ein pauschales Social-Media-Verbot für Kinder und Jugendliche in Deutschland. Sie haben eine gemeinsame Erklärung dazu veröffentlicht und fordern, statt pauschalem Verbot müsse die Medienkompetenz in der Schule gefördert werden und Eltern müssten stärker unterstützt werden. Zudem sollten mehr sichere, altersgerechte Online-Räume und Social-Media-Angebote geschaffen werden. Zu dem Bündnis gehören unter anderem der Bundeselternrat, die Bundesschülerkonferenz, die AWO, Bitkom und die Kindernothilfe. Übermorgen legen Experten ihre Empfehlungen zum Schutz von Kindern und Jugendlichen in der digitalen Welt vor. Der frühere US-Notenbankchef Alan Greenspan ist im Alter von 100 Jahren gestorben. Das hat die Federal Reserve mitgeteilt. Greenspan lenkte von 1987 bis 2006 die Zentralbank und prägte die Niedrigzinspolitik Amerikas. Er war berühmt für seinen speziellen Kommunikationsstil und vermied es immer wieder bewusst, sich konkret festzulegen. Die deutsche Nationalmannschaft muss bei der Fußball-WM in Nordamerika auf Innenverteidiger Nico Schlotterbeck verzichten. Er hat einen Bänderriss im linken Sprunggelenk und fällt deshalb für mindestens 8 Wochen aus. Das hat der DFB bestätigt. Aus der Sportredaktion Armin Lehmann.
5: Schlotterbeck hatte sich im zweiten Gruppenspiel früh bei einem Zweikampf verletzt, konnte noch bis zur Pause weiterspielen und musste dann aber ausgewechselt werden. Bundestrainer Julian Nagelsmann hatte da schon die Befürchtung, dass es sich um eine schlimmere Verletzung handeln könnte. Mit der Diagnose Bänderriss hat sich diese nun bestätigt. Schlotti wird uns auf dem Platz als herausragender Verteidiger sehr fehlen, vor allem auch sein exzellenter Spielaufbau, so der Bundestrainer. Antoni Rüdiger wird nun, wie schon in der zweiten Halbzeit gegen die Elfenbeinküste, die Position von Schlotterbeck übernehmen. Julian Nagelsmann darf keinen Feldspieler nachnominieren. Der Kader schrumpft damit.

0: Américain salue des bases très solides pour parvenir à un accord. Jade Evans est aussi revenu sur la question du déblocage d'avoirs iraniens, assurant que les États-Unis voulaient s'assurer que ces fonds ne serviraient pas au financement du terrorisme.
1: Et les États-Unis, à l'instant, qui annoncent la suspension de leurs sanctions sur le pétrole iranien jusqu'au 21 août. En France, le rapport d'inspection sur les dysfonctionnements dans l'affaire Liana, cette collégienne de 11 ans retrouvée morte dans le sud-ouest. Le principal suspect, Jérôme Barella, faisait l'objet de plaintes pour viol et agression sur mineurs. Le rapport remis tout à l'heure au Premier ministre pointe des défaillances et une perte de temps. Une vérité d'une extrême gravité, selon Sébastien Lecornu, qui affirme que la chaîne de protection a failli en raison d'une succession d'erreurs, de négligence, d'inaction et de mauvaises décisions. Le rapport revient notamment sur la plainte déposée en août 2025 par la mère d'une petite fille de 10 ans, Rosa, qui dit avoir subi une cinquantaine de viols par Jérôme Barella. De plus en plus de rouge sur la carte Météo France. 49 départements sont au niveau de vigilance maximale, 40 sont en orange. Cela représente l'équivalent de 90% de la population qui est exposée à des chaleurs extrêmes et exceptionnelles. Et cette vague de chaleur entraîne des perturbations, notamment dans les écoles, les chantiers, les transports aussi. Cet épisode qui touche plusieurs pays d'Europe, comme l'Espagne, le Portugal, le Royaume-Uni ou encore la Belgique. En Inde, le parti des cafards passe de la satire à l'épreuve de force. Depuis deux jours, les militants de ce mouvement né sur les réseaux sociaux occupent un site à Delhi, malgré un ordre d'évacuation de la police. Les manifestants ont passé une deuxième nuit, là, dans la nuit de ce lundi, de dimanche à lundi, sur place. Ils promettent d'y rester, et cela jusqu'à la démission du ministre de l'Éducation qu'ils réclament à corps et à cri. Reportage à New Delhi, Abdoulaye Rali.
2: Malgré un ordre d'évacuation de la police, ces étudiants ont passé une deuxième nuit sur leur lieu de rassemblement. Pour Abhimanyu, cette mobilisation reste légitime.
3: Nous sommes des étudiants, des jeunes qui défendent leurs droits. Il n'y a rien de mal à protester.
2: Autour d'eux, plusieurs organisations étudiantes sont venues prêter main forte. Devyani appartient à un collectif de l'université de Delhi.
4: Nous sommes là pour les étudiants. Nous resterons à leur côté aussi longtemps qu'il faut par solidarité.
2: Né sur Instagram comme une satire, le parti des cafards est devenu un porte-voix de la colère étudiante. Les manifestants réclament la démission du ministre de l'Éducation après les fraudes au concours d'entrée en médecine. À Delhi, leur chef de file, Abhijit Dipke, refuse de lever le camp.
5: C'est une manifestation étudiante, une manifestation illimitée. Nous resterons ici jusqu'à obtenir cette démission.
2: Le ministre de l'Éducation n'a donné aucun signe de départ. Mais pour le parti des cafards, l'enjeu est aussi de prouver qu'un mouvement né sur les réseaux sociaux peut durer dans la rue. Abdullah Erali, New Delhi, RFI.
1: RFI, 14h10, presque en temps universel. Ce soir, un grand rendez-vous pour les Bleus. L'équipe de France face à l'Irak. Deuxième match des Bleus au Mondial de football. Le capitaine Kylian Mbappé s'est dit en pleine forme. Match à suivre en direct sur RFI, sur les antennes africaines de la radio à partir de 21h, temps universel. Et puis le Sénégal, de son côté, a rendez-vous face à la Norvège. Pour nous, ce sera une finale, a dit le sélectionneur Pape Thiaw, on n'a plus le droit à l'erreur. Pour l'heure, on retrouve Caroline Lachowski pour Autour de la question. Bonne émission.
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11: Bonjour, ravi de vous retrouver en direct, chers amis auditrices et auditeurs, avec Thibaut Baduel à la réalisation, pour prendre la mesure d'une révolution en marche qui change notre rapport au vivant et à la santé planétaire. C'est la révolution du et des microbiomes, tous ces micro-organismes

0: Organismes, microbes, bactéries, levures, virus, invisibles à l'œil nu, qui constituent chaque être vivant sur Terre, humains, animaux comme végétaux. Nous sommes toutes et tous bien plus que nous le croyons, une communauté de vivants en interdépendance à toutes les échelles. Comment mieux comprendre le rôle, mais aussi les interactions entre tous ces microbiotes humains, animaux, microbiotes des sols, des océans et des agro-écosystèmes ? Car notre santé, la nôtre, comme celle de la planète, en dépend. Voilà qui est au cœur des recherches et des découvertes de nos invités. Le professeur Joël Doré, pionnier de cette révolution du microbiote à l'INRAE, président du tout nouvel Observatoire mondial des microbiomes en lien avec One Health, une seule santé, et le professeur Philippe Vandenkornuz, médaille d'argent du CNRS en 2025 pour sa contribution à l'étude et à la découverte du microbiote végétal. Autour de la question comment le microbiome bouleverse toute notre compréhension du vivant, petit rappel des faits avec un autre microbiote. Biologiste, l'Autrichien Michael Wagner, qui dirige à Vienne un programme de recherche sur les microbiomes et la santé planétaire, dans cet extrait d'un documentaire signé Marie-Monique Robin qui s'intitule « Vive les microbes ».
1: D'abord, je vous rappelle que nous vivons sur une planète de microbes. Ils étaient là avant nous, il y a des milliards d'années, ils seront encore là après notre disparition. Voici un schéma publié par la revue The Lancet. Les humains sont affectés par le climat, par l'environnement urbain, par les plantes ou les animaux. Mais qu'est-ce qui manque ? Les microbes ! C'est choquant, les microbes sont souvent complètement négligés. Ce schéma devrait être comme ça. Les microbes sont essentiels à notre santé et à celle de notre planète. Nous sommes biologistes, chimistes, spécialistes en médecine, écologie, bioinformatique, géologie et même en psychologie. Pourquoi est-ce que nous travaillons tous sur les microbiomes ? C'est parce que chaque organisme et chaque écosystème sur notre planète est associé à des communautés de microbes spécifiques qui constituent leur microbiome. Comment ces microbes interagissent-ils entre eux ? Et comment ces interactions changent-elles face à des perturbations ? L'intérêt de la recherche sur les microbiomes n'est pas seulement de dresser le catalogue de cette diversité, mais de comprendre les multiples services que les communautés de microbes fournissent pour protéger et restaurer la santé planétaire.
0: Bonjour, professeur Joël Doré.
2: Bonjour, Caroline.
0: Vous êtes un des pionniers en France, un acteur majeur de cette recherche à l'international et de cette révolution du microbiome à l'INRIA, où vous êtes directeur de recherche, éminent spécialiste de l'étude du microbiote intestinal pour la santé. Vous avez aussi été nommé président du tout nouveau World Microbiome Partnership, la plateforme mondiale intersanté sur le microbiome qui a été créée au sommet One Health, qui s'est tenu à Lyon en avril dernier. Expliquez-nous, Joël Doré, les liens entre ce concept One Health, donc une seule santé hein, sur la planète, pour les humains, pour les animaux, et les différents microbiotes que vous étudiez, alors les nôtres, ceux des humains, notre intestin, sur notre peau, mais aussi celui des autres, de tous les autres animaux, oui. De tous les vivants sur Terre, hein, c'est ça.
2: Alors j'ai eu la chance de pouvoir travailler pendant toute ma carrière, un peu plus de 42 ans maintenant, sur les microbiotes intestinaux associés à l'humain et aux animaux. Et on a, au fil des années, pris conscience que, alors on est microbien, effectivement, l'homme c'est 50 000 milliards de bactéries face à 50 000 milliards de cellules humaines.
0: Donc on est plus microbien qu'humain.
2: Alors oui, enfin, parce qu'il y a bien d'autres microbes encore. Ouais, il y a des archées, il y a des champignons, des levures et des virus. Cette interaction, elle est vraiment clé dans le maintien de la santé et du bien-être. Et on a pu même caractériser des déviations, des altérations de la qualité et des fonctions du microbiote dans des pathologies, notamment les grandes maladies de société moderne, dont on voit augmenter l'incidence depuis un peu plus de 3 générations humaines, de façon incontrôlée encore aujourd'hui. Et donc on a le souhait finalement d'apporter une meilleure compréhension de ce qui se passe chez l'humain bien sûr, mais l'humain est microbien dans un monde microbien.
0: Oui,
2: et
0: ça.
2: Tous les organismes sur la planète sont en interaction avec des microbes également, et c'est vrai pour le sol également où c'est rempli de microbes et qui compte beaucoup en termes de fonctionnalité sur la santé des agrosystèmes et donc la façon dont on produit notre nourriture.
0: C'est ça, tout est lié, tout est interdépendant,
2: tout est lié,
0: complètement.
2: Interdépendant, interconnecté, et les grands défis auxquels on a à faire face aujourd'hui, que ce soit finalement la diffusion des résistances aux antibiotiques, par exemple, pour la santé humaine et animale, ou le risque de zoonose, par exemple, et puis, à une échelle plus large, le changement climatique et la perte de diversité peuvent être liés, plus ou moins, au microbiote, comme le soulignait tout à l'heure Michael Wagner dans sa présentation. Finalement, c'est incroyable qu'aujourd'hui, on en soit encore à une situation de constat où les grandes instances, les Nations Unies, par exemple, ne prennent pas en compte au cœur de leurs objectifs les microbiotes au sens large du terme.
0: Mais c'est ça, et c'est ce pourquoi vous militez, mais vous travaillez. J'ai envie de dire, petite question de vocabulaire avant de passer la parole à Philippe van den Cornus. Microbiote, microbiome, le microbiote, c'est le microbiote intestinal.
2: Le microbiote, c'est la communauté de micro-organismes. Alors, intestinal, mais aussi oral ou respiratoire pour les humains. Et puis, le microbiote du sol et le microbiote des plantes, c'est la communauté microbienne. Et on utilise le terme microbiome pour faire référence à une vision un peu plus large. Le biome, c'est l'écosystème ou l'environnement dans lequel les microbes vivent, et notamment l'association qu'ils peuvent avoir avec les différents organismes avec lesquels ils interagissent.
0: C'est ça, microbiome, c'est encore plus large. Il y a aussi d'autres concepts et d'autres mots qu'on va expliquer, comme holobionte. On va y venir autour de la question jusqu'où nous entraîneront le microbiome et les microbiomes, mais il y a aussi le microbiome végétal, enfin les microbiotes des plantes, professeur Philippe van den Cornus. Bonjour à vous d'abord.
3: Bonjour Caroline.
0: Vous êtes écologue, vous êtes professeur, directeur de recherche au laboratoire CNRS Écosystèmes, Biodiversité et Évolution, et vous avez reçu la médaille d'or du CNRS pour votre contribution à la découverte et à l'étude de ce microbiote végétal, jusqu'alors méconnu. Les plantes aussi, toutes les plantes ont un microbiote et un microbiome.
3: Oui, petite rectification, c'est médaille d'argent.
0: Mais qu'est-ce que j'ai dit ?
3: D'or.
0: D'or. Oh, vous voyez, je vous la donne, la médaille d'or.
3: C'est très gentil, merci beaucoup.
0: La médaille d'argent du CNRS, vous avez raison.
3: Oui, donc les plantes, comme les animaux, ont toutes, un microbiote qui est très complexe, qui contient des bactéries, des champignons, des archées, des virus. Et donc ces micro-organismes sont des organismes qui vivent en symbiose avec leur hôte, la plante. Et symbiose qui va permettre en fait un certain nombre de fonctions, notamment la nutrition, la résistance au stress, résistance à des maladies. Et donc tous ces micro-organismes vont avoir un dialogue entre eux pour interagir avec la plante et comprendre ou tamponner plutôt les effets des stress environnementaux.
0: C'est-à-dire qu'une plante, elle vit de même que tous les autres êtres vivants sur Terre, grâce à cette communauté de microbes qui l'aide à se défendre, à se nourrir. Enfin, c'est ça, quand vous dites un dialogue, c'est vraiment ça.
3: Ah oui, oui, une plante n'est pas toute seule. Elle est colonisée par des milliers de micro-organismes différents. Donc colonisée, c'est pas uniquement à l'extérieur, c'est pas juste sur les feuilles que se posent des bactéries. C'est aussi dans les tissus végétaux, dans les racines, dans les tiges, dans les feuilles, dans les fleurs et même dans les graines. Et donc il y a transmission d'une partie de ce microbiome par les graines au niveau des végétaux. Et quand on pense aussi aux plantes clonales, celles qui se développent comme les fraisiers avec un stolon, il y a une transmission également de micro-organismes de la plante mère vers le descendant.
0: Et ça, c'était quoi ? Ignoré, méconnu des écologues ou comment ? Parce que ça change énormément de choses dans l'étude du végétal et aujourd'hui de toutes les questions d'agroécologie.
3: Oui, c'est des travaux qui ne sont pas si anciens que ça. C'est les premières démonstrations, c'est 2002. C'est un petit peu plus de 20 ans. C'est à échelle de la recherche, ce n'est pas très long. Mais il y a une accélération depuis une dizaine d'années, avec notamment une quinzaine d'années, avec des technologies nouvelles qui permettent d'accéder à ce compartiment qui n'est pas facile d'étudier parce qu'on ne le voit pas parce qu'il est dans les tissus végétaux.
0: Donc c'est très compliqué à étudier, et aussi ce que vous étudiez tous les deux et qu'il faut qu'on comprenne, c'est une sorte de révolution. Nous sommes faits de microbes, tout le vivant est fait de microbes, mais donc ces microbes, ils interagissent aussi entre eux. C'est-à-dire, quand on parle de santé planétaire, que ce soit la santé des sols, la santé des plantes, notre santé humaine, c'est pas juste la santé de l'individu, c'est l'individu avec ses microbes et les microbes en fonction des autres, de ce qu'il y a en face. Et pour les plantes, c'est pareil, Philippe.
3: Absolument, absolument. C'est exactement ça. Donc, les micro-organismes, quand il y a quelque chose qui ne fonctionne pas, une relation qui est dysfonctionnelle, peut induire en fait des bouleversements qui vont affecter l'hôte, qui les héberge, et qui peuvent avoir des effets assez négatifs, quelquefois profondément négatifs, et induire potentiellement des maladies.
0: Donc on est finalement malade. C'est qu'on considérait avant les microbes comme dangereux, mauvais, négatifs. Oui. Or en fait, Joël Doré, on est malade, mais ce sont aussi nos microbes qui peuvent être malades et nous rendre malades. Enfin, je ne sais pas si je m'exprime bien.
2: Mais... Oui, c'est peut-être, il faut le voir, quand je disais on est microbien, il faut voir que la relation est vraiment un élément clé. Et donc, le microbiote peut s'altérer. Mais souvent, on a pu remontrer dans des maladies chroniques, notamment, quand le microbiote s'altère, on a également altération de paramètres humain ou de l'humain, pour ce qui est du microbiote intestinal, la perméabilité intestinale, l'inflammation, le stress oxydant, et ces composantes-là, quand elles s'altèrent, elles peuvent s'auto-entretenir. Et finalement, on peut, quand on a une symbiose, une relation avec des relations dans plein de directions différentes, aboutir à une situation de cercle vicieux où l'altération d'une composante peut entraîner ou entretenir l'altération des autres. Et les maladies chroniques telles qu'on les connaît aujourd'hui sont très souvent liées à ces altérations complexes de l'holobionte, finalement, dont on parlait tout à l'heure.
0: De l'holobionte, nous y voilà, je me retourne vers vous, Philippe. Alors, l'holobionte, donnez-nous-en une définition.
3: L'holobionte, en fait, c'est considérer un individu, un animal, un homme, une plante, comme finalement résultant de son propre génome, mais aussi des génomes qu'il héberge, les génomes de son microbiote. Et donc, en fait, l'holobionte, c'est quoi ? C'est considérer un individu comme la conséquence du génome et de son microbiote.
0: Donc c'est nettement plus complexe et plus large.
3: Plus large, et donc c'est un nouveau niveau d'organisation biologique qui commence à être étudié, principalement, j'ai l'impression, dans les plantes, où il est plus facile de manipuler le microbiote.
0: Bien sûr.
3: Et de comprendre ou questionner un certain nombre d'hypothèses. Et donc, c'est quelque chose qui est totalement révolutionnaire, parce que définir l'existence d'un nouveau niveau d'organisation biologique, c'est vraiment regarder le vivant d'une autre manière.
0: Ah, c'est vraiment une révolution, on y reviendra, hein. Vous parlez de révolution copernicienne, mais c'est une vraie révolution que cette holobionte, jusqu'où ça va nous entraîner autour de la question comment le microbiome bouleverse toute notre compréhension du et des vivants, et de la santé évidemment. Nouvelle question pour vous deux, soulevée par un chercheur en géodynamique très interdisciplinaire lui aussi. Il s'appelle Nicolas Coltis, il est professeur au laboratoire GéoAzur de l'Université de la Côte d'Azur et auteur d'un essai Anatomie d'une planète, comment notre corps raconte l'histoire de la Terre, pour lequel nous l'avions reçu, et voici la question qu'il nous a laissée pour vous.
4: Donc oui, je pourrais avoir une question qui paraît peut-être assez naïve, parce que aujourd'hui on découvre que le microbiote, microbiome, c'est partout. La vie est-elle possible sans microbiote, sans microbiome ? Voilà, est-ce qu'on peut vivre tout seul ?
0: Joël Doré, est-ce qu'on peut vivre tout seul ? Est-ce qu'il y a des vivants qui vivent tout seuls ?
2: Dans un laboratoire, Philippe l'évoquait, on peut travailler sur des organismes supérieurs, on va dire pour faire simple, sans microbes, mais dans un environnement complètement maîtrisé. Donc on peut, par exemple, de notre côté, pour travailler sur le microbiote intestinal, élever des souris ou des rats, par exemple, en conditions complètement stériles, dans une bulle stérile, avec une alimentation, une eau et une litière stérile, et ça permet d'apporter un microbiote et justement de questionner qu'est-ce qui se passe quand il n'y a pas ou quand il y a le microbiote et se rendre compte que le microbiote va conditionner énormément de fonctionnalités protectrices. Donc on est loin du microbe agresseur de Pasteur.
0: C'est ça.
2: Et le microbiote peut être protecteur contre l'infection par des micro-organismes de l'environnement, par exemple. Un morceau de fromage, c'est 100 milliards de microbes et pas que des microbiotes sympathiques. Mais notre microbiote est là pour nous protéger. C'est la fonction d'interaction microbe-microbe qui est vraiment anti-infectieuse, en fait, vraiment. Et puis, il y a aussi des interactions avec le développement de l'immunité, probablement pour les plantes, mais aussi pour les humains. Et là, c'est une interaction intime qui va conditionner le fait que notre système de défense naturelle reconnaît notre microbiote comme faisant partie du soi, comme quelque chose de complètement normal. Et ça, pour la vie, finalement. Alors qu'une altération peut entraîner, un peu comme une vaccination, la reconnaissance de certains micro-organismes, voire du microbiote dans les maladies inflammatoires, comme plus bienvenue du tout, et donc générer de l'inflammation.
0: Et ce microbiote, il est présent dès la naissance.
2: Alors, il est présent au moment de la naissance.
0: Au moment de la naissance, c'est
2: le
0: ça.
2: Moment de la naissance est cette rencontre pour... unique avec le microbiote. Alors, le microbiote maternel est présent avant à travers des molécules qui sont véhiculées par le sang maternel jusqu'au fœtus. Donc, il y a une exposition pendant la gestation.
0: Okay.
2: Mais par contre, pas de microbes vivants, tels que le consensus scientifique le veut aujourd'hui. Mais par contre, il y a quand même cette exposition. On parle des 1000 premiers jours en prenant en compte la période de la gestation, puis les deux années qui suivent. Et cette construction-là, après la rencontre unique au moment de la naissance, elle est vraiment clé dans l'avenir de santé de l'individu. Et donc, c'est une période assez critique dont on a besoin de mieux connaître un petit peu les déterminants.
0: Il faut explorer, en fait, ce monde, cette holobionte que l'on commence à découvrir, parce que c'est un vrai changement de paradigme, vous le dites, Philippe. C'est une révolution copernicienne. On s'est complètement déplacé. Nous sommes microbiens, comme le disait Joël Doré. Les microbes peuvent à la fois être nos ennemis, mais ce sont eux qui nous aident à vivre, et on ne peut pas vraiment vivre sans. Qu'on soit animal, humain, végétal,
3: non, quand absolument. On est vivant. Les micro-organismes sont omniprésents, on est totalement dépendant d'eux dans notre vie au quotidien, comme l'a expliqué Joël. Au niveau du fonctionnement des écosystèmes, les micro-organismes sont clés pour l'ensemble du recyclage de la matière organique.
0: Ah, c'est ça, bien sûr.
3: Et donc, pour aussi alimenter tous les écosystèmes et permettre, en fait, des développements d'organismes plus grands et en particulier des plantes. Des plantes qui vont tirer profit de cette décomposition.
0: Et du coup, on parle aussi aujourd'hui, bien sûr, beaucoup de santé planétaire. Hein. One Health, la santé ne peut pas être sans la santé planétaire, de santé des sols, de santé des océans. Là encore, il y a parfois des questions de microbiome ou d'holobionte à étudier pour pouvoir mieux gérer, parfois restaurer des sols, des milieux qui sont appauvris ou dont le microbiome est appauvri.
3: Oui, voir la vie d'une autre manière, par le prisme de l'holobionte, c'est aussi offrir de nouvelles opportunités, en fait, pour beaucoup d'applications potentielles. Donc moi, je travaille sur le microbiote des végétaux, et donc on perçoit, en fait, que l'agriculture, jusqu'à présent, a tiré très peu profit de ces micro-organismes, fait fi, en fait, de ces micro-organismes.
0: On veut plutôt les détruire, en fait. Enfin,
3: On n'y prête pas
0: attention.
3: On n'y prête pas attention.
0: C'est ça.
3: Mais ça a des conséquences sur les sols en particulier. Donc, on peut constater, et ça a été maintenant bien démontré, un appauvrissement du réservoir de micro-organismes dans les sols et donc aussi la possibilité de recyclage et de recrutement par les plantes de certains micro-organismes dont elles ont besoin.
0: C'est-à-dire que le sol ne peut plus recycler quand il n'a plus son microbiome qui fonctionne. On ne peut plus recycler, ça ne vit plus, c'est plus très vivant.
3: Ben, un sol normal, c'est, comme l'a dit Joël tout à l'heure, c'est bourré de micro-organismes. Mmh. C'est 10 puissance 12 micro-organismes par kilo de sol. 10 puissance 12, c'est un chiffre qui représente 10 fois le nombre d'étoiles contenues dans notre galaxie, la Voie lactée.
0: Ouais, merci pour la comparaison, on voit un petit peu là.
3: Et donc, ce qu'on constate en néanmoins dans les sols, sols agricoles tels que l'agriculture pratiquée en Beauce ou dans la Picardie.
0: Agriculture intensive.
3: Agriculture conventionnelle,
0: conventionnelle.
3: Je veux dire. C'est que le réservoir de ces micro-organismes se réduit fortement parce qu'il n'y a plus beaucoup de carbone qui retourne au sol. Et donc, les micro-organismes dans les sols se font la guerre pour pouvoir subsister. Donc,
0: c'est une guerre, lutte qui sera le plus fort entre micro-organismes.
3: Voilà, c'est aussi une question qui est du registre de One Health. C'est une course aux armements. Les armes pour un micro-organisme, c'est quoi? C'est principalement produire de l'antibiotique et la contre-arme, l'arme de défense, c'est l'antibiorésistance. Donc, dans ces sols où il y a de l'agriculture intensive depuis, l'agriculture conventionnelle depuis une quinzaine, une vingtaine, une trentaine d'années, on constate en fait une pression évolutive pour des micro-organismes qui sont antibiorésistants.
0: Ah, d'où la résistance aux antibiotiques, autre question majeure de notre temps. Je vais me tourner vers vous, Joël Doré, mais d'abord, autour de la question, jusqu'où nous entraînera cette révolution de l'étude et de la découverte des microbiomes. On va continuer de s'interroger sur le rôle de tous ces microbes qui nous habitent et qui font de nous ce que nous sommes. À l'écoute d'une artiste, chanteuse et compositrice à découvrir elle aussi, elle est en playlist du mois sur RFI. C'est Darcé qui chante Corps, ah bah oui, de circonstance, le corps sur RFI.

0: corps, incarné par Dacé, qui est en sélection du mois sur RFI. Autour de la question jusqu'où nous entraînera l'étude des microbiomes, pourquoi et comment sont-ils les garants de la santé globale? Nous sommes en compagnie du professeur Joël Doré, pionnier et spécialiste de l'étude du microbiote intestinal à l'INRAE et président de l'Observatoire mondial des microbiomes, et du professeur Philippe Vandenkornus de l'Université de Rennes, qui a découvert le rôle essentiel du microbiote végétal et de leur implication dans la restauration et la bonne santé des sols et des agro-écosystèmes terrestres. Comment reprendre conscience de leur rôle, de l'importance de tous ces microbes qui nous composent, et comment en prendre soin dès le plus jeune âge? C'est le but d'une exposition à la Galerie Joseph à Paris. Mes microbes du ventre, destinés aux enfants à partir de 6 ans, notre reporter Charlie Dupiot s'y est rendu aux côtés d'élèves de CE1, de CE2 et d'Anne-Sophie Alvarez, la commissaire de cette exposition. Imagine, dans le cadre d'un projet de science participative, le French Gut. Le French Gut, c'est le plus grand projet de recherche sur le microbiote en France, initié d'ailleurs par le professeur Joël Doré. On y revient juste après.
1: Bienvenue dans le monde invisible du microbiote. Donc ici, c'est l'exposition Mes microbes du ventre, pour faire découvrir aux enfants le microbiote intestinal. Donc on a plusieurs petits ateliers pour que les enfants apprennent en s'amusant. Donc le premier atelier, c'est un atelier pour observer les micro-organismes, et donc on explique aux enfants que c'est invisible à l'œil nu, et donc on a mis à disposition des microscopes pour que les enfants puissent observer les microbes du ventre. Alors le nom de ces bactéries, c'est Streptococcus. Donc on en a dans le ventre, mais il y en a aussi dans le yaourt.
2: Oui, ça, je trouve ça très joli.
3: Ça ressemble à des vers de terre. Ça donne pas envie de savoir.
4: Ça donne pas envie de savoir quoi?
3: Qu'il y a des microbes bizarres dans notre ventre.
4: Pourquoi tu veux pas le savoir?
3: Parce qu'en fait, on dirait que c'est des maladies qu'on va les attraper.
4: Et qu'est-ce que vous apprenez là? Qu'est-ce que vous avez appris?
5: Bah, qu'ils étaient gentils et qu'ils faisaient du bien à notre ventre.
6: Et ça t'aide à digérer.
4: Anne-Sophie Alvarez, vous êtes microbiologiste et vous êtes la commissaire de cette exposition Les microbes du ventre. Quel est l'objectif de cette exposition qui est destinée aux enfants?
1: Donc cette exposition Mes microbes du ventre a pour objectif de sensibiliser les enfants sur l'importance du microbiote intestinal. Déjà, qu'est-ce que c'est? Le lien avec la santé et comment on peut en prendre soin, comment on peut déjà être un petit peu acteur de sa santé, notamment par l'alimentation. C'est vraiment une exposition qui a pour objectif de semer des petites graines de prévention santé dès le plus jeune âge, parce que les enfants sont les futurs acteurs de leur santé. Souvent, on a une image un peu négative des microbes, ça cause les maladies. Même les adultes, mais en fait, il faut aussi avoir conscience qu'il y a aussi des microbes qui sont bons pour la santé et qui nous composent finalement. On en a sur nous, mais aussi dans nous, et c'est dans l'intestin où on en a le plus. Donc ça, on l'explique en fait aux enfants. C'est une campagne, Mes microbes du ventre, c'est une campagne en fait qui a été réalisée dans le cadre du projet Le French Gut Kids. Donc c'est un projet de recherche de science participative qui s'intègre en fait dans le grand projet Le French Gut. On a besoin en fait de 100 000 personnes pour analyser en fait leur microbiote, accélérer cette recherche pour essayer d'aider la médecine à mieux prévenir les maladies chroniques. Donc à partir de 3 ans, les enfants peuvent participer au projet Le French Gut Kids, accompagnés de leurs parents. Donc tout se fait de la maison. Il y a un questionnaire à remplir et un petit don de sel à faire.
4: De sel personnel.
1: De sel personnel, parce que c'est là où sont les bactéries intestinales.
0: Vous allez nous en dire un petit peu plus, Joël Doré, sur ce French Gut Kids. À ce propos, je vous signale que Charlie Dupuy, notre reporter qui a 2 petits-enfants, va s'y mettre. Hein. Elle
7: Superbe.
0: Va fournir des fêtes intestinales pour ce French Gut Kids. Voilà. En fait, il s'agit de récolter, comme pour le French Gut, hein, ce grand projet que vous avez lancé
7: Tout
0: de
7: à
0: science
7: fait.
0: Participative.
7: Le French Gut lancé en septembre 2022, qui vise à recruter donc 100 000 volontaires en population générale, en bonne santé ou malade, et tous les âges de la vie et toutes les régions de notre beau pays, qui a aujourd'hui recruté 42 000 volontaires adultes, mais qui continue, on veut vraiment aller jusqu'à 100 000,
0: encore,
7: tout
0: oui.
7: à fait. Et puis, le French Gut Kids donc, est un volet que l'on a ouvert seulement cette année, après les autorisations réglementaires acquises, et pour lequel on souhaite inclure 10 000 enfants âgés de préférentiellement 3 à 17 ans. Et c'est finalement un moment de la vie où, en termes de connaissance du microbiote, on est un petit peu moins bon en réalité. On connaît bien celui des adultes, sa stabilité avec le temps ou relative stabilité avec le temps, l'association des déviations dans les maladies comme on a évoqué, mais chez les enfants et notamment dans les périodes précoce de la vie, dans le jeune âge, chez l'adolescent, où il y a énormément de changements qui opèrent et où se fait la prise d'habitude alimentaire, parfois un peu exotique, c'est important pour nous de vraiment bien connaître cette relation entre l'humain et ses microbes à ce moment-là.
0: Donc vous collectez, pour le dire, des selles.
7: Oui, tout à fait. On demande en fait à nos volontaires de collecter à travers un petit coton-tige mis dans un tube et envoyé par la poste.
0: Oui, voilà.
7: Quelque chose qui est excessivement facilité en fait en termes de gestes, un échantillon, et puis de répondre à des questionnaires qui nous renseignent sur les habitudes de vie, sur l'état de santé et sur les habitudes alimentaires également, pour pouvoir mettre en regard ces différentes données avec la photographie moléculaire du microbiote qu'on génère aujourd'hui.
0: Et parce que chacun, on a tous un microbiote différent, mais il y a des similitudes aussi.
7: Oui,
0: il
7: y a beaucoup de similitudes fonctionnelles. C'est-à-dire que globalement, on fonctionne tous à peu près pareil au niveau intestinal, quand on est en bonne santé en tout cas. Mm-hmm. Et puis par contre, quand on regarde en détail la composition du microbiote intestinal, quelles sont les bactéries, les archées, les levures qui sont présentes, on trouve des différences entre individus. Même si c'est des espèces bactériennes différentes, elles peuvent réaliser les mêmes fonctions. On parle de redondance fonctionnelle. Et donc, on identifie déjà les paramètres clés du microbiote de l'individu en bonne santé, les paramètres qui peuvent avoir un impact sur le microbiote, et notamment on sait que les médicaments sont vraiment le premier, les traitements sont vraiment le premier impactant, l'alimentation vient en second, et puis les habitudes de vie, en fait, la qualité du sommeil, l'activité physique,
0: tout
7: la sédentarité,
0: ça joue sur
7: tout
0: notre
7: ça va
0: communauté
7: jouer sur le
0: microbiote
7: intestinal. À travers la santé de l'autre, oui.
0: Et du coup, ça ouvre des pistes thérapeutiques. Alors, on en parle depuis un moment, c'est compliqué de pouvoir soigner le microbiote intestinal humains, mais il y a des pistes aujourd'hui de prévention aussi.
7: L'objectif est vraiment là, effectivement. Ouais. Qu'est-ce qu'on peut faire aujourd'hui en termes de recommandations nutritionnelles, par exemple, pour bien nourrir son microbiote la relation qu'on a avec lui? Donc, on a des pistes vraiment fortes, et notamment, on met en avant les composantes, on va dire, du régime méditerranéen, qui sont... beaucoup de fibres, certains composés, des bonnes graisses par exemple comme les acides gras oméga 3 ou qui contiennent des acides gras oméga 3, des polyphénols qui donnent la couleur au végétal, et on en est à recommander 30 fruits et légumes différents par semaine pour un individu pour garantir cette richesse et diversité d'intrants alimentaires. Donc en fait, on s'attend effectivement à travers ces travaux sur des très grands nombres, puisque c'est une échelle qu'on n'avait jamais visitée jusque-là, à avoir des pistes un petit peu plus fines sur quelles sont les altérations du microbiote et de la symbiose, de la relation qu'on a avec lui dans l'installation de la maladie, pour pouvoir finalement avoir des recommandations beaucoup plus solides et robustes sur la façon de bien gérer la relation.
0: Alors la façon de bien, bien gérer les microbes qui vivent avec nous, mais aussi probablement des pistes thérapeutiques pour aider des patients, notamment autour du cancer, et de pouvoir supporter leur thérapie. Il y a aussi des pistes de cet ordre-là.
7: On a effectivement des travaux, y compris en France, où on est pionnier dans le domaine, où on développe, on va jusqu'à développer un principe de microbiothérapie par transfert de microbiote fécal. Donc on parlait de collecter dans les selles pour analyser. Ouais. Et on en fait un médicament aujourd'hui. Il y a un contexte d'infection bactérienne où on a montré que c'est meilleur que tous les médicaments existants.
0: Mais comment est-ce qu'on fait un transfert
7: on procède
0: de microbiote
7: de différentes
0: fécal.
7: Façons. Pour l'instant, il n'y a pas de standard, mais c'est souvent soit par voie basse, par administration par voie anale, ou alors avec des capsules qui contiennent le microbiote de donneur en bonne santé, en extrêmement bonne santé en réalité, et cette instillation d'un microbiote d'une autre personne va restaurer finalement les fonctionnalités normales de l'écosystème.
0: Ah, parce que ce sont les microbes qui sont utiles, qui nous sont utiles, qui vont se développer.
7: Santé. Associés à la santé, et qui prennent le relais finalement d'un microbiote déséquilibré et qui restaure des conditions favorables à la santé.
0: Restaure des conditions favorables à la santé. Je me tourne vers vous, Philippe, parce qu'évidemment, pour ce qui est One Health et santé planétaire et santé des sols et santé des végétaux, c'est fondamental aussi. C'est-à-dire qu'il y a vraiment des pistes pour restaurer les sols dégradés parce que leur microbiote n'est plus vivant ou n'est plus divers ou a été dégradé, c'est ça hein ?
8: On peut l'imaginer, en fait. Donc, ce sont des travaux qui sont encore dans leur début. Hein. On est dans une révolution qui est initiée, qui commence à se mettre en marche. mais vraiment on est dans les débuts de tous ces travaux-là. Ce que je voulais dire, c'est que transformer un microbiote d'un sol, c'est quand même un peu compliqué.
0: Ouais, bien sûr.
8: Donc le plus intéressant, en fait, semblerait de pouvoir avoir des trajectoires qui permettent de le préserver plutôt que de le modifier.
0: Donc, préventivement, c'est-à-dire qu'est-ce qu'il faut faire pour maintenir le microbiote du sol ?
8: Ou en ayant des applications qui permettent de faire en sorte de restaurer d'une certaine manière une diversité, de rendre un petit peu moins agressif certaines pratiques notamment. Et donc ce sont des choses qui sont en cours d'imagination, notamment dans les vignes, il y a des choses qui se passent qui sont plutôt intéressantes et originales sur la santé des sols. La santé des sols, c'est un mot qui devient un peu leitmotiv, notamment chez les vignerons. C'est un peu moins vrai en agriculture
0: classique.
8: Mais c'est quelque chose qui est en train de percoler.
0: Et quelque chose est en train de percoler, et dans le monde entier, parce que vous m'avez dit que vous travaillez, que vous avez mené des études, notamment avec des collègues chinois qui ont la place de faire des expérimentations in situ, c'est ça ?
8: Oui, on a accès avec ses collègues, et puis parce qu'ils sont très intéressés aussi sur les développements nouveaux autour du microbiote, à des dispositifs expérimentaux uniques au monde, où depuis 40-50 ans, il y a des trajectoires d'agriculture qui sont utilisées, toujours les mêmes, d'amendements en azote à un certain niveau, des formes d'azote différentes entre les parcelles, ce qui permet en fait de pouvoir concrètement observer ce qu'il se passe par rapport aux pratiques.
0: Et oui, c'est ça, et de voir comment ça évolue selon le microbiote, autour de la question comment de changer de rapport face au microbiote, face à nos microbes, comment prendre conscience du rôle essentiel des microbes, des bactéries, de tout ce monde invisible qui nous constitue, nous, comme tous les vivants. On l'a compris quand même, c'est un changement de mentalité, de paradigme, mais aussi un changement de mentalité par rapport, allez, je me tourne vers vous, Joël Doré, mais par rapport au dégoût qu'on peut avoir, par rapport justement à nos déjections. Je t'ai pris l'éclairage d'ailleurs en forme de question d'un autre chercheur, c'est empêcheur de penser en rond comme vous, c'est Fabien Esculier, c'est un chercheur engagé qui est le directeur du programme de recherche Action OCAPI au laboratoire Eau, Environnement et Systèmes Urbains. Il est auteur d'une autre histoire des excréments parue chez Actes Sud. Écoutez sa question, elle est pour vous.
9: Bonjour, je me posais la question de savoir si vous travaillez aussi sur la relation qu'on entretient avec les microbes, parce que l'hygiénisme a pu entraîner une certaine culture de la logique de le microbe c'est mauvais, il faut purifier, il faut détruire, et en fait dans les mouvements qu'on est en train de connaître, il y a aussi tout un travail autour de notre relation aux microbes, évidemment avec une ambivalence du fait des maladies possibles d'être véhiculées, mais aussi vis-à-vis de tous les bienfaits en fait d'avoir un microbiote qui soit sain dans les différents éléments du corps concernés.
0: Et vous-même, Fabien Esculier, puisque vous travaillez pour développer un autre rapport aux excréments, à l'urine, aux comment faire de nos déchets humains une ressource, vous avez constaté un changement de mentalité ou il faut réfléchir à cette question-là du changement de mentalité ?
9: Alors, elle nous paraît extrêmement importante. Là, je renverrai vers les travaux de ma collègue Marine Legrand, qui est anthropologue et qui travaille explicitement sur ces questions de rapport qu'on entretient avec les urines et matières fécales humaines et plus largement avec le reste du vivant. Et donc, effectivement, on est dans une culture de la nécessité de purifier, en fait, d'aseptiser, d'enlever le vivant, ce qui, en fait, poussé à l'extrême, finit par causer des maladies, alors même qu'on cherchait à se prémunir de ces maladies. Donc on a quand même un enjeu extrêmement fort de réassumer l'ambivalence du rapport avec le vivant et arriver à construire des relations complexes dans lesquelles il faut assumer à la fois les potentiels dangers, mais aussi les potentiels bienfaits, ce qui nécessite peut-être plus de subtilité que cette logique d'asepsie complète dans laquelle finalement on va aussi perdre les bienfaits.
0: Vous en pensez quoi, Joël Doré ?
7: Ça rejoint un petit peu la question précédente aussi, en fait. On est microbien, et tant mieux. puisque globalement, la diversité des microbes qui interagissent ou avec lesquels on interagit en permanence nous apporte essentiellement des fonctions protectrices.
0: Mais c'est essentiellement protecteur, les microbes.
7: Oui, c'est la protection contre les microbes de l'environnement qui peuvent devenir, finalement, s'ils s'implantent, des agents de maladie. Et puis, c'est l'interaction avec nos systèmes à nous. Maintenant, on parle d'axe. Donc, on parle de l'axe intestin-foie, intestin-poumon, intestin-cœur, intestin-cerveau, pour évoquer comment des signaux qui sont véhiculés à partir des intestins vers tous les organes sont essentiels au maintien des grandes fonctions de l'organisme humain. Et c'est vrai pour les animaux et c'est vrai...
0: C'est ce qui communique au fond, tous ces microbes dans nous et avec nous communiquent tous entre eux d'un organe à l'autre, le cerveau aussi.
7: C'est ce qu'on évoquait, la relation est vraiment l'élément clé. C'est intéressant, j'étais dans un jury de thèse inhabituel pour moi puisque c'était une thèse de philosophie la semaine dernière sur la symbiose et sur le fait que la relation entre l'humain et ses microbes est vraiment l'élément au cœur de notre nouveau moi, finalement, puisque notre moi tel qu'on l'imaginait avant, c'était seulement purement la partie humaine. Ben finalement, y compris en termes de philosophie, c'est intéressant de se poser la question de ce que ça veut dire dit qu'on est symbiose et donc on est cette interaction avec des incidences majeures et conceptuelles et physiopathologiques, on va dire, quoi.
0: On n'en a pas vraiment pris la mesure, Philippe, j'ai l'impression de cette question quasiment, existentielle, philosophique, de ce changement complet, finalement, nous sommes tous, tous les vivants sont une composition d'autres.
8: Oui, notre individu, le soi, il est pas que notre génome, il est aussi les micro-organismes, comme l'a souligné Joël Doré.
0: Et puis, ça marche pour tous les vivants, c'est-à-dire les plantes, les végétaux. Enfin, il y a vraiment quelque chose de l'ordre de l'holobionte dont vous nous avez parlé.
8: Oui, donc c'est quelque chose qui est générique, en fait. Hein. Donc, ces nouveaux concepts s'appliquent indépendamment aux végétaux, aux animaux, aux humains. Et ces nouveaux concepts nous entraînent sur des réflexions sur qu'est-ce que la maladie, en fait, comment une maladie n'est pas nécessairement l'attaque de l'autre.
0: Ça
8: peut être
0: un déséquilibre, au fond.
8: Lié à un déséquilibre ou par un pathogène ou une série de pathogènes qui vont induire un dérèglement dans le microbiote. Donc on peut voir des maladies sous un autre... sous un autre regard, le prisme n'est pas le même.
0: On leur fait plus la guerre aux maladies, finalement. C'est plus ça, enfin, c'est pas comme
7: Mais on est obligé de faire quand même œuvre d'humilité, au sens où il y a encore énormément de compréhension et de connaissances à construire. On parlait du French Gut tout à l'heure, qui vise à recruter 100 000 volontaires résidents français, mais il s'inscrit dans un projet international qui vise à caractériser jusqu'à 1 million de microbiomes humains pour vraiment améliorer notre compréhension de l'importance de cette interaction et qui s'inscrit dans l'Observatoire mondial des microbiomes qu'on a lancé donc cette année.
0: Vous êtes vraiment engagé là-dedans de manière internationale,
7: oui,
0: du nord au sud, dans tous les pays du monde
7: Y compris, alors pour l'instant, on a lancé d'abord et avant tout, ou en première phase, l'Observatoire pour les microbiomes humains. On a recruté une trentaine de pays différents et une soixantaine de cohortes humaines généralistes.
0: Du nord au sud, hein,
7: du nord au sud, avec des pays africains, avec des pays sud-américains également. Même plus que ce qu'on imaginait pouvoir faire en un temps si court depuis quelques mois, en fait. Hein. Et puis, l'objectif, c'est d'aller jusqu'à l'équivalent d'un million pour vraiment peser lourd dans la construction de la connaissance, en fait.
0: Jusqu'où nous entraîneront tous ces microbiomes et cette construction de la connaissance, question aussi scientifique, écologique, sanitaire et même philosophique. On va continuer de le creuser ensemble, cette question, juste après avoir écouté votre choix musical, Philippe Vandenkornuz, forcément un peu futuriste et éclectique. Vous avez envie d'écouter les Chemical Brothers. Hey boy, hey girl, sur RFI.
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0: Allez, on y va dans la connaissance des microbiomes. Ce sont les Chemical Brothers sur RFI. Merci pour ce choix musical, Philippe Vandenkornus. Vous êtes notre invité avec le professeur Joël Doré, pionnier de la recherche et de l'étude du microbiote humain animal. Et vous, Philippe, du microbiote végétal, garant de la santé globale, de la nôtre comme celle de la planète. D'où l'intérêt de cet observatoire mondial des microbiomes, au cœur du concept One Health, une seule santé, comme nous le rappelait ici même une virologue du Gabon, c'est Chimène Zekogé, qui est virologue à l'Institut de recherche en écologie tropicale de Libreville.
1: La question de microbiome est très intéressante, surtout pour nous ici en Afrique, parce qu'on a pas mal de milieux qui ne sont pas encore colonisés, donc des milieux vraiment naturels dont l'analyse de microbiome pourrait révéler des choses très intéressantes. C'est aussi une invite à prospecter des milieux naturels spécifiques africains dans les analyses de microbiome dans l'eau et dans le sol.
0: C'est presque un appel du pied, ça, Philippe Vandenkornus, de Chimène Zekogé au Gabon.
2: Oui, ce serait super intéressant. Donc moi, je rêverais qu'on ait, pour le microbiote des végétaux, l'équivalent du French Gut ou du projet international dans lequel French Gut est associé.
0: Pour qu'on puisse étudier le microbiote des végétaux, des plantes, des sols partout dans le monde.
2: Parfaitement, oui. Ce serait quelque chose de totalement révolutionnaire. On a un grand défaut de connaissance encore. On sait que c'est hyper important, ce microbiote chez les végétaux. On sait que ce microbiote peut être endommagé et on a vraiment besoin d'avoir des repères pour avoir la connaissance d'un microbiote de qualité ou le microbiote de dysbiose. Comme c'est un peu le cas.
0: Dysbiose, c'est-à-dire qu'on ne sait pas en symbiose, quand ça dysfonctionne,
2: c'est ça. Quand il y a une modification qui induit un dysfonctionnement dans le microbiote, oui.
0: C'est d'autant plus urgent aujourd'hui où on parle quand même de santé planétaire, on sait qu'il y a le changement climatique, on sait qu'il y a, vraiment une baisse de la biodiversité. Est-ce que vous êtes entendu, Philippe, quand vous travaillez comme ça et sur l'importance, et que vous mettez en avant l'importance d'une bonne symbiose, d'un bon microbiote des sols, des végétaux?
2: Entendu, pas vraiment. En fait, moi, je suis hyper intéressé et content de l'initiative prise par Joël Doré sur cette initiative internationale.
0: Pour l'observatoire du microbiome.
2: Dans lequel, en fait, l'idée, peut-être que Joël va en parler un peu plus, est d'être force de proposition ou de solliciter ou d'alerter sur l'importance de ces recherches qui sont à développer.
0: Joël Doré, sur cet observatoire international.
3: Pour l'Observatoire mondial des microbiomes, oui. On commence par l'humain parce qu'il y a effectivement beaucoup d'initiatives depuis pas mal de temps. Mais l'idée, c'est vraiment d'étendre dans une deuxième phase aux systèmes vivants, dont effectivement la partie agro-système, les microbiomes liés aux plantes, les microbiomes des sols, pour avoir à terme la possibilité d'intégrer finalement cette connaissance et se donner la vision de l'humain microbien, des animaux microbiens, des plantes microbiennes dans les systèmes vivants et avec l'espoir finalement d'aboutir à des solutions et des choses qui auront de l'impact finalement sur la santé des animaux, des plantes et la santé planétaire en général. On peut imaginer par exemple avancer sur le terrain du diagnostic, sur la prédiction de l'altération. On parle de dysbiose, mais c'est finalement mesurable et donc on peut avancer sur ce terrain-là. Et puis on peut avancer sur le terrain de ce qu'on évoquait en parlant de microbiothérapie où finalement les microbiomes deviennent une cible pour améliorer le contexte dans un grand nombre d'altérations qui sont des défis planétaires aujourd'hui.
0: On a envie de vous soutenir, rien que pour la connaissance et pour les questions philosophiques, mais aussi pratiquement. Vous avez besoin de quoi? Des chercheurs comme vous, il y en a, des chercheuses aussi?
3: Alors,
0: de quoi?
3: Oui.
0: De moyens?
3: Oui, on rassemble effectivement la communauté assez facilement en termes de scientifiques à l'international, et on entend dans les mots de Philippe qu'il y a un engouement finalement.
0: Absolument.
3: Pour avancer et avancer ensemble avec les collègues de tous les pays. Mais on a effectivement besoin d'accompagnement financier également, donc on pense aux différents moyens d'aller chercher des accompagnements autour de ça, au niveau des moyens nationaux, mais aussi au niveau de fondations et autres pour pouvoir.
0: C'est le meilleur que l'on vous souhaite. Vous revenez quand vous voulez nous parler justement de l'avancée de tous ces projets et de cet observatoire mondial des microbiomes. Un grand merci
3: avec plaisir,
0: à
3: merci
0: tous les
3: Caroline.
0: Deux, Joël Doré, Philippe. Alors je vais reprononcer votre nom.
2: Oui. Vandenkornuis.
0: Voilà, Philippe Vandenkornuis. Merci à tous les deux. Vous revenez quand vous voulez. Autour de la question, c'est fini pour aujourd'hui. Vous pouvez bien sûr nous retrouver en rediffusion ce soir à 23h temps universel. Et n'hésitez pas à vous abonner à notre podcast pour réécouter tout cela. Au plaisir de vous retrouver demain avec Thibaut Baduel à la réalisation et Caroline Fillette en coulisses. Autour de la question, comment mettre sa science ? Cette fois-ci, ce sera au service des enquêtes criminelles en compagnie d'experts de la police et de la gendarmerie scientifique. Réservée uniquement aux oreilles non sensibles. Merci pour votre curiosité. Surtout, gardez l'esprit libre et ouvert à tous les possibles et à votre microbiote et microbiome. Tous les liens seront sur notre page et vous êtes bien à l'écoute de RFI. Bientôt, ce sera l'heure du journal.
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0: Mais après le journal, Nathalie Amar qui vient de rentrer dans notre studio.
5: Bonjour
0: Nathalie.
5: Bonjour Caroline, bonjour à toutes et à tous.
0: À suivre sur votre Pont des Arts après le journal.
5: Figurez-vous qu'on a rendez-vous aujourd'hui avec Sayouba Traoré, absolument, qui était à ce micro il n'y a pas si longtemps que ça, sur RFI. Il vient de publier un nouveau roman, parce qu'il est aussi écrivain, poète, essayiste. Ce nouveau roman, c'est Petit Modèle, l'histoire d'une gamine transformée en bonne à tout faire par un couple de notables, un homme politique et sa femme. C'est poignant, c'est engagé et Sayouba nous en parle dans 10 minutes.
0: On sera à l'écoute, à tout de suite.
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0: Élève de terminale.
1: C'est une épreuve qui n'est pas évidente, il faut savoir comment on est évalué et puis je lui donne quelques conseils pour que ça se passe bien le jour J.
0: Et des conseils pour la canicule?
1: Bah, s'hydrater, hein. Il n'y a pas de secret. J'espère que tu passes le matin. De toute façon, ouais. Je crois que visiblement, peut-être que ça dépend le centre d'examination, mais ils vont peut-être fermer l'après-midi.
0: Clément, 18 ans, passe le grand oral dans 3 jours. Les horaires ont été légèrement aménagés.
2: Ouais, j'ai dit matin, ça fera un peu moins chaud, même si ça restera quand même un peu trop chaud, moi je trouve. Faudrait reporter. Le grand oral. Ouais, avec la chaleur, en plus on transpire. Donc non, c'est pas facile. Ça rajoute de la difficulté.
0: Professeur de physique chimie, Nicolas était membre du jury l'année dernière. Il sait ce que c'est que de surveiller des épreuves en période de forte chaleur.
1: Ça dépend des centres d'examen. On nous avait donné quelques ventilateurs. Il y a certaines salles qui sont climatisées, mais pas toutes. Et évidemment, il y a des centres où il n'y a pas assez de ventilateurs, il n'y a pas de climatisation. Donc c'est une journée qui est compliquée, même une semaine qui est compliquée. Pour les examinateurs, c'est non-stop, quoi. Enfin, il y a très peu de pauses. Il faut garder son sang-froid. Donc c'est pas évident.
0: Cette année, 5 académies ont décidé de reporter le grand oral à la semaine prochaine.
3: Un reportage RFI d'Aram Beng à Paris.
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3: Et puis enfin, la chanteuse française Gesh Paty est morte aujourd'hui. Patricia Porras, de son vrai nom et prénom, s'est éteinte à l'âge de 80 ans. Gesh Paty est devenue célèbre en France et à l'étranger en 1987 grâce à cette chanson.

0: Et c'est avec ce morceau, Étienne, que Gajpati avait reçu la victoire de la musique en 1987 dans la catégorie Révélation féminine de l'année. Donc vous soyez sur la planète. Merci d'avoir écouté ce journal. À suivre sur Radio, sur RFI, Radio Foot International.
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3: Olivier Pron.
4: Bonjour, bonsoir, bienvenue dans Radio Foot International, les amis. Il y a tant à dire aujourd'hui, comme un lundi, après une nuit de folie pour l'Afrique et pour la Tunisie, un week-end de pourri. Toujours aucun loisir de niaiser, juste le temps de se moquer, forcément, de ces aigles de Carthage, aux serres élimées et au bec cloué. Que diable Hervé Renard est-il allé faire dans cette galère? Non, pour du positif, du vrai, retour sur la nuit dernière. Oui, on a mis une petite musique sympa comme ça avec Laurent Salerno, on trouvait que c'était entraînant. Et ce premier succès, donc en 4 Coupes du Monde et 9 matchs pour les Pharaons de Mo Salah, buteur face à la Nouvelle-Zélande, battu 3-1, l'Égypte en tête de sa poule avec 4 points et qui jouera sa qualif, bien parti quand même, en 16e, face à l'Iran. Vendredi à Seattle, quel match. Étonnants Iraniens qui dansaient dans des conditions indigne aussi d'un grand tournoi, je pense qu'on sera tous d'accord là-dessus, mais bon, on peut ne pas l'être. Dans ces conditions qui les obligent à voyager les jours de match, eh bien signe de nul en 2 rencontres, le dernier contre la Belgique quand même, la Team Melli, donc plus que jamais en course pour continuer à faire braire un certain Donald T. J'en ai pas dit plus. Égypte, Iran décisif, ça vous plaît ça, Saïd Hamda? Ou vous n'avez Dieu que pour le Maroc et la France? Vous avez le maillot?
5: J'ai le maillot de la France. Non, non, moi je suis quelqu'un qui aime le football avant tout, donc bien sûr que je suis tous les matchs avec une grande attention.
4: Et Égypte, Iran décisif, on l'avait pas forcément vu venir.
5: Avec en plus deux équipes qui sont particulièrement solides. Petit avantage à l'Égypte qui est, disons, à des joueurs un petit peu plus qualitatifs que l'Iran, mais ça va être un match, je pense, très fermé et très décisif.
4: Nous reviendrons aussi sur ces petits poussets capverdiens que l'on aime tant voir gratter des points après l'Espagne et cette allure.

0: bois que les requins bleus ont gratté donc ce précieux point supplémentaire en marquant leur premier but en Coupe du Monde. Eux aussi peuvent espérer continuer l'aventure et ça, c'est complètement fou. Il faut bien que cette satanée Coupe du Monde à 48 nous livre quelques belles surprises, non, cher Yves Guémour ?
1: Oui, oui, tout à fait. Bonjour tout le monde. Bonjour.
0: Et vous aimez les surprises ?
1: Ouais.
0: Ben on espère. Elles
2: sont bonnes.
0: Ensuite viendra le temps de briefer un groupe I dont les deux matchs du jour peuvent coûter cher et rapporter gros. Coûter cher au Sénégal dans l'obligation d'un résultat positif face à la Norvège sous peine de passer en 10 jours de gros outsiders, voire de favoris pour certains. Assorti d'entrée dans la nuit, les Lions champions d'Afrique sur le terrain, empêtrés dans des querelles internes et autres soucis logistiques, et dos au mur avec Erling Haaland en face. Jusqu'ici, tout va bien, Yoro Mangara ?
3: Tout va bien.
0: Toujours ?
3: Toujours, il faut garder la foi et avoir confiance en ces Lions.
0: Et pour nous ici, bien sûr, toujours enregistrer tout ce que dit Yoro, ça peut servir plus tard. En fin d'émission, nous nous intéresserons bien sûr aux Bleus qui, face à l'Irak, avec un 11 au quart remanié, viseront les 6 points sur 6 et la qualif, et donc la tranquillité assurée pendant quelques jours. Un luxe dans un si long, oh oui, si long tournoi. Logique aussi cette journée passée, pas logique, mais longue aussi cette journée passée avec Pierre-Olivier Guérin pour préparer une émission que Laurent Salerno, une fois encore, va réaliser. 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
4: Un déplacement de Zico, il a levé la tête, il y avait Fatou à gauche, insiste avec Salah. Salah face à Boxall, Salah, un ballon qu'il a voulu glisser, ça revient, Salah, la frappe de Salah, là !
5: And now Salah scores for Egypt !
4: Le but de Salah, évidemment !
0: Oh, Satalana, on a des bonnes musiques. Laurent Salerno, c'est quand même un chef pour ça, vous trouvez pas ? Non, quand même, ça donnerait presque envie de danser.
6: C'est un crack.
0: Et Salah marqua et l'Egypte gagna à sa quatrième Coupe du Monde après 1934. Bon, voilà, c'était pas très compliqué. 1990, et puis les trois défaites en trois matchs en 2018 en Russie. Les Pharaons enchaînent un nul contre la Belgique et une victoire donc face à la Nouvelle-Zélande. Et les voilà tout proches de la qualif en 16e à valider contre l'Iran. On aurait presque envie de dire, enfin, ça peut être une anomalie qui serait réparée, donc, cher Yves Guémour, l'Égypte, ce si grand pays de football africain qui, en Coupe du Monde, n'a jamais rien fait d'épatant.
1: Oui, oui, on se souvient de la génération dorée championne d'Afrique 2008-2010 qui n'a pas su concrétiser, enfin qui s'est pas qualifié pour la Coupe du Monde. Ça fait un gros trou dans le CV. On a changé de génération. On est passé à la génération Salah. On a cru que pareil, ce serait la génération de la désillusion. Et en fait, il se réveille. Alors il y avait un très bon match contre la Belgique. J'étais un peu déçu parce qu'ils auraient dû pousser leur avantage. 1-1, je trouve qu'ils sont mal payés. Mais ils auraient dû forcer un peu leur nature. Et c'est ce qu'ils ont fait contre la Nouvelle-Zélande. C'est-à-dire qu'ils étaient menés 1-0. Ils ont égalisé, ils sont revenus. Et j'ai retrouvé les accents de la dernière CAN quand on les avait vus battre la grosse équipe de Côte d'Ivoire. Parce qu'à un moment, il faut mettre les ingrédients. C'est pareil, le score ne leur était pas favorable. Et il y a un moment, il faut savoir forcer un peu son destin. C'est ce que j'ai apprécié hier soir.
0: Yoro,
3: ça a toujours été une équipe de tournoi. Pour les éliminatoires de la Coupe du Monde, c'est tellement long en Afrique. On va jouer parfois dans des zones très compliquées. Ils n'y arrivaient pas. Mais pour les tournois, ce sera la Coupe d'Afrique. Souvent, ils sont présents sur 5-6 matchs. Ils arrivaient à gagner.
0: Mais pas la Coupe du Monde.
3: Ouais, mais oui, mais parce que la Coupe du Monde, c'était d'un autre niveau pour un pays qui a toujours su compter sur des joueurs locaux qui évoluaient dans leur championnat. Alors, le gap était un peu énorme. Aujourd'hui, ils ont pu déjà compter sur des joueurs d'expérience. Moussa là, non, les ciseaux, les autres, ils en ont. Et puis, ils ont quand même joué un petit peu en Europe. Cette équipe est certes vieillissante, mais il y a du talent et l'organisation a toujours été là. Et ça fait d'elle une équipe vraiment difficile à manœuvrer.
0: Saïd ?
6: Oui, moi je suis d'accord avec ce qui s'est dit, surtout que c'est la bonne génération pour faire ça, parce qu'il y a beaucoup de talent. Mohamed Salah, je m'en ai dit que ça va être probablement sa dernière Coupe du Monde, parce qu'on a vu que des joueurs arrivaient à repousser maintenant à des âges très très avancés, mais C'est un ailier qui quand même joue beaucoup sur sa vitesse, donc je ne vois pas éventuellement Mohamed Salah aller beaucoup plus loin sur la durée, mais c'est son tournoi à lui, hein. Et d'ailleurs c'est lui qui fait la différence face à la Nouvelle-Zélande, qui marque, qui distribue, qui fait marquer. Il a vraiment pris ce rôle de leader, et l'Égypte a besoin d'un Mohamed Salah de ce niveau-là. Après il y a d'autres joueurs un peu comme Trezeguet aussi qui a marqué, qui est là depuis très très longtemps. J'ai l'impression qu'il est là depuis que je suis petit presque. C'est un joueur incontournable.
0: C'était il y a pas si longtemps.
6: Ouais, voilà. Il y a à peu près 30 ans quand même, mais mais pas si vieux que ça. Et non, voilà, ils ont de la qualité. Même un joueur comme Omar Marmouche, c'est ça qui fera la différence pour l'Égypte dans ce type de tournoi-là. Ces joueurs-là doivent s'illustrer, doivent montrer que l'Égypte peut aller loin. Et surtout, cette Coupe du Monde à 48, c'est l'opportunité quand même pour sortir des phases de poule. À l'époque, dans le format précédent, c'était beaucoup plus difficile parce que tu n'avais pas de meilleur troisième. Là, aujourd'hui, l'Égypte a même la capacité de aller en qualification par la petite porte et peut-être même finir première de son groupe s'il négocie bien cette dernière journée. Donc non, moi je pense que l'Égypte est une équipe très crédible et qui peuvent aller au bout.
0: 4 points, on est tous d'accord pour dire que avec 4 points ça devrait passer.
6: C'est-à-dire oui, totalement.
0: On se plaît à dire que Égypte-Iran sera décisif. Bah, de toute façon, il le sera pour les Iraniens et il le sera aussi pour les Égyptiens s'ils veulent la première place qui assure un 16e de finale à priori plus abordable. Mais c'est vrai qu'avec 4 points, on peut presque considérer, il faudrait vraiment un traumatisme dans les autres groupes ou des résultats étonnants pour que ça ne... Oui, j'ai bien vu que vous leviez le doigt, shérif. Vous inquiétez pas, vous allez venir. Mais c'est alors, puisque vous levez le doigt, shérif Guémour.
1: Parce que c'est très court.
0: Qu'avez-vous à dire?
1: C'est très court. Je voudrais revenir sur le charismatique sélectionneur égyptien, à savoir Osama Hassan.
0: Vous le trouvez charismatique?
1: Ouais, très charismatique, parce que... très charismatique. En fait, il était à cheval sur deux générations, la génération des années 90 et la génération dorée des années 2000. Et il arrive, c'est quelqu'un qui a vraiment, quand on dit le sens du maillot, de la fierté nationale, il n'y a pas plus fort que lui. Et surtout, c'est qu'avec lui... il n'y a pas de vedette, de star et tout. Il prend le groupe tel qu'il est. Vous avez remarqué qu'avec Hassan, Mo Salah redevient un joueur d'équipe, un très bon joueur d'équipe. Il ne fait pas son, entre guillemets, son numéro comme il peut faire à Liverpool avec des numéros solo. C'est un bon capitaine, c'est un leader d'attaque et qui se fond complètement dans le moule. Et cette équipe d'Égypte, une fois de plus, elle est guidée par un entraîneur qui va à l'essentiel, où il n'y a pas une tête qui dépasse et qui va vraiment au bout de ses ambitions. Moi, pour l'instant, rien ne me déçoit dans cette équipe d'Égypte. Alors, on va faire un petit bilan, parce que bon...
0: Très court.
1: On a toujours été déçus par les équipes africaines qui, en Coupe du Monde, attendaient le deuxième ou le troisième match pour tout donner. Rappelez-vous la Côte d'Ivoire 2006. On joue contre les Pays-Bas, grand Pays-Bas.
3: Le Maroc 98.
1: Voilà. On joue contre l'Argentine, et voilà, puis après, non, c'est les points, il faut les prendre tout de suite, il faut les prendre maintenant. Ce que fait l'Égypte, le Cameroun, on va en reparler, ça me ravit.
0: Ah, ça nous ravit tous. Voilà. Les buteurs, Zico, Trezeguet, et donc Salah, troisième but en Coupe du Monde, il en avait inscrit deux, malgré les défaites en 2018. Je vous propose de l'écouter quand même, Mohamed Salah.
2: Ah, c'est juste incroyable, je ne sais même pas comment mettre des mots sur ce que je ressens. C'est un grand accomplissement pour tous les joueurs, pour l'ensemble du staff également. Espérons que cela continue et qu'on puisse sortir des poules. Et dans quelques années, on se dira, c'est l'une des plus grandes réussites de notre histoire. On doit juste profiter aujourd'hui et demain, puis se reconcentrer pour le prochain match. Et puis, tous les fans étaient habillés en rouge, ils étaient excités et heureux dans le stade. C'est une grande victoire, on avait l'impression de jouer à domicile. L'atmosphère était folle, on avait tous envie de jouer ce genre de match.
0: On imagine ce que c'est que de gagner un premier match en Coupe du Monde, et particulièrement pour quelqu'un comme Mo Salah, qui a eu une saison compliquée, et qui là, en sélection, retrouve des couleurs, une équipe, un groupe de copains. C'est beaucoup d'émotions.
6: C'est beaucoup d'émotions, et c'est même historique, hein. C'est ce qu'il disait, c'est le poids des mots, c'est qu'il rentre vraiment dans l'histoire de l'Égypte, et il sait que cette histoire, ils sont en train d'écrire que les premières lignes, et qu'ils peuvent aller encore beaucoup plus loin. Donc pour un joueur de son calibre, je pense qu'il n'avait pas aussi envie de passer trop à côté de sa carrière internationale. Sa carrière en club, elle est ce qu'elle est, et tout le monde sait que voilà, il a réussi à cocher toutes les cases, il a remporté la Ligue des Champions, il a remporté la Première Ligue, il a fait ce qu'il avait à faire.
1: Sauf
6: mais c'est vrai que avec la sélection.
1: Hassan a gagné la CAN.
6: Voilà, avec la sélection, il passe à côté. Il ne remporte pas la CAN alors que tout le monde disait que voilà, ça allait être lui un petit peu ce porte-drapeau de l'Égypte avec tout le talent qu'on lui connaît, mais il a échoué à chaque fois à la CAN. Et donc, j'ai envie de dire, voilà, au vu de son âge, au vu de son expérience, il peut-être se rattraper sur la Coupe du Monde et peut-être que même les Égyptiens lui seront limite plus reconnaissants parce que l'Égypte avec cette CAN. Et disons que voilà, l'émotion de gagner la CAN est devenue un petit peu routinière pour eux. Mais aujourd'hui, écrire une belle histoire en Coupe du Monde, ça peut être incroyable. Et d'autant plus quand on voit la caisse de résonance de la Coupe du Monde et le Maroc l'avait expérimenté en 2022. C'est absolument phénoménal. Donc s'il arrive à apporter cette lumière sur son pays pendant ce mondial-là, je pense que les Égyptiens lui seront reconnaissants pendant très longtemps.
3: Je disais toujours qu'il est en train de faire une carrière à la Didier Drogba, c'est-à-dire une icône, c'est-à-dire en Première Ligue, mais avec l'équipe nationale, rien. Didier Drogba, c'est zéro CAN, jamais sorti en poule en Coupe du Monde, et là, lui, il va réussir, donc il va faire un peu plus que Didier Drogba, et pourtant, sur le plan planétaire international, ces deux jours-là, on voit lui à l'Afrique toute la fierté qu'elle doit avoir en Première Ligue. Quand vous parlez de Mo Salah, c'est un dieu vivant, mais avec l'Égypte, ça n'a jamais été grand-chose. Cette fois-ci, passer ces phases de poule, pour moi, ce sera quelque chose d'énorme, et pour lui, et pour l'Égypte.
1: D'où l'importance d'Hassan. C'est là-dessus que je voulais aussi insister. C'est qu'en gros, il n'y a pas
0: Mais vraiment court cette fois.
1: Ouais, non, il n'y a pas eu d'entrevue Hassan Mo Salah. C'est simplement que Hassan, c'est j'ai gagné la CAN, toi tu l'as jamais gagné. Tu as gagné la Ligue des Champions, tu es un grand champion. Moi, j'ai gagné la CAN.
0: Oui, mais maintenant, Salah pourra dire, mais moi, j'ai gagné un match en Coupe du Monde et jamais toi.
1: Mais ils l'ont gagné ensemble.
3: Mais c'est Osam Hassan, ils l'ont gagné pas Ibrahim Hassan. C'est Osam Hassan, pas Ibrahim Hassan.
0: L'Égypte en tête. L'Égypte en tête du groupe G devant une Belgique, pardon, excusez-moi, qui fait de la peine, hein, soyons clairs, cette Belgique de Rudy Garcia, avec un De Bruyne qui va à deux à l'heure et un Lukaku qui n'y arrive pas. L'Iran est donc là dans ce groupe et je voudrais qu'on en dise quelques mots de ces Iraniens qui forcent le respect, soyons honnêtes, 2-2 contre les Diables Rouges et dans quelles conditions. On rappelle qu'ils sont hébergés au Mexique, qu'ils volent les jours de match et qu'ils repartent tout de suite après les matchs. Ils n'ont pas l'autorisation de passer une nuit sur le sol américain. Le prochain match sera à Seattle. Là, pour l'instant, ils jouaient à Los Angeles. Il y avait 2 heures de vol, peut-être. Là, il y en aura beaucoup plus pour aller à Seattle. Il y aura ce match décisif pour eux, en tout cas, assurément, pour la qualif face aux Égyptiens. On est quand même admiratif quelque part de cette équipe soutenue par une certaine diaspora qui est présente, bien présente, mais voilà, faut le faire dans ces conditions-là, des conditions d'équité qui sont absolument pas respectées.
1: Vous avez prononcé le mot équité comme équité sportive. On va mettre de côté tout ce qui est politique et géopolitique. Il y a carrément une rupture d'équité sportive vis-à-vis de cette équipe d'Iran, et je ne comprends pas que les autres sélections, à commencer par la sélection belge, ne se soient pas mobilisées pour mettre fin à ce traitement de défaveur. On les traite comme des chiens, il n'y a pas d'autre expression.
0: On aimerait tellement que le football se mobilise dans ce
1: ensemble. Non, mais rien que pour ça, parce que
0: les arbitres se mobilisent quand un Somalien est écarté, que les joueurs se mobilisent, que ce soit pour le journaliste Christophe Glaise en Algérie, que le monde du football s'unisse un peu pour des trucs qui nous semblent à nous tous honteux.
1: Oui, parce que là, on n'est pas dans la politique, on est dans l'équité sportive. Est-ce qu'une équipe qui doit jouer son match doit se rendre genre une heure avant et doit décaniller une demi-heure après? Au nom de l'équité sportive, ce n'est pas acceptable. Et les autres équipes devraient être solidaires. Faire pression sur la FIFA pour qu'on arrête ce traitement. C'est pas possible, c'est honteux. Or, ce que je vois, c'est que ce qu'on voit tous, c'est que ça continue et que ça va finalement commencer par pénaliser cette équipe d'Iran. Parce que c'est bien de prendre sur soi, de rester solidaire, d'aller au bout de ses forces. Mais au bout d'un moment, ça va craquer, c'est évident. Et ça va craquer non pas pour des raisons sportives, mais pour des raisons de fatigue. Ça, c'est scandaleux. On attend des autres sélections, des autres délégations qu'elles lèvent le petit doigt. Au moins pour ça.
3: Moi, je crois que ce derby entre Assyriens, c'est la chose la moins importante pour cette équipe iranienne, qu'ils affrontent l'Égypte. Mais non, mais ce qu'elle est en train de subir dans ce tournoi, c'est pas normal. Déjà, venir jouer quelques heures avant le coup d'envoi, repartir. Et moi, j'ai aimé la réaction de leur entraîneur qui disait « Mais où est le monde ? Personne ne nous soutient. » Et même mes collègues entraîneurs, j'ai envoyé des messages, mais personne ne me répond.
7: Pourquoi personne ne s'indigne de ce qui
0: se... Ce qui me surprend sur toutes les histoires qui touchent cette Coupe du Monde avant-après. Je suis sidéré de voir le manque de solidarité de la famille football vis-à-vis de ce genre de choses. Ce côté un peu béni, oui, on sait que Gianni Infantino a donné les clés du camion à Donald Trump. Et on n'a jamais vu une Coupe du Monde à ce point vendue aux pays hôtes, qui n'a aucun effort à faire et qui fait à sa guise.
6: Franchement, ce sont des conditions délétères, très précaires. Il faut rappeler quand même qu'aujourd'hui, l'équipe d'Iran... est basé au Mexique, ce qui n'était pas prévu initialement, puisque le camp de base devait être aux États-Unis. Donc il a fallu trouver un plan B dans les dernières minutes, donc il faut tout réorganiser, prendre un nouvel hôtel, changer complètement le game plan dans les organismes, ça change beaucoup. Et c'est effectivement, le manque de solidarité dans le monde du football est particulièrement étonnant, parce que quand le mondial avait été attribué au Qatar, notamment, on avait vu quand même beaucoup de voix se lever, des capitaines parler, des sélectionneurs parler, et finalement le mondial au Qatar s'était quand même globalement plutôt bien passé. Là aujourd'hui, j'ai l'impression quand même que la plupart des équipes ou des sélectionneurs ou des joueurs se disent que s'ils parlent, eux aussi allaient subir finalement cette inéquité sportive. Eux aussi finalement allaient pouvoir sanctionner pour avoir soutenu l'Iran, pour avoir parlé. Et ça, c'est pas normal.
1: Justement,
6: je pense qu'il y a cette crainte-là, parce que même aujourd'hui, on parle des États-Unis, mais même le Canada n'a pas donné des visas à certains joueurs, c'était le cas notamment d'Eli Wahi. Ça pose quand même une question aussi, par exemple, d'équité sportive. Alors, Eli Wahi a des affaires extra sportives, mais là, on est pendant la Coupe du Monde, donc c'est pas à ces pays-là de faire justice et de dire, toi, tu peux rentrer, toi, tu peux pas rentrer. C'est une compétition. Les matchs se font avec les joueurs. Voilà, les matchs se font avec les joueurs sélectionnés et tout ce qui est extrasportif sera réglé dans le cadre extrasportif. Et aujourd'hui, je trouve ça vraiment dommage que tout le monde ait un peu peur de se positionner par crainte. En tout cas, moi, c'est la lecture que j'en fais, par crainte d'être sanctionné en retour.
3: Ça montre que on se déshumanise. En 1978, il y a de grands joueurs qui ont boycotté cette Coupe du Monde pour justement faire parler leur voix.
0: Ne pas aller jouer dans l'Argentine des généraux.
3: Exactement. Aujourd'hui, personne ne le fait. Et nous sommes en 2026. C'est-à-dire qu'on, humainement, on a régressé.
0: Un petit mot sur... parce que dans les équipes dont on parle, il y a un joueur essentiel à chaque fois, ou souvent, c'est le gardien de but. Ali Reza Behrendtvand. C'est celui de l'Iran, donc, qui joue au Tracteur FC, ça ne s'invente pas, au pays, donc. On dira quelques mots après du Cap-Vert et de Vosinia, mais ce Behrendtvand, là, ça fait plaisir de voir ces gardiens-là, tout d'un coup, être des héros. Lequel? Je vois.
3: Au fait, c'est magnifique ce qu'ils sont en train de faire dans ce tournoi. Que ce soit le gardien capverdien, le gardien iranien, c'est pas nouveau. On l'avait vu il y a 2 ans à la Coupe d'Afrique des Nations, des gardiens sortis de nulle part, reçus des parades exceptionnelles. Parce que aujourd'hui, c'est pour cela, pour moi, on doit encore mettre en valeur cette Coupe du Monde. Parce que cette Coupe du Monde nous permet de voir des talents qu'on ne voit pas. D'habitude, le club, je suis sûr que si tu ne l'as pas lu, tu ne peux pas te rappeler...
0: Que Tractor FC, ça existe comme club en Iran, non, ça, je ne pouvais pas m'en douter, mais...
3: Voilà, et pourtant, le gardien du Cap-Vert, pareil, à 40 ans, il voulait arrêter sa sélection, on lui a poussé pour lui dire non, il faut que tu restes. Il vient, on a vu le premier match qu'il sort face à l'Espagne, le deuxième. Aujourd'hui, ça fait partie de ce plaisir qu'on a à regarder des joueurs qu'on n'attendait pas au niveau et qui nous gratifient de beaux arrêts plutôt.
6: C'est l'image même de la Coupe du Monde ou de la Coupe d'Afrique ou plus globalement des compétitions internationales. C'est l'essor, l'émergence, la prolifération de ces très belles histoires. Et d'ailleurs, en plus, la Coupe du Monde a quand même une histoire sympa avec les gardiens. Il y a quelques années, Guillermo Ochoa s'était fait connaître à la Coupe du Monde.
0: Mexicain.
6: En faisant des arrêts exceptionnels. D'ailleurs, il avait même eu un passage en France du
0: sixième
6: côté
0: du monde,
6: d'Ajaccio. Donc, c'est le lot de la Coupe du Monde. Et on aime la Coupe du Monde pour ça. Et c'est vrai que pour les détracteurs des Coupes du Monde à 48 équipes, alors là, du coup, je vais placer un petit avis peut-être impopulaire là-dedans. Mais moi, je trouve que c'est une belle chose parce que ça permet à certains joueurs, à certaines sélections d'avoir leur propre histoire à raconter. Alors évidemment, nous, avec notre prisme franco-français, ce sont pas forcément des matchs qui nous intéressent. Mais il faut savoir que pour les populations locales là-bas, c'est vraiment game changer. Ça donne aux enfants la possibilité de rêver. Ça donne aussi au peuple de pouvoir être représenté à l'international et qu'on parle d'eux, qui se sentent exister. Là, aujourd'hui, le Cap-Vert, si on avait dit qu'on faisait une Coupe du Monde, pas à 48, mais avec 36 équipes, bah, on met pas forcément le Cap-Vert dans le lot. Et on se dit que bah, c'est peut-être un peu dommage, parce que le Cap-Vert, aujourd'hui, ils arrivent en petit poussé. C'est la première Coupe du Monde de leur histoire. Finalement, ils font quand même deux matchs nuls. Ils regardent droit dans les yeux l'Espagne. Et ils peuvent faire un parcours absolument historique. Et je pense qu'au Cap-Vert, cette Coupe du Monde-là va permettre au football local là-bas de progresser. Alors évidemment, nous, dans notre point de vue extérieur, on a envie de regarder l'Argentine, on va regarder la France, l'Espagne. Mais c'est aussi ça, la Coupe du Monde. C'est, ouais, c'est la Coupe du Monde du monde.
0: On peut aussi avoir envie de ne pas avoir un premier tour qui s'éternise avec des matchs qui ne servent pas à grand-chose, qui qualifient tout le monde. Quand on passera à la Coupe du Monde à 64, on qualifiera un pays sur trois dans le monde. On pourrait donc éviter aussi de faire des qualifications. Le côté électoraliste et populiste de faire plaisir à tout le monde, mais ça dénature quand même un peu un tournoi.
3: Pour rester justement sur les gardiens, en 2002, qui connaissait Tony Silva? Personne. Il était quatrième gardien à l'AS Monaco. Il a été exceptionnel avec le Sénégal. On arrive en quart de finale. Et après, il signe dans la foulée à Lille. Et il a parlé du Mexique. Jorge Campos, en 94, c'était le joueur phare du Mexique en 94. Et il y a eu Higuita, il y a eu Chilavert. On a découvert
0: ces joueurs. Donc, il y avait déjà des belles histoires.
3: Ouais, exactement.
0: Mais après, je vous suis. Bien sûr que l'histoire du Cap-Vert, l'histoire de Curaçao, de voir ça. Voilà. Bon, c'est bien un sûr, vaste et... débat, la Coupe du Monde à 48. Il faut qu'on avance. Puisque vous me parliez du Cap-Vert et qu'on parlait des gardiens, qu'est-ce qu'on dit du bien des gardiens? C'est dommage que Franck Simon soit pas là, lui qui aime tant les gardiens de but. On enchaîne avec le Cap-Vert. Voilà, Yoro Mangara qui se lève et qui danse. On a une pensée pour Patrick Juillard, c'est lui qui fait les playlists de Laurent Salerno parfois. Et donc c'est une musique recommandée par Padju, comme on l'appelle. Le Cap-Vert, oui, c'est une très belle histoire, Saïd. Et évidemment, vous avez raison, elle nous touche particulièrement parce que c'est une équipe africaine. C'est en face de chez vous, le Sénégal. On a eu l'occasion d'écouter le grand reportage de Pauline Guillou avant la Coupe du Monde. Deux premiers matchs donc dans cette Coupe du Monde, 0-0 contre l'Espagne, 2-2 contre l'Uruguay. On parle pas de match de pimpin. Là, on a des équipes qui ont... gagner la Coupe du Monde dans les deux cas, même si c'était il y a quelques temps. Deux points et toujours en course pour une qualif. Ce sera face à l'Arabie Saoudite. Donc pourquoi pas rêver? Imaginons le Cap-Vert aller en 16e, quelle folie!
3: Mais déjà, ils sortent de deux cannes réussies. Ouais. C'est vrai qu'ils n'étaient pas là lors de la dernière au Maroc, mais ils sortent de deux cannes réussies avec la même ossature, avec les mêmes joueurs, avec un même sélectionneur. Et puis ça travaille énormément. Et ils comptent sur leur diaspora qui est énorme. Ils sont un peu partout dans le monde. On a vu que cette équipe, moi, franchement, respect ce qu'elle est en train de faire. Après avoir sorti le Cameroun lors des éliminatoires, il fallait quand même le faire. Venir après s'imposer, mais tenir en échec l'Espagne et enchaîner derrière avec un autre match nul. Pour moi, c'est l'une des belles surprises de cette Coupe du Monde.
0: Un petit mot, on avance rapidement sur le Cap-Vert. On a parlé de Vosinha, le gardien de but. Il y en a d'autres. Cette équipe, elle se construit, mais de manière incroyable. Roberto Lopez, qui a joué le premier match, pas le deuxième, recruté via LinkedIn, un réseau social pour professionnels. Ça, c'est incroyable ce qui se passe.
6: Voilà pourquoi il nous faut 48 équipes. Regarde la anecdote que tu nous dévoiles. Là, je la prends en direct, mais moi, ça me rend heureux de me dire
0: c'est
6: que.
0: Anne Dufort Cornillet qui sait toutes ces choses-là et qui passe les infos.
6: Bravo,
0: il faut savoir rendre à César ou à Césarine ce qui est à Césarine.
6: Bravo, elle. Franchement, super anecdote de se dire que d'un simple post LinkedIn, on se retrouve à jouer une Coupe du Monde et en plus à la jouer la tête haute et fièrement. Moi, si je devais ressortir qu'un seul joueur de cette équipe du Cap-Vert, ce serait Borges, le défenseur central. J'ai l'impression que c'est Maldini Prime là pendant cette Coupe du Monde. Il est là dans
3: sans
6: tous les
3: vitesse,
6: duels.
3: Mais il est là.
6: Il prend tout de la tête, il anticipe tout. Voilà, il a pas beaucoup de vitesse, mais c'est un joueur qui a un QI foot assez impressionnant. Alors peut-être qu'il sera capable de produire ces performances-là que sur un tournoi. Hein. C'est le cas de beaucoup de joueurs sur un tournoi. Et puis après, sur les saisons plus longues, c'est plus compliqué. Mais en tout cas, sur ces deux matchs-là, moi, j'ai vu un défenseur absolument impressionnant. J'ai l'impression qu'il est impassable. À chaque fois qu'il y avait une contre-attaque de l'Espagne, tu vois, interception, et tu vois Borges. Relance, Borges. Corner, Borges. Tout le temps, Borges. Et je trouve ça, moi, magnifique, parce que même pour lui, dans sa carrière personnelle, bah, c'est un super CV.
0: Eh ben moi je vous propose d'écouter quelqu'un d'autre parce qu'on a envie d'écouter un peu les Cap-Verdiens et puis on va écouter Nuno Dacosta qui parlait à l'issue de ce match nul face à la Belgique au micro d'Elcio Ramalho.
8: Je pense que c'est un groupe qui se connaît bien principalement. On connaît tous nos qualités individuelles et collectivement on arrive tous à se mettre au diapason du groupe. Donc je pense qu'une fois, peu importe qui est sur le terrain, on sait ce qu'on doit faire. Et je pense que ça, c'est la force majeure du groupe. Et puis, on est tous... Il y a une très, très bonne ambiance dans le groupe. Qui que ce soit qui joue, on est tous derrière les autres. On essaye d'apporter notre expérience un maximum à celui qui joue. Et puis, c'est ça qui fait la différence, je pense, l'union entre nous.
0: Nuno Da Costa, attaquant en Turquie de Başakşehir. Donc avec Elcio qui était notre confrère, hein, vous le connaissez bien de la rédaction brésilienne de RFI. C'était bien de faire ce petit focus quand même sur ce Cap-Vert. On va en reparler, on l'espère tous, bien parce sûr. Qu'on a tous envie. Et puis c'est jouable contre l'Arabie Saoudite de se dire qu'ils vont peut-être poursuivre l'aventure. Je vais être envoyé spécial à Praia pour les 15 jours qui viennent. On devait parler de la Tunisie, mais en fait on vient de dire du bien là pendant 20 minutes, on va pas dire du mal pendant 5 minutes, on les a déjà suffisamment vilipendés, les Tunisiens qui passent complètement à travers cette Coupe du Monde avec une fédération qui semble faire absolument n'importe quoi, qui impose des joueurs, qui vire Sabri Lamouchi après un 5-1 face à la Suède, qui fait venir Hervé Pimpon-Renard et
3: qui prend 5 000 euros par match. Prend 5 000 euros par match.
0: Et ben voilà, tout ça pour rien.
6: Accessoirement.
0: Franchement, le football tunisien, en tout cas, le football tunisien en club, il résiste plutôt pas mal, mais la sélection, c'est une catastrophe.
3: Même au niveau des clubs, il est mort. Mais c'est ça,
0: il faudra tout changer. Ce sera l'objet d'une émission à n'en pas douter, parce qu'ils vont être éliminés. Ils le sont déjà. Et quand on voit le désarroi des joueurs, voilà, je mettrai juste une petite quille au passage. Messieurs, c'est facile d'aller devant les journalistes quand on a gagné. Il faut avoir un peu de courage pour y aller quand on a perdu. Et aucun joueur tunisien ne s'est arrêté en zone d'interview.
3: Abdi.
0: Et ça, c'est absolument lamentable. Aucun. Et la FIFA, là-dessus encore, devrait réagir. Ça fait trop longtemps que ça dure.
6: Je crois qu'ils ont des amendes.
0: Il faudrait, il faut leur poser.
6: Je crois que c'est 5 000 $ par
0: semaine. C'est pas suffisant parce que c'est pas bien. Il faut avoir un peu de courage. Les questions, on peut choisir de ne pas y répondre, mais on vient en zone mixte et on essaye de faire face, surtout dans ces moments-là. Allez, on passe au match du jour, messieurs, et au Sénégal.
9: C'est vrai, on a trébuché le premier match. On n'a plus droit à l'erreur.
0: Je ne sais pas ce qu'il a fait ce week-end, Laurent Salerno, avec les musiques là, mais c'est une dinguerie.
3: C'est le super diamant, non, c'est ça... Omar Penn, le super diamant.
6: Comme c'était la fête de la musique, il nous a mis sa playlist, hein, tout
0: c'est
6: simplement.
0: Ça. Ouais, il y a Yoro qui est dans le.
3: C'est super.
0: Vous validez, cher Yves Guémour ?
1: Tout à fait.
0: Ouais,
1: super diamant de Dakar.
0: Allez, passons au match du jour, exclusivement ceux du groupe I, parce qu'on est un peu chauvin. Avant de parler de France-Irak, d'abord Sénégal-Norvège. 0 heure, temps universel, à New York, au Met Stadium. Tout va bien, Yoro ?
3: Oui, je suis là. Serein.
0: Voilà. Ils seront toujours champions du monde ?
3: Je crois que oui. Le 19 juillet, on sera champion du monde.
0: D'accord. Il y a un côté méthode Coué, mais ça peut fonctionner. Gros choc, hein, quand même. Décisif déjà pour les Lions. Inquiétude ou pas à Dakar ou ailleurs de la diaspora. On écoute nos auditeurs avant de retrouver Antoine Grenier.
10: C'est depuis Kinshasa en RDC. Si les Sénégalais veulent passer au deuxième tour, ils doivent jouer calmement et obtenir un point devant les Norvèges et chercher à gagner les derniers matchs. S'il y a la précipitation, ils finiront par être éliminés.
11: Ousmane Diallo depuis Dakar. Bon, je pense que le match aujourd'hui, ça va être un peu compliqué pour nous. Vu notre situation, les problèmes de VCR, les problèmes de prime et consorts, ça ne sera pas un match facile pour nous.
12: Ici Amadou, depuis Pondichéry à Lettres. Je dirais que je ne suis pas particulièrement inquiet pour les Lions de la Teranga. Face à la Norvège, je m'attends à une réaction plutôt positive et à un match plus convaincant.
13: C'est Moïse Boaner, j'ai depuis Lubumbashi. Je suis tellement confiant envers les Lions de la Teranga. Oui, nous savons la force de l'équipe de la Norvège, que les Sénégalais soient toujours concentrés du début jusqu'à la fin. Toute l'Afrique est derrière vous. Allez, allez les Sénégalais.
0: Allons seulement, encore une fois, allez les Sénégalais. Bonjour Antoine Grenier.
14: Bonjour Olivier, bonjour à tous.
0: Vous êtes bien à New York ? Les petits verres en terrasse le soir, le shopping le matin ? Impeccable dans Manhattan, bien ?
14: 50 000 rues ? On profite surtout du fait qu'il pleut pas encore, parce que on nous annonce une après-midi et une soirée extrêmement pluvieuse du côté du MetLife Stadium et de Manhattan et d'un petit peu toute la péninsule autour de New York. Donc oui, je profite un tout petit peu des restes de soleil, de restes de soleil new-yorkais.
15: Bon, une défaite face à Haaland et ses copains, ça sentirait grandement le roussi, hein, et ce serait incontestablement un échec. Vous étiez à la conférence hier, Antoine, on va faire réagir bien sûr nos camarades autour, mais quel sentiment vous a donné Pape Thiaw et vous ont donné les Sénégalais?
14: Ils ont donné le sentiment d'avoir laissé derrière eux la défaite contre l'équipe de France, de chercher une forme d'unité au sein de la tanière. On sait qu'il y a eu beaucoup de problèmes, de discussions, de débats. Enfin, voilà, entre l'insatisfaction vis-à-vis des repas dans leur hôtel, les problèmes de primes non payées. Voilà, on a cherché à pas mettre la poussière sous le tapis, clairement, à assumer le fait qu'il y a eu des dysfonctionnements. Ça, c'est Pape Thiaw, c'est le terme utilisé par Thiaw, par Pape Thiaw en conférence de presse, mais la volonté surtout d'aller de l'avant et d'y aller tous ensemble, parce que il y a une Coupe du Monde à disputer, il y a une performance à aller chercher face à la Norvège, avec en gardant quand même une oreille sur ce qui va se passer du côté de France-Irak, parce qu'il faut que les Sénégalais fassent mieux que ce que va faire l'Irak pour pouvoir aborder le troisième match de manière idéale.
15: Oui, donc il y a quand même beaucoup de... Alors, un mot d'abord, Euro, sur ce qui s'est passé cette semaine. On a entendu, il y a un problème d'hôtel, un problème de repas, mais on sait que le monsieur qui s'occupe de ça chez les Sénégalais n'est pas venu repérer l'hôtel. Enfin bref, on a senti que Pape Thiaw, hier, il cherchait à éteindre tous les petits feux qui avaient démarré. On avait parlé de problèmes de vestiaire. Bon, tout ça est derrière. Vous avez des infos? On n'est pas obligé de le croire, mais on le croit quand même.
3: De toute façon, oui, il y a eu des problèmes. Ils l'ont reconnu. Est-ce que ça va impacter cette équipe pour ne pas aller chercher cette qualification? Je ne pense pas. Mais après, oui, certains joueurs, c'est normal qu'ils soient un petit peu énervés de la manière de fonctionner de cette nouvelle fédération. Parce que là, ils nous ramènent 20 ans en arrière. Ce qui se passe aujourd'hui dans cette sélection, il y a 20 ans, c'est ce qui se passait avec Abdoulaye Wade comme président de la République. Mais depuis que Augustin Senghor a quitté, on voit que, je ne sais pas, je vais accorder à cette fédération le manque d'expérience, mais ce qu'ils sont en train de faire, c'est catastrophique. On ne peut pas gérer une sélection comme on gère une boutique au supermarché. Oui, on n'a pas d'analyste vidéo, ils font venir Abdoulaye Seck, je le connais bien, Pythagore, on l'appelle Pythagore, super mec, super intelligent, mais faites-le avant la défaite face à la France, et puis les primes des joueurs, n'attendez pas que Mansour Loum sorte un papier pour payer le lendemain.
15: Aussi que Pape Thiaw n'a toujours pas signé son contrat.
3: Mais il a dit officiellement qu'il l'a signé. Hier, il a dit que c'est fait finalement. Il y avait une busbille entre lui et la Fédération sénégalaise de football. Il est passé outre pour aller voir le ministre justement pour qu'il puisse pouvoir signer son contrat. De toute façon, l'un dans l'autre, il faudra que le président de la République, c'est-à-dire les autorités sénégalaises, prennent leurs responsabilités par rapport à cette fédération. Sinon, elle va tirer le football sénégalais vers le bas et ce serait dommage.
15: Je vous propose d'écouter Pape Thiaw justement au micro d'Antoine Grenier hier sur le finalement, pas de Pape Thiaw, on l'a entendu rapidement dans le jingle. C'est pas grave, on a à peu près compris ce qu'il voulait dire. Donc vous les avez sentis remobilisés, Antoine, c'est bien ça, parce qu'encore une fois, c'est la Norvège, c'est pas un deuxième match contre une équipe a priori simple, c'est vraiment la Norvège d'Erling Haaland, et il faut aller chercher possiblement les 3 points pour rester dans la course.
14: Ouais, on n'aimerait pas forcément être à la place des Sénégalais. Passer de Kylian Mbappé à Erling Haaland, c'est quand même se confronter à ce que vous faites de mieux en termes d'attaque dans le monde et dans cette Coupe du Monde. Et vous y frottez avec une semaine d'écart. Donc, il faut se remobiliser rapidement. Après,
15: et une défaite qui peut laisser des traces.
14: et une défaite 3-1 qui peut laisser des traces à plusieurs niveaux, c'est-à-dire que vous n'avez pas été forcément hyper efficace défensivement. On a senti par exemple que Kalidou Koulibaly, qui était longtemps incertain mais qui est le capitaine, qui est un peu le taulier de la défense, avait été aligné. On a senti qu'il n'avait pas forcément les jambes face à un attaquant comme Kylian Mbappé. Donc des questions sur la défense et puis des questions de l'autre côté du terrain sur l'attaque, c'est-à-dire que malgré tout face à la France, si le Sénégal mène 2-0 à la mi-temps, il n'y a pas de scandale, mais il aurait fallu que Nicolas Jackson et Ismaïla Sarr règlent un petit peu mieux la mire. Est-ce que ça va donner une chance à Ibrahim Baye, 17 ans, qui est rentré contre la France et qui est allé inscrire un but magnifique et qui lui a fait preuve de cette efficacité-là? Il va falloir du côté de Pape Thiaw faire des choix forts, des choix qui marquent et des choix qui permettent d'avoir une cohérence face à une équipe de Norvège qui arrive en confiance. Elle a largement battu l'Irak, Erling Haaland a mis son doublé, donc les Norvégiens vont arriver avec cette confiance dont une équipe a besoin dans un deuxième match de Coupe du Monde.
15: Ah bah oui, avec une victoire, ils sont qualifiés. Un petit mot, Sherif Guémour.
1: Ah oui, c'est un sale adversaire à prendre très au sérieux, cette équipe de Norvège. Elle arrive avec une bonne dynamique. Je pense qu'ils se sont pris en match amical la petite claque salutaire contre le Maroc. Ils n'ont pas vu le jour en première mi-temps. Je pense qu'ils se la jouaient un peu, donc je pense qu'ils ont compris, ils sont venus à 1-1. J'ai revu cette équipe de Norvège contre l'Irak, ils se sont reconnectés, j'ai vu des bonnes entrées, ils ont marqué 4 buts, les attaquants sont satisfaits. Et paradoxalement, cette équipe du Sénégal, elle en a pris 3, ce qui est beaucoup. Je l'ai vu jouer par à-coup et non pas en imprimant des temps forts comme elle l'avait fait merveilleusement contre l'Égypte, justement, la dernière CAN. C'est ce Sénégal que moi, je veux retrouver. C'est ce Sénégal qui a fait plier l'Égypte à coup de temps fort, à coup de possession, les faire reculer jusqu'à les faire craquer. Mais si là, on retrouve le jeu qu'ils ont fait contre la France, c'est-à-dire jouer par à coup et puis se dire « Ah ben, c'est pas de chance, on n'a pas réglé la mire » ou alors se réveiller encore à la 10 minutes de la fin, ce Sénégal-là, il est en danger.
15: Un petit mot, Saïd ?
6: Oui, moi je pense que le Sénégal risque très gros ce soir parce que une défaite pourrait les mettre vraiment dans une position très compliquée. Ça ferait 2 défaites et ils pourraient éventuellement chercher une place vraiment dans un trou de souris pour être meilleur 3e. Je pense que le Sénégal aujourd'hui doit surtout se concentrer à ne pas perdre ce match face à la Norvège parce que s'ils prennent 1 point aujourd'hui et qu'ils gagnent face à l'Irak, ça fait 4. Et je pense que c'est la manière la plus sécurisée. Mais ouais. Il faut minimum syndical, il faut 1 point parce qu'une défaite, ça les mettrait dans une position trop inconfortable où ils n'auraient même plus leur destin entre leurs mains. Et bon, nous, le Maroc, on a joué donc cette Norvège en phase de préparation. Je pense que c'est une équipe qui est abordable pour le Sénégal. Nous, sur la première mi-temps, on les avait complètement étouffés, ils n'ont pas existé. Ouais. Ils sont revenus en deuxième mi-temps parce que le Maroc a fait 11 changements à partir de la 60e minute. Donc ils ont un peu plus existé. Mais je pense que si le Sénégal met l'équipe type et que le Sénégal joue comme face à la France, moi je pense que le Sénégal a largement les qualités techniques et physiques pour aller chercher un résultat.
15: On suivra ça avec Antoine Grenier. Vous savez, Antoine, si je dis ça, c'est parce que vous avez fait un point météo et que là où on va aller, la météo est annoncée encore plus dramatique. Et donc, le match dont on va parler, celui de la France à Philadelphie, bah, il pourrait durer. Donc, soyez connectés à 2h du matin, heure de Paris, 0h, temps universel, Antoine. Il n'est pas impossible qu'on revienne vous voir pour votre petit match, là.
14: Eh ben, je serai là sous mon parapluie.
15: Parce que nous ne rendrons l'antenne qu'à la fin du match France-Irak, quitte à ce que ce soit à 5h du matin, parce que vous connaissez le protocole, hein, s'il y a des éclairs, 30 minutes d'interruption, si dans les 30 minutes, il y a de nouveau des éclairs, on repart.
6: Le compte à rebours repart à zéro.
15: Vous risquez de bien profiter de la playlist RFI ce soir. Merci Antoine Grenier d'avoir été avec nous, bonne fin de séjour à New York, bon match au Met, et puis bah on est tous d'accord, ce serait quand même bien que les Sénégalais restent dans la course, hein, quand même.
16: Quand même.
15: On peut dévoiler ça quand même à RFI.
6: Effectivement. Oui, on peut le dire. Le Maroc les attend éventuellement en quart de finale. Pour
15: allez, j'aurais bien aimé. Un Sénégal-Maroc en quart, on achèterait tous. Merci Antoine, à très très bientôt. Allez, on va parler de la France.

0: vous avais dit que cette émission elle était musicale. On ne pouvait pas résister à Philadelphie, à ce Streets of Philadelphia. On a parlé de Franck Simon avec les gardiens tout à l'heure, qui n'est pas là mais qu'on salue. On salue Hervé Penaud. C'est le Bossé Brooks Pristine. Il l'a vu à peu près 48 fois en concert un peu partout dans le monde.
1: Donc 10 Hervé, fois là-bas.
0: Dont 10 fois là-bas. Allez, encore 5 secondes. 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Bon, il n'est pas très gai dans cette chanson, on espère que Frédéric Suto va l'être. Il nous a assuré, alors que c'était le petit déjeuner pour lui, qu'il y avait grand beau, grand bleu, mais qu'est-ce que vous me parlez de pluie, alors que toutes les indications météo prédisent des éclairs. Fred, qu'en est-il? Bonjour d'abord à Philadelphie, comment ça va?
2: Ouais, salut Olivier, salut tout le monde, bonjour la team. C'est vrai qu'on s'est parlé il y a quoi, il y a 2 heures cela au téléphone pour préparer l'émission. C'était grand bleu. Ça s'est un peu couvert. Hein, pour
0: leur vous cacher. Donc nos applications
2: météo. Il fait très lourd sur Philadelphie. Il fait très lourd, 25-30 degrés. Et là, c'est des gros nuages qui commencent à s'installer au-dessus de la cité. Hein. Je suis sur la place centrale, la City Hall. C'est la place historique avec le bâtiment devant moi. C'est là que a été signée il y a 250 ans la déclaration d'indépendance des États-Unis. Hein. Ça n'a pas toujours été Washington, la capitale des États-Unis. Il y a beaucoup d'histoire ici à Philadelphia.
0: C'est bientôt le 4 juillet.
2: Il y a des supporters un peu partout, mais c'est vrai que la météo, elle pose question. Écoutez, oui, il y a des prévisions d'orage. Ce stade à ciel ouvert, qu'est-ce qui se passera? Le match sera-t-il arrêté ou pas? Pour l'instant, attendons. Les gouttes de pluie ne sont pas encore là et le match est dans 4 heures.
0: Et on rappelle donc le protocole auquel je faisais allusion, à 30 minutes d'arrêt à partir du moment où il y a des éclairs, si l'arbitre le décide. C'est un match décisif, donc 21h temps universel, dans 4 heures. Décisif pour la qualif et la tranquillité, on l'a dit, pour l'équipe de France. Décisif aussi pour les Irakiens qui, s'ils veulent rester en vie, hein, après une défaite 3-1 contre la Norvège. Vous avez vu les Français, tout va bien, on est confiant, Fred, sur ce que vous avez pu ressentir. Vous avez rejoint le train bleu.
2: Oui, la caravane des Bleus, hein, en petite parenthèse, on a quand même cette chance-là à RFI. On suit le Sénégal, la Côte d'Ivoire, la RDC, toutes les équipes africaines, une vision monde, alors que là, vous avez des médias où il y a 4, 5, 6, 10 journalistes qui ne sont là que pour l'équipe de France, tous les jours. Et là, ça fait quand même 6 jours que les Bleus n'ont pas joué. Et tous les jours, faut trouver un petit quelque chose à raconter. Donc, quand Kylian Mbappé se baisse pour refaire son lacet, ben, on fait un podcast de 30 minutes hein, pour raconter tout ça. Bon, nous, on est arrivés hier à Philadelphia. Oui, tout va bien.
0: Vous avez bien raison.
2: Tout va bien, problème de riche hein, pour Didier Deschamps, le sélectionneur. Après la victoire inaugurale face au Sénégal, a priori, il va faire un petit peu tourner Bradley Barcola.
0: 3 changements, c'est ça ?
2: Titulaire à la place de Désiré Doué. Oui, 3 changements, mais finalement, tout le monde l'annonce depuis 3-4 jours. Donc peut-être que Didier Deschamps va prendre le contre-pied et qu'il y en aura moins, qu'il y en aura plus ou que ce ne sera pas les mêmes. Mais on nous annonce effectivement Manu Koné à la place de Tchouaméni, Lucas Digne en lieu et place de Théo Hernandez et puis Bradley Barcola, qui avait réussi une très bonne entrée face au Lyon avec ce but en fin de match pour donner de la profondeur. Bah les Bleus, c'est simple, ils veulent une deuxième victoire pour se qualifier dès aujourd'hui pour les 16e de finale. Et a priori, oui, c'est dans leur corde.
0: Tout en respectant l'adversaire, à votre micro, Didier Deschamps, hier, a parlé de ces fameux Lions de la Mésopotamie battus 4-1. C'est vrai que les Norvégiens ont marqué en fin de match 4-1 donc lors de la première journée.
3: Pour moi, c'est pas une petite équipe. Déjà, ils ont été se qualifier au Mexique contre la Bolivie, qui est une très bonne équipe sud-américaine. Et puis le premier match contre la Norvège, à la 75e, ils sont à 2-1. Donc c'est une équipe, à moins qu'elle change des automatismes, ils répètent, ils savent faire. Il y a des relations techniques entre les joueurs, parce que c'est pratiquement toujours les mêmes. Donc il ne faut pas penser que ça va être un match facile, en sachant l'objectif qui est le nôtre. Que je vous répète, c'est de faire en sorte, après ce deuxième match, d'être qualifié.
0: Il n'y a pas de match facile, ils nous le disent tous, enfin, dans les grands tournois. L'Irak, les Lions de la Mésopotamie, donc, qui jouent pour beaucoup dans les pays nordiques. Beaucoup de joueurs jouent dans les pays nordiques. C'est leur deuxième Coupe du Monde après celle de 86. Il y aura sans doute du monde au stade. 150 000 Irakiens vivent aux États-Unis. Alors, ils sont peut-être pas tous à Philadelphie, mais ils seront soutenus. Un petit mot, messieurs, sur cette affiche, donc, 21h, sur ce France-Irak. Il n'y a pas de raison de craindre quoi que ce soit pour vous, shérif, ou
1: déjà pas prendre de but, parce que j'ai vu
0: ça ce serait bien un clean sheet,
1: déjà
0: oui.
1: c'est au niveau de la discipline défensive de cette équipe de France, rassurer un peu le gardien aussi, Mignon, qui nous a fait un peu douter,
0: qui est peut-être le point faible du premier match face au Sénégal,
1: ouais, hein. Quand même. Et quand j'ai vu cette équipe d'Irak, en effet, Didier Deschamps a raison, à la 75e il y avait 2-1, ils ont eu pas mal d'occasions. C'est une équipe qui est assez assez agréable à regarder jouer. Sur ce que j'ai vu, ils ferment pas le jeu, donc il y aura des opportunités. Bah toujours la même chose, hein, que les attaquants français se rassurent et qu'ils marquent chacun, mais surtout pas prendre de but. C'est
0: Yoro.
4: Moi, je crois qu'on va pas être là à chipoter. La France est beaucoup plus forte. Elle va gagner et va se qualifier facile. C'est pas un match qui s'ils prennent 4 face à la Norvège, j'imagine que la France. 2-0, 3-0, c'est facile pour cette équipe française, surtout pour cette attaque française.
0: Saïd ?
5: Faudrait que la France marque rapidement, parce que sinon l'Irak peut devenir très rapidement une équipe frustrante. Mais oui, je rejoins Yoro, le différentiel de niveau est tel que l'équipe de France est pour moi de très très loin la meilleure équipe du tournoi. Mais l'Irak reste quand même une équipe très méritante, hein, pour venir jusqu'au mondial. Ils ont fait presque 20 matchs de qualification. Ils ont battu la Bolivie, qui était annoncée favori par rapport à eux. Ça va être un match intéressant, surtout que leurs deux attaquants sont assez costauds, hein. C'est peu commun, mais c'est deux attaquants qui font 1m85 et plus, donc il va y avoir un vrai duel avec la charnière centrale. Je pense que ça va être un aspect du match intéressant, comment ils vont être gérés, mais in fine, je pense que le talent, l'équipe de France fera la différence. Et d'ailleurs, c'est ce qui a fait la différence face au Sénégal, qui a pas fait un mauvais match contre la France, mais le talent individuel des joueurs a fait la différence. Et là, face à l'Irak, il y a quand même quelques planètes d'écart entre les deux. Donc moi, je vois pas l'équipe de France se faire piéger ce soir.
0: Fred, vous avez entendu l'avis de nos consultants. Vous allez passer une soirée tranquille avec des buts, quoi, en somme.
6: On espère qu'il y aura des buts, mais peut-être des buts irakiens également. Hein. Regardez un petit peu ce qu'a fait le Cap-Vert. Moi, je faut peut-être pas vendre la peau de l'ours trop rapidement du côté de l'équipe de France. En tout cas, je pense qu'on peut compter sur Didier Deschamps pour bien rappeler à ses joueurs, comme on vient de l'entendre, que cette équipe, elle sera sans doute difficile à bouger. Je voudrais juste rebondir sur ce que vous disiez, la communauté irakienne diaspora aux États-Unis. Effectivement, elle est très nombreuse. Vous l'avez souligné, Olivier, hier, en discutant dans les rues, vous en avez qui viennent de Dallas, d'Atlanta, et il y a une très très grande fierté des Irakiens, des familles qui ont rejoint les États-Unis quand il y a eu la guerre et qui ont été accueillis ici, et qui vont aller au stade soutenir leur équipe. Ça fait 40 ans, effectivement, qu'on n'avait pas vu d'Irak à la Coupe du Monde.
0: Eh ben, on vous retrouve 21h temps universel, rendez-vous sur les antennes africaines de RFI avec Xavier Barret. Bien sûr, avec nous.
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5: Bonsoir à toutes et à tous et bienvenue si vous nous rejoignez dans RFI Soir, 3 heures d'information. Dans 10 minutes, grand reportage auprès de la communauté juive en Espagne, à Barcelone. Comment vit-elle la position espagnole par rapport au conflit en cours à Gaza? Dans une demi-heure, le débat du jour. Et cette question, les géants de la tech ont-ils un projet politique? Portent-ils une vision de la société? Quelles influences ont-ils sur les États? On en parle avec nos invités. À suivre également dans RFI Soir, Afrique Soir, ce sera avec Mathis Slimano. À 19h10, TU dans le grand entretien du soir, Frédéric Genot reçoit John Henley, le correspondant Europe du Guardian, pour parler des 10 ans du Brexit et de la sortie du Royaume-Uni de l'Union Européenne. On en parle également dans Accent d'Europe ce soir du Brexit, mais surtout de la démission du Premier ministre britannique Keir Starmer, plombé par notamment l'économie britannique. Ce sera à partir de 19h40 TU et on en parle également tout de suite dans votre journal, Adrien Delgrange. Bonsoir.
6: Bonsoir Charlotte, bonsoir à toutes et à tous.
5: Et donc, après des semaines de pression venues de son propre camp politique, Keir Starmer a finalement donc annoncé sa démission.
6: Le Premier ministre britannique devrait laisser sa place dans les prochaines semaines à Andy Burnham, le maire de Washington, de Manchester. Julien Chavanne, Keir Starmer aura passé 2 ans à la tête du gouvernement avec un bilan mitigé.
7: We did it.
8: Au soir de sa victoire le 5 juillet 2024, Keir Starmer promettait le renouveau après 14 ans de règne des conservateurs.
7: Change begins now.
8: 2 ans plus tard, c'est la désillusion. Pas assez efficace pour protéger le porte-monnaie des Britanniques. Accusé de ne pas en faire assez pour la défense du pays. Incapable de contrer la montée en puissance de l'extrême droite de Réforme UK malgré une politique migratoire plus dure. Keir Starmer est un pragmatique à la ligne floue, rattrapé par les scandales. Il nomme Peter Mandelson comme ambassadeur à Washington, un ami de Jeffrey Epstein. La débâcle aux dernières élections locales a scellé son sort. Keir Starmer aura été plus marquant à l'international. Il a rapproché le Royaume-Uni de l'Union européenne et il a placé Londres à la pointe des alliés de l'Ukraine jusqu'à s'émanciper de l'allié historique. Donald Trump lui en veut toujours de ne pas l'avoir suivi dans la guerre avec l'Iran. Le président a annoncé lui-même le départ de Keir Starmer la nuit dernière, un affront avant que celui-ci ne l'officialise devant les Britanniques.
6: Julien Chavanne, pendant ce temps-là, les discussions États-Unis-Iran se poursuivent en Suisse. Elles sont entrées cette semaine dans une phase plutôt technique, avec toujours l'objectif de mettre fin au conflit sur tous les fronts au Moyen-Orient, de rétablir la circulation dans le détroit d'Ormuz et de résoudre la crise du nucléaire iranien. Objectif ambitieux en 60 jours. Pour y parvenir, le Pakistan et le Qatar font office de médiateurs entre Téhéran et Washington. Exit les Européens, parmi eux la France, qui ont longtemps été négociateurs, Nicolas Falaise.
9: Pendant 2 décennies, France, Allemagne et Royaume-Uni ont eu leur place à la table des négociations sur le nucléaire iranien. Mais ce E3, comme on l'appelle, et les Européens en général, sont aujourd'hui simples spectateurs des discussions qui se déroulent en Suisse. Cette brutale rétrogradation est le reflet d'un monde qui change, mais parmi les pays relégués, la France reste en quête d'un rôle. Nous sommes concernés et nous avons quelque chose à apporter, nous dit-on de sources diplomatiques françaises. Paris rappelle son expertise sur les questions nucléaires et souligne que les sanctions internationales visant l'Iran ne pourront être levées qu'avec l'accord des membres permanents du Conseil de sécurité de l'ONU. parmi lesquels la France et le Royaume-Uni. Soucieuse de peser encore diplomatiquement au Moyen-Orient, la France est tout aussi écartée des discussions Israël-Liban, dont une nouvelle session est prévue ce mardi à Washington. Paris envisage de nouveau l'organisation d'une conférence de soutien international au Liban et à son armée, dans l'espoir de ne pas perdre ce qui lui reste d'influence dans une région en plein bouleversement.
6: Le sud-ouest de la Russie, bombardé aujourd'hui par l'Ukraine, une frappe de missile ukrainien a fait 5 morts à Voronezh, c'est ce qu'indiquent les autorités russes régionales. Nous avons subi des pertes extrêmement lourdes. Aujourd'hui, 5 personnes ont été tuées à l'issue d'une attaque de missile sur notre ville, a indiqué le gouverneur régional. L'actualité en Colombie, où Iván Cepeda, le candidat de la gauche colombienne, qui s'est incliné de justesse au second tour de l'élection présidentielle la nuit dernière, lance aujourd'hui un appel au calme au lendemain de violences qui ont émaillé les rassemblements contre la victoire du candidat de droite, Abelardo de la Espreia. 19h05 à Paris, tous les Starbucks de Corée du Sud ont baissé le rideau pendant 3 heures aujourd'hui. Les employés des plus de 2000 enseignes ont été appelés à suivre une formation express d'histoire après le tollé essuyé par la chaîne américaine de café le mois dernier. Starbucks avait présenté le jour férié du 18 mai, jour du 46e anniversaire du soulèvement de Gwangju, le Tank Day, pour promouvoir des gobelets réutilisables. L'intitulé de l'opération a choqué parce qu'il évoquait des véhicules militaires utilisés contre des manifestants au cours duquel 185 civils avaient été tués. Alors au-delà du cas Starbucks, le pays fait face à des tentatives de réécriture de l'histoire de cette période sombre, comme nous l'explique Antonin Barle.
10: Une mémoire encore disputée, 39 ans après la fin de la dictature. Avec cette affaire, c'est la mémoire des victimes du soulèvement pro-démocratique de Gwangju en 1980 qui est attaquée. Un événement majeur selon Kim Chan-ho, membre de la Fondation coréenne pour la démocratie.
11: Il y a eu un massacre qui a coûté la vie à plus de 160 personnes. Nous nous souvenons de ceux qui sont morts pour la démocratie et la liberté, mais certains continuent de nier cette réalité historique. Nous ne pouvons pas accepter ça.
10: Malgré la reconnaissance officielle du massacre par l'État, une partie de l'extrême droite continue de propager l'idée que le soulèvement aurait été manipulé par la Corée du Nord. Mais la mémoire continue d'être transmise aux jeunes générations, notamment dans le nouveau musée national de la démocratie coréenne, ouvert l'année dernière.
11: Nous accueillons de nombreux visiteurs issus du milieu scolaire, des écoliers, des collégiens, des lycéens. Ils viennent visiter notre musée et découvrent les souffrances subies par les gens ordinaires sous la dictature. Ils ont été détenus et torturés dans ce bâtiment, mais ont tout de même tenté de surmonter cette épreuve.
10: Entre 1961 et 1987, la Corée du Sud a vécu sous plusieurs régimes militaires, marqués par des milliers d'arrestations politiques, des actes de torture et plusieurs centaines de morts.
6: Dans l'actualité française, un jour sombre pour les victimes du chlordécone après 20 ans de procédure. La Cour d'appel de Paris a confirmé aujourd'hui le non-lieu, fermant la porte à une réouverture de l'enquête pénale dans ce scandale sanitaire de ce pesticide utilisé

0: Les secondes qui viennent, puisque l'arbitre viendra accorder un penalty à l'Argentine. C'est une rencontre qui, pour prendre seule les commandes de la poule et par conséquent se qualifier pour les 16e de finale. L'équipe d'Argentine est composée de Lionel Messi, bien entendu, qui était auteur d'un triplé contre l'Algérie. Il est titulaire avec le brassard au biceps, aucune surprise dans la composition de départ. Il est entouré de ses lieutenants, De Paul, Fernandez ou encore McAllister. En face, c'est une équipe autrichienne ambitieuse, disciplinée et portée vers l'avant, menée par son attaquant star Arnautovic, qui n'entend pas jouer les faire valoir. Les Autrichiens ont eu aussi parfaitement lancé leur mondial contre la Jordanie et compte bien jouer les troubles faits face à l'un des grands favoris de la compétition. L'Albicéleste veut confirmer son statut de favori. L'ambiance est très électrique. Les Argentins vont tenter d'imposer leur maîtrise technique. Et finalement, c'est Messi qui vient de tirer le penalty. On l'a vu en direct et c'est un penalty manqué de la part de la Pulga. C'est totalement surprenant. Lui qui allait marquer son quatrième but de la compétition. Et finalement, ça fait toujours 0-0 entre l'Argentine et l'Autriche.
1: Salut Diouf pour nous commenter en direct ce match. À suivre un peu plus tard dans la soirée, la France joue contre l'Irak. Et puis enfin, cette nuit, 2h heure de Paris, minuit temps universel, le Sénégal va essayer de remporter son premier match contre la Norvège. Grand reportage est à suivre sur la Radio Mondiale.
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3: Depuis le début de la guerre à Gaza, l'Espagne s'est imposée sur la scène internationale en soutien à la cause palestinienne. Le Premier ministre socialiste, Pedro Sanchez, a ouvertement qualifié Israël d'État génocidaire. Un positionnement qui lui a valu d'être accusé d'antisémitisme par les autorités israéliennes. Malgré tout, des familles israéliennes continuent de s'installer dans ce pays méditerranéen. Mais alors, quelle est la réalité de cet antisémitisme vécu par les communautés juives en Espagne? Cette réalité est-elle réellement liée à la lutte pour la cause palestinienne? Nous sommes allés chercher des réponses dans la grande ville de Barcelone. 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
4: Cette plage s'appelle Marbella, la belle mer. C'est la même mer qu'en Israël, mais depuis la rive opposée. Pourtant, on a l'impression que ce sont des eaux différentes. En Israël, il y a souvent de grosses vagues et des courants qui entraînent vers le large. Donc parfois, c'est dangereux. J'ai failli me noyer une fois parce que les vagues et les courants m'emmenaient en profondeur. Ici, la mer est plus calme. Il y a très peu de vagues.
5: Les longues boucles noires de Freya ondulent dans l'air marin. Cette quarantenaire est née en Russie, elle a grandi en Israël. Une fois adulte, elle a décidé de quitter son pays pour des raisons qu'elle ne souhaite pas développer. Aujourd'hui, elle habite à Barcelone depuis 5 ans.
4: Je connaissais Barcelone en tant que touriste et ça me faisait penser à Israël. Il y a la mer, le soleil et la mentalité est un peu similaire d'une certaine manière. Mais c'est plus calme ici, il n'y a pas la guerre et c'est plus facile à vivre.
5: Mais est-ce que c'est devenu plus difficile justement d'être israélienne ou juive depuis l'attaque du Hamas, le début de la guerre à Gaza le 7 octobre 2023?
4: Oui, parce que beaucoup de gens voient Israël comme le méchant. Et d'une certaine manière, vous représentez votre pays. La plupart du temps, quand quelqu'un me demande d'où je viens, je dis que je suis israélienne. Je n'ai jamais reçu de réponse agressive. Mais parfois, j'ai l'impression que les gens me regardent bizarrement. Et en même temps, je ne sais pas si c'est moi qui imagine les choses ou pas. Les seuls cas où je cache ma nationalité, c'est à mon travail. Je suis massothérapeute. Si je vois que le client est un homme arabe ou musulman, en me basant sur son nom ou son accent, s'il me demande d'où je viens, je dis que je suis russe. Parce que je ne sais pas quelle est sa perception d'Israël et des Israéliens. Et face à un homme, je ne me sens pas en sécurité. Je vais vous donner un autre exemple. Quand vous vous inscrivez à un événement de la communauté israélienne, ils ne vous disent pas où aura lieu l'événement jusqu'au jour même. La dernière fois, je suis allée avec un ami dans une synagogue. Quand vous passez devant dans la rue, vous ne pouvez pas deviner que c'est une synagogue. Il n'y a pas de panneau d'indication. Vous n'entreriez pas si vous ne connaissez pas des gens qui y vont eux-mêmes.
6: the Jewish people, the Israeli people here, they have to be more...
4: Les Israéliens et les Juifs ici doivent être plus prudents, plus conscients de la situation, mais si vous y réfléchissez, ce n'est pas normal.

0: think about that, that's not so normal.
1: Une atmosphère de crainte et de tabou nous saisit dès le début de ce reportage. Rares sont les personnes qui acceptent de témoigner à micro ouvert. Aucun représentant des communautés religieuses n'a répondu à nos demandes d'interview. Ariel, lui, choisit de parler, mais sous un nom d'emprunt, par peur de représailles de la communauté israélienne locale. Comme près de 70 000 de ses concitoyens en 2025, il a décidé de quitter Israël avec sa famille il y a un an.
2: Nous avons senti qu'il n'y avait pas de futur pour les gens comme nous en Israël. Ça fait longtemps que nous sentions ça. Les attaques contre les Juifs de gauche se sont aggravées en 2014 alors qu'il y avait la guerre à Gaza. Tout opposant ou manifestant contre la guerre était violemment attaqué par la droite. Et après le 7 octobre, on a senti que nous ne pouvions plus rien faire pour Israël. Nous ne voulons pas que notre enfant participe à tout ce que fait Israël actuellement.
1: Et depuis que vous êtes arrivé en Espagne, est-ce que vous avez souffert de l'antisémitisme ?
2: Je ne ressens pas d'antisémitisme, mais je ne mélange pas la critique d'Israël à l'antisémitisme. Quand les gens de la communauté israélienne parlent d'antisémitisme, ils parlent de l'affichage du drapeau palestinien ou d'accusations de génocide sur Israël. On peut débattre du fait qu'Israël soit ou non en train de commettre un génocide, mais ce n'est pas de l'antisémitisme. Pour moi, l'antisémitisme, c'est la haine des Juifs, pas des Israéliens. Je pense qu'avec ces politiques, Israël rend nos vies en tant que Juifs ou Israéliens très compliquées ici. L'autre jour, nous étions dans un marché avec notre fille. Un vendeur l'a entendu parler en hébreu et lui a dit « Je ne vends pas aux gens comme vous ». Alors, nous lui avons expliqué que nous ne soutenons pas la guerre à Gaza ni le gouvernement et qu'il y a tout type de Juifs et d'Israéliens.
1: Pourquoi avoir choisi l'Espagne ?
2: Nous avions un ami qui habitait à Barcelone, nous aimions la politique du pays et l'ambiance. Et voilà, on essaie d'avoir une situation plus stable, un visa de résident.
1: Parce que vous pouvez prouver que vos ancêtres sont originaires d'Espagne et donc bénéficier des politiques mises en place pour les descendants de Juifs d'Espagne.
2: Il y a des générations de ça, ma famille a été expulsée d'Espagne au moment de l'Inquisition. Ils sont partis en Afrique, puis en Irak. Mes grands-parents sont arrivés en Israël en 1952, je crois. Toute la communauté juive a quitté l'Irak. Il y a eu un célèbre pogrom contre les Juifs durant la Deuxième Guerre mondiale en Irak. Les Juifs ne se sentaient plus en sécurité. Le sionisme les attirait aussi beaucoup. Donc notre histoire est une histoire d'immigration. En ce sens, nous sommes totalement juifs.
3: So our history is a history of immigration. Yeah. We are fully Jewish in that sense.

0: Nous nous trouvons dans le cœur du CAI de Barcelone, le vieux quartier juif médiéval. Je m'appelle Goretti Luis, je suis docteur en études hébraïques. Actuellement, je collabore avec l'association Mosaïca en tant que guide touristique autour du patrimoine juif et séfarade.
1: Aquí tenemos el mapa del CAI. Es la palabra en catalán para Barcelona.
0: Ici, vous voyez un plan du CAI. C'est le mot catalan pour désigner le quartier juif. Ça vient du latin calis, rue étroite. Le mot apparaît à Barcelone dans des documents au XIe siècle comme calis judaicus, la rue des juifs. Aujourd'hui, il y a donc un mot spécifique pour dire quartier juif. Ça montre bien que la communauté a bien existé et a été importante, mais c'est très peu étudié. Et lorsque l'expulsion des Juifs d'Espagne a été menée en 1490, ça ne touche pas Barcelone parce qu'en réalité, la communauté avait déjà disparu 100 ans plus tôt. Beaucoup de Juifs ont été assassinés. Certains disent que 200 personnes sont mortes, d'autres 400.
1: Otras versiones que dicen 400, ¿no?
0: À ce moment-là, beaucoup de Juifs ont dû vendre les pierres tombales de leur famille pour avoir l'argent pour fuir. Dans les siècles suivants, les pierres tombales du cimetière juif ont été extraites pour construire Barcelone. C'est le cas de ce palais du vice-roi dans lequel nous nous trouvons. Beaucoup de pierres se sont érodées. Maintenant, on ne les distingue plus des autres. Je vais vous en montrer. Vous voyez, ici, ce sont des pierres du cimetière juif. On peut voir par endroits des lettres hébraïques. Certaines sont érodées et on ne peut pas tout lire. Mais là, il y a clairement une mem ou un ayin. Vous voyez, certaines pierres sont à l'envers. Les maçons sont fichés de savoir ce qui était écrit. L'idée était juste d'avoir des pierres pour construire ces murs. On se trouve donc en face de la cathédrale de Barcelone et ici se trouvent ces inscriptions hébraïques, ces traces. Tout le monde passe par ici et personne ne se rend compte qu'elles sont là.
2: Bien et tout.
3: La porte n'était pas très visible.
2: Oui, visible.
4: Nous sommes les Juifs invisibles.
3: Derrière une grande porte en bois, dans l'une des rues les plus étroites du quartier juif, se trouvent les locaux de l'organisation Mosaïca. Ofer Lewiski en est le coordinateur.
4: Nous nous trouvons dans la Casa Adret. C'est la maison la plus ancienne habitée à Barcelone. Quoi de mieux que cet endroit qui a été un joyau en plein cœur du quartier juif pour installer notre organisation, dont la mission est de promouvoir la culture juive de manière ouverte au reste de la société catalane et espagnole.
3: Justement, je pensais qu'elle allait être beaucoup plus identifiable. L'idée est simplement de rester simple ou...
2: Solo así para hacerse humilde o...
4: Nous ouvrons les portes lorsque nous avons des événements. C'est vrai que nous avons le projet de laisser les portes ouvertes toute la journée pour que tout le monde puisse entrer voir le patio. Mais il ne faut pas oublier que ces derniers temps, Barcelone et l'Espagne plus largement ont vu une augmentation de l'antisémitisme sans précédent dans l'histoire moderne. L'Espagne a bien sûr une histoire très dure d'antisémitisme véhiculée par l'Église catholique. Les communautés et institutions juives ont toujours maintenu une existence très discrète derrière des portes fermées. Mais aujourd'hui, plus que jamais, il faut naviguer entre un besoin de sécurité et l'organisation d'événements sans incidents. C'est un équilibre à trouver. Si vous voulez, je vais vous montrer devant notre porte. Il y a un autocollant comme dans tous les coins de rue qui dit « Juif, assassin, tueur d'enfants ».
5: Génocidas, asesinos, mata niños.
4: Génocidaire, assassin, tueur d'enfants.
3: Mais c'est pas écrit juif, tueur d'enfants, c'est écrit sur un drapeau israélien.
4: Oui, un drapeau qui porte une étoile de David. Ce n'est pas vraiment un message d'amour.
5: Una señal de amor, ¿sabes? A priori.
3: Les rues de Barcelone sont en effet marquées par une histoire en cours d'écriture. Ici et là, des drapeaux palestiniens flottent aux fenêtres et partout se multiplient ces autocollants aux couleurs du drapeau israélien dénonçant Israël génocidaire, tueur d'enfants. Désolé, mais ils l'ont bien mérité. Margot Fuentes-Crater est chilienne, juive d'origine allemande et elle habite depuis 17 ans à Barcelone.
6: Ma famille a survécu à la Shoah. Entre la Shoah et le génocide en cours à Gaza, tu te dis, mais qu'est-ce qui s'est passé? Comment on en est arrivé là? Lire Israël assassin me rend très triste parce que c'est ce que l'on représente en ce moment.
3: Mais vous avez l'impression que le drapeau israélien vous représente?
6: Aujourd'hui, non, il me répugne. Bien sûr, quand j'avais 13 ans, pour moi, Israël et les Israéliens, c'était le must, source de bonté et de bien-être. 98% des Juifs ont une éducation sioniste. J'ai d'abord dû me déconstruire, j'ai dû oser voir, regarder ce qui se passait, et ça, bien avant le 7 octobre. Ici, à Barcelone, certains de mes amis juifs étaient plus progressistes que moi. Nous sommes allés en Israël, je suis allée en Cisjordanie, dans les territoires occupés, et là, le voile est tombé. J'ai vécu une dictature au Chili. J'ai été militante clandestine contre la dictature. En Cisjordanie, pour la deuxième fois de ma vie, j'ai vu l'injustice et l'effondrement des valeurs humaines.
3: Depuis 6 ans, Margot Fuentes-Crater milite au sein de J-Call, une association formée par des Juifs européens.
6: Nous sommes pour une paix juste contre l'occupation de la Cisjordanie, de Jérusalem-Est et dans ce cas contre la guerre ou le génocide à Gaza. En ce qui concerne l'antisémitisme ici, notre position est qu'en Espagne, l'antisémitisme vient de l'ignorance, de l'effacement de la mémoire. D'autre part, les institutions publiques sont très imprégnées d'une gauche qui, de mon point de vue, est profondément anti-sioniste, anti-israélienne, mais qui a aussi un biais discret, impalpable. Ils ne peuvent pas le dire ouvertement, mais c'est là. Par exemple, je dirigeais un projet culturel juif autour de la transmission. Depuis 7 ans, nous célébrons Bishvat. Ce jour-là, selon la tradition, on plante des arbres. Dans ce cadre, nous avons lancé un programme de reforestation avec une ONG environnementale catalane. Nous partions ensemble dans la montagne et plantions des jeunes plants d'espèces locales qu'ils connaissaient. Et c'était très beau, c'était une occasion de partager notre culture. Finalement, l'année dernière, la direction de l'ONG, qui n'avait jamais participé à l'événement, a interdit la collaboration en disant qu'ils ne travaillaient jamais avec des organisations religieuses. Nous leur avons expliqué que nous n'étions pas religieux. Oui, mais encore moins des sionistes. Nous ne sommes pas sionistes. Non, mais on nous a dit que vous portiez des symboles. Et ce n'était pas vrai, car les gens qui participent à cet événement ne sont pas sionistes et nous comprenons que c'est un espace d'échange. Cette année, ils ont dit qu'ils préféreraient éviter toute ambiguïté et ne plus participer. Le groupe de bénévoles habitués à participer a été très surpris et très contrarié. Ils se sont confondus en excuses auprès de nous et finalement, nous avons continué à organiser cet événement ensemble.
3: D'autres initiatives d'échange ont également été étouffées par la polarisation de la société autour du conflit israélo-palestinien.
7: Comment allez-vous? Très bien.
8: Oui, ça va,
7: vous? Très bien, merci.
3: Sur la terrasse d'un kebab, en banlieue de Barcelone, nous retrouvons Mohamed Assissen, membre de l'association Salam Shalom.
7: C'est une association qui est issue de la communauté musulmane et communauté juive ici à Barcelone, pour travailler ensemble contre le racisme, contre l'antisémitisme, contre l'islamophobie.
3: Et aujourd'hui, quand on regarde vos réseaux sociaux, les réseaux sociaux de votre organisation, Salam Shalom, il y a très peu d'activités depuis plusieurs années. Pourquoi ?
7: Je vais être très sincère. Dernièrement, le conflit de Proche-Orient a donné des résultats très négatifs parce que les gens qui aiment la paix, même en Europe, ont peur. Ils risquent d'être rejetés par leur propre communauté. Le responsable de la partie juive, il m'a dit qu'il y a beaucoup de juifs qui ont réclamé de pourquoi ne pas donner le support à l'État d'Israël. Et même pour nous les musulmans, toute activité avec les gens de la Convention juive peut être confondu avec le support à l'État d'Israël et au sionisme.
3: Donc il y a très peu de publications sur les réseaux sociaux, mais est-ce qu'au sein de votre organisation, vous continuez à vous retrouver ?
7: Après le 7 octobre, il y avait une manifestation des personnes juives. Il y a quelques amis juifs qui nous ont invités pour demander la libération des otages israéliens. Beaucoup de membres musulmans de Salam Shalom n'ont pas été d'accord de participer dans cette manifestation parce qu'ils ont vu la réaction violente de l'État israélien contre des civils palestiniens.
3: Et c'est ça qui a cassé les liens entre...
7: Bien sûr, il a cassé pas les liens personnels entre les amis, mais il a cassé les liens idéologiques.
3: On a vu qu'il y avait certains mots considérés comme des lignes rouges par certains, qui sont pourtant des faits pour d'autres. Quels sont les outils que vous pourriez conseiller pour avoir un débat sain qui ne parte pas dans la violence ?
7: Il y a beaucoup d'initiatives municipales et aussi du gouvernement central, mais c'est pas suffisant. J'étais le secrétaire général avant de communication de le Parti socialiste catalan dans la région de Barcelone. Le Parti socialiste, c'est le parti qui gouverne Barcelone et c'est le parti qui gouverne l'Espagne. Je peux me permettre de critiquer mon parti. Il faut avoir des politiques sérieuses, effectives, pour lutter contre tout genre du racisme. Pas seulement l'islamophobie ou l'antisémitisme, mais tout genre de racisme et de discrimination. Et d'être intolérant avec l'intolérance.
3: Tout au long de ce reportage, nombre d'interlocuteurs nous ont confié cette même déception face aux actions entreprises par les pouvoirs publics pour contrer l'antisémitisme et plus généralement le racisme. Nous avons voulu en discuter avec la mairie de Barcelone, mais malgré nos sollicitations répétées, elle a refusé de nous recevoir.
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10: Les dirigeants de la tech seront auditionnés demain par la commission judiciaire du Sénat américain. Les dirigeants du numérique et maintenant de l'intelligence artificielle ont de plus en plus d'influence sur nos vies, nos sociétés et nos États. Faut-il plus les encadrer ? La question revient fréquemment, en tout cas dans le débat. En Europe, au-delà de leur réussite économique, les acteurs des nouvelles technologies portent-ils une vision politique de la société ? Ont-ils un projet politique. On en parle ce soir avec nos invités. Réna Stamboliska, bonsoir.
12: Bonsoir.
10: Vous êtes experte en cybersécurité, fondatrice de RS Stratégie, autrice de La face cachée d'Internet et praticienne en résidence au Centre Internet et Société du CNRS. À vos côtés, Olivier Lascar, bonsoir.
13: Bonsoir.
10: Journaliste, rédacteur en chef du numérique à Sciences et Avenir, auteur de Enquête sur Elon Musk, l'homme qui défie la science, et aussi de Deepfake, l'IA au service des faux. Et en ligne avec nous également, Dominique Boulier, bonsoir.
14: Bonsoir.
10: Vous êtes sociologue, professeur des universités en sociologie à Sciences Po Paris, spécialiste des technologies cognitives et des propagations. Lors de la cérémonie d'investiture de Donald Trump le 20 janvier 2025, les dirigeants d'Amazon, de Google, de Meta étaient tous présents. Certains, pourtant, avaient combattu auparavant le président américain, ou en tout cas ses idées. Qu'est-ce que ça nous dit, ça, Olivier Lascar, de les avoir comme ça tous réunis ?
13: Alors c'est vrai que c'était une image un peu étonnante dans la mesure où quelques mois avant, on aurait eu peut-être certaines difficultés à imaginer Trump qui représente quand même une façon de faire des affaires, une ancienne école par rapport à des personnalités comme ces géants de la tech. On avait peut-être du mal à le voir les aligner tous comme ça en rang d'oignon derrière lui. Mais on a eu l'impression nettement que le Rubicon franchi par Elon Musk, puisque c'est Musk qui le premier a embrassé pleinement le projet de Trump. Ils n'ont pas voulu être trop à la ramasse, si vous me permettez l'expression, parce que derrière cette décision d'Elon Musk de soutenir Trump, c'était l'idée d'avoir un partenaire politique avec lequel il pourrait faire des affaires, quoi. Avec lequel, plus précisément, ses affaires iraient bon train. Et les affaires de Musk, on sait que au centre de tout, il y a le projet spatial, l'obsession spatiale, mais la question de l'intelligence artificielle est devenue omniprésente pour lui aussi, comme pour tous les autres. SpaceX est devenue une société qui fait de l'intelligence artificielle, qui a absorbé xAI, qui loue aujourd'hui des data centers à Google ou à Anthropic. Donc l'intelligence artificielle est devenue centrale. C'est le terrain de bataille de tous ces géants de la tech. Et ils ont eu l'impression que ne pas être avec Trump, c'était être dans un retard qui leur serait mortel, quoi.
10: Reina Stamboliska, est-ce que il s'agit juste de considérations pragmatiques de la part de ces géants de la tech, comme nous le disait Olivier Lascar, ou est-ce qu'il y a aussi quand même une proximité idéologique?
12: Alors, j'aurais tendance à dire qu'il y a de tout, dans le sens où ces entreprises-là, même au-delà de leurs fondateurs et souvent présentés certains parmi eux comme des démiurges, il y a historiquement une implication très forte des entreprises de la Silicon Valley au sens large avec les pouvoirs publics. On se souvient des premiers recrutements d'anciens chargés de campagne électorale, en fait, par Airbnb, par exemple, et Uber, il y a 15 ans. Enfin, je veux dire, ça fait très longtemps que ces entreprises-là travaillent main dans la main avec les pouvoirs à leur manière et en fait de manière compatible avec l'organisation politique états-unienne. Et en fait, on les voit aussi en Europe travailler, essayer en tout cas de travailler de cette façon-là très très proche et très structurée avec les décideurs nationaux dans les États membres européens et aussi à Bruxelles. Et après, je pense pas trop m'avancer en disant que la tech est politique. C'est quelque chose qui est évident à partir du moment où on revient au sens entre guillemets premier du mot politique. C'est pas politicien ou partisan, c'est structurer en fait les interactions entre les individus et quelque chose de qui est en fait plus que la somme des individus, qui est la société. Et donc, ce qu'on voit, est-ce que des chercheurs spécialistes de la Silicon Valley, tels que Olivier Alexandre dans son livre La Tech, ont montré, c'est que le numérique est devenu une méta-industrie, c'est-à-dire qu'il innerve, en fait, traverse et il innerve tout un tas en fait de secteurs d'activité. Aujourd'hui, vous pouvez très bien être un grand industriel, vous avez du numérique chez vous. Vous pouvez faire des jantes de voiture, vous avez du numérique partout chez vous. On appellera ça l'industrie 4.0 comme on veut. Voilà. Et même chose sur les hôpitaux, même chose. Enfin bref, vous journaliste numérique, voilà. Et donc on a si vous voulez cette prégnance très forte de la technologie au sens très large. Donc, à partir de ce moment-là, et à partir du moment où ça devient en fait un levier de gain, de faire de l'argent, bien évidemment que l'imbrication avec les dynamiques de fabrique de la loi vont être en fait très fortes. Ce qui est dommage, c'est que nous, en Europe, on ne prenne pas nécessairement ce pli-là, et en France notamment, pour aller également au plus près du législateur, que ce soit au niveau français ou au niveau européen.
10: Alors Dominique Boulier, je voulais vous faire réagir à ce qui vient d'être dit. La tech, oui, est politique par essence, mais les géants de la tech sont-ils au-delà porteurs d'un projet politique derrière, selon vous ?
14: Alors, moi, en général, j'évite de dire la tech, même si j'admire beaucoup le travail d'Olivier Alexandre, qui est tout à fait, qui fait référence effectivement dans le domaine, mais j'évite de le dire parce que ça caractérise trop de choses à la fois, si vous voulez. Et là, je parle effectivement de capitalisme financier numérique, mais c'est de ce point de vue-là qu'on peut comprendre éventuellement les interactions organiques ou opportunistes avec les pouvoirs publics, en particulier aux États-Unis, parce que je signale qu'on ne parle pas de la tech mondiale, mais bien de la tech et états-unienne pour le moment, quoi. Alors, ce qui me semble, c'est que le diagnostic, si on prend le cas d'Elon Musk, est effectivement un peu à part, parce qu'il me semble qu'il y a un projet idéologique, mais ça, je laisserai Olivier Lefkar en dire plus. Il les connaît bien mieux que moi, évidemment. En revanche, sur l'ensemble des plateformes et leurs réactions, vous avez signalé, mes collègues ont signalé tous les deux aussi comment il y avait une interaction avec les pouvoirs publics qui date de longtemps et qui était d'ailleurs avec une proximité avec les démocrates qui était non négligeable. Donc il y a eu une rupture à un moment qu'on peut dater de Cambridge Analytica. Et Cambridge Analytica qui est révélée en 2018, l'affaire qui effectivement montrait comment le camp Trump avait utilisé des technologies de Cambridge Analytica précisément pour détecter des profils de votants pour essayer de les influencer, même si c'est plus compliqué que ça, en gros. Et donc le moment où ces firmes-là, ces grandes plateformes, mettent en cause le système électoral lui-même, là, il constitue une menace pour le pouvoir public, qui du coup se lance dans un certain nombre d'opérations, notamment au point de voir 43 procureurs américains, 43 procureurs aux États-Unis, sous le gouvernement Trump, on est sous le gouvernement Trump premier, j'allais dire, qui se lance dans des poursuites de toutes ces plateformes-là. Et de fait, après l'échec du coup d'État de Trump en 2020, autrement, Biden poursuit cette action-là. Et pour le moment, et à ce moment-là, il n'y a encore pas une adhésion réelle de Trump, par exemple, à ces entreprises, cette influence-là, et il continue à être méfiant et à souhaiter de la régulation. Et puis après, les choses basculent, de fait, et on l'a vu, ça continue d'ailleurs, ça continue pourtant, des procès, on a vu un procès de Zuckerberg récemment à Los Angeles, encore, et donc cette alliance avec la droite MAGA doit être considéré comme vraiment, de mon point de vue, comme assez opportuniste pour une seule raison, qui a été déjà signalée par Olivier Lascar, je pense, effectivement, c'est qu'il s'agit de préserver les conditions de business le plus ouvert possible. Et ça, c'est pas seulement Musk, c'est tout le monde. En ce sens-là, ils s'entendent, même si en réalité, ils n'ont jamais constitué d'entente, comme on a pu connaître à une époque. Mais en réalité, le seul principe commun qui les unit et qui peut les rapprocher politiquement du camp MAGA, c'est effectivement la démolition de l'état de droit, pour faire très brutal. C'est pas seulement l'affaiblissement de l'État, mais c'est la démolition du principe même de ces gouvernances qui peuvent s'appliquer aux technologies. Donc on voit bien que là, il y a quelque chose d'un cœur idéologique qui peut être commun, mais de là à dire qu'il est une stratégie délibérée des différentes plateformes pour s'unir pour une conquête du pouvoir, etc., je ne crois pas. De mon point de vue, je ne crois pas.
15: Reina Stamboliska, vous vouliez réagir.
12: Je voulais réagir aussi pour en partie compléter ce qui vient d'être dit. C'est on a souvent tendance en fait à donner beaucoup de cohérence à un tas d'intérêts finalement personnels et privés, au sens personnel, au sens individu meneur, et les organisations en fait qui dirigent. C'est loin d'être le cas. C'est loin d'être, parce qu'on voit une cohérence aussi, parce que d'une part, ce qu'on voit, ce sont énormément d'idées, d'obédience, qui peuvent avoir des noms plus ou moins fantaisistes de Dark Enlightenment, de choses comme ça, qui en fait convergent, qui se retrouvent un peu comme ça dans un magma. Ce sont des écosystèmes, si vous voulez, qui partagent des idées et des façons de faire et des façons de vivre. De là à ce qu'il y ait quelque chose que nous, Européens et Européennes, on qualifierait d'une idéologie structurée telle qu'on enseigne la vie des idées ou l'histoire des idées politiques ou autres telles qu'on les enseigne dans les écoles d'études politiques telles que Sciences Po, on n'a rien de tout ça et on n'est pas prêt d'y arriver. Il y a en revanche, et c'est pour ça que c'est dangereux aussi, ce qu'on entend parfois, de venir chercher une cohérence qui n'existe pas en réalité derrière des intérêts qui peuvent parfois être opportunistes, qui peuvent rassembler de manière temporaire des gens qui, par ailleurs, à titre individuel, se détestent. Musk et Sam Altman, par exemple, ne sont pas du tout des amis. Pourtant, ils ont pu travailler ensemble. Même chose pour Peter Thiel, donc le cofondateur de Palantir, et Musk. Mais ça ne les empêche pas de faire des affaires. Quelque chose que, pour nous en Europe, est difficile à appréhender, parce que ce n'est pas comme ça que les choses fonctionnent. Mais on a affaire à des manières de s'organiser, d'interagir et d'aller de l'avant, qui, en fait, peuvent penser de... quand on les regarde, surtout un randonnion, pour reprendre votre expression, que c'est quelque chose de coordonné, que c'est quelque chose qui a été préparé, organisé, structuré. Et en réalité, non, pas vraiment, pas tant que ça.
15: Est-ce qu'on peut dire, Olivier Lascar, que les géants de la tech sont proches d'une idéologie ?
13: Alors, peut-être pas dans le sens des grandes idéologies classiques. Déjà, je voudrais remarquer que ces géants de la tech, on a l'impression qu'ils sont en train de s'organiser contre l'État, pour remplacer l'État. En fait, je pense que ça n'est pas le cas, c'est faux. Ils ont besoin de l'État, mais ils ont besoin d'un État qui va dans leur sens. C'est particulièrement, il me semble, patent avec... l'histoire de Musk, par exemple, qui n'a pu franchir les échelons avec SpaceX qu'à partir du moment où la NASA lui a fait un contrat mirobolant pour qu'avec sa capsule Dragon, il aille équiper la Station Spatiale Internationale. OpenAI est dans un contrat avec des intérêts privés, mais aussi l'État fédéral, sur le projet Stargate de l'intelligence artificielle. Donc ils ont besoin d'un État qui va dans leur sens. Après, d'un point de vue des idéologies, moi je dirais que ce sont des gens qui ont une confiance débridée en la technique et qui pensent que l'être humain est foncièrement imparfait et qu'il a besoin de la technologie pour s'améliorer. Ce sont des techno-solutionnistes. Et c'est dangereux dans la mesure où ils ont tendance à considérer l'entité humaine comme un assemblage de pièces qui peuvent être remontées, démontées, remplacées. Le projet Neuralink de Musk, encore une fois, qui consiste à considérer le cerveau humain comme l'équivalent d'un super ordinateur dans lequel on peut aller attraper tel ou tel signal, voire hacker telle ou telle fonction pour donner la possibilité de voir l'infrarouge ou je ne sais quelle lubie, c'est... considérer que l'être humain, il est à l'orée d'une nouvelle phase de son évolution, qui est cette Homo machinus, pour reprendre le titre d'un de mes camarades journalistes qui s'appelle Gutiérrez. Donc c'est là où je dirais qu'il y a une idéologie chez ces personnages-là, parce que c'est commun à eux tous. Jeff Bezos a fondé une société qui s'appelle Altos Lab, dans laquelle il fait travailler des prix Nobel à des solutions qui permettraient de lutter contre le vieillissement pour abolir les limites de la finitude humaine. Donc ils sont tous dans ce récit-là d'une technologie qui est une sorte de Graal qui va sauver l'humanité. Mais en fait, ce n'est pas l'humanité, c'est une certaine frange de l'humanité. C'est un projet qui est foncièrement inégalitaire, parce qu'on sent bien qu'il y aura une première classe et une seconde classe, voire plutôt une troisième classe, et que la première classe, elle sera pour ces personnes-là et leurs camarades.
15: Dominique Boulier, je voulais qu'on revienne avec vous sur l'aspect, comment dirais-je, médiatique de ces géants de la tech. Les réseaux sociaux ont aujourd'hui un rôle de premier plan dans le paysage informationnel. Est-ce qu'on peut dire que, du coup, à partir de ce moment-là, ils ont une influence politique ?
14: Alors, toute la ruse, j'allais dire, ou la confusion qui est engendrée par leur statut est là, elle réside là, en effet, parce qu'on a considéré, ils ont toujours défendu qu'ils n'étaient que des hébergeurs, toutes ces plateformes sur les réseaux sociaux, donc en référence à une loi un acte de 1996, ils reconnaissent ce statut d'hébergeur, ils le reconnaissaient aux fournisseurs d'accès à Internet, c'est-à-dire pas du tout les réseaux sociaux de maintenant, mais qui, cette loi-là, continue à régir leurs relations à la loi, y compris en se disant « nous n'avons aucune responsabilité sur tout ce qui est publié sur nos plateformes ». Donc ça, c'est une bonne affaire. Ils se battent, ils font tout ce qu'il faut pour maintenir ce principe-là, y compris en Europe d'ailleurs, alors qu'en réalité, leurs algorithmes leur façon de faire des choix explicites. Alors là, Musk a mis les pieds dans le plat, lui, parce que lui, il l'a fait très ouvertement, mais ça se faisait déjà bien avant. Eh bien, tout cela, ce sont des choix idéologiques qui sont faits, mais qui sont très variables. C'est-à-dire qu'il y a des moments où on accentue la modération parce qu'il y a une pression des démocrates à une époque, etc., et on veut apparaître responsable de ce côté-là. Et puis, tout d'un coup, on se rend compte que Zuckerberg trouve que, finalement, tout cela, la modération, c'est woke, quasiment, et donc c'est terminé. On a absolument... on va réduire tous ces moyens-là. Donc, de ce point de vue-là, c'est très opportuniste, et précisément, ça sert à contenter les gouvernements en place et à essayer d'obtenir des avantages à partir de là, une façon d'éviter les règlements de compte juridiques qu'il pourrait y avoir. Mais dans leur méthode de gouvernement, de direction de ces plateformes-là, il y a de fait une forme idéologique qui est en réalité centrée sur zéro responsabilité, le droit ne s'applique pas, c'est du free speech à l'américaine, si vous voulez, et non pas de la liberté d'expression comme on l'entend en Europe. Et à partir de ce moment-là, on finit effectivement par diffuser en permanence une culture de la non-régulation, de la dérégulation, y compris au niveau des individus. C'est-à-dire qu'il faut se lâcher, quoi. Hein. Et sinon, c'est qu'on n'est pas... c'est ce que j'appelle, moi, dans mon livre « Des humanités numériques », j'appelle effectivement cette immédiateté pulsionnelle, quoi, qu'on valorise, y compris par les algorithmes, en favorisant la viralité, etc. C'est pas forcément de la substance idéologique telle quelle, avec des messages précis, mais c'est l'idée d'une réactivité, d'une viralité qui est valorisée en tant que telle, dans le mécanisme même des algorithmes, et qui, à partir de là, effectivement, engendre une dégradation du débat public qu'on a vu, quoi, quand même. Alors, on peut pas dire, du coup, qu'ils aient une orientation spécifique, mais ils organisent la dégradation des règles de l'espace public, et en tant que telle, ça finit par avoir des effets politiques notoires.
15: Et justement, face à cette situation, Reina Stamboliska, vous qui êtes experte en cybersécurité, l'Europe a essayé de mettre en place une réglementation pour contrôler, essayer d'encadrer ces pratiques. C'est difficile à mettre en place quand même.
12: Alors, il y a plusieurs choses. Déjà, pour revenir tout à l'heure sur ce qui a été dit sur qui veut l'État et qui veut pas l'État, c'est une posture qui est intéressante parce que pour nous, l'État, c'est l'État-providence, hein, en quelque sorte. Là où je rejoins partiellement Olivier Lascar, c'est en disant qu'il veut un État, il veut un État minimal, hein, c'est-à-dire un État qui peut signer des chèques. En revanche, tout ce qui concerne l'accompagnement social, enfin les services publics, etc., ça, c'est non. Et on l'a vu maintenant avec le deuxième mandat de Trump, avec l'arrivée du Doge et Musk. Et le Doge, même après le départ de Musk, continue à opérer. Hein, donc le démantèlement, si vous voulez, de l'institution fédérale, elle continue à être faite. Et donc c'est là où on voit cette transposition, translittération comme vous voulez, en fait aussi dans les usages qui sont emportés. Et ce que disait Dominique Boulier à l'instant est intéressant dans le sens où ce qu'on voit, ce sont des CGU, hein, des conditions générales d'utilisation, qui finissent par se superposer à la règle de la loi, qui pourtant les deux ne sont pas du tout faites dans les mêmes conditions. La règle de la loi en France, en Europe, elle est faite par le système délibératif, par le Parlement, l'Assemblée, l'exécutif, etc. Mmh. Quand vous allez vous inscrire et que vous cochez la case « j'ai lu et j'accepte les conditions générales d'utilisation », en fait, vous vous exposez à ce que le seigneur fasse, en fait, le seigneur Musk ou le seigneur Zuckerberg fasse la loi sur son territoire. Point. Et donc la question, c'est là où on arrive à votre question, c'est à quel moment, comment on fait, comment on s'en sort. Donc là où l'Europe a raison, et j'explique pourquoi, c'est que nous, justement, on a d'autres compréhensions de ce que c'est l'être humain, la dignité humaine, etc. Il y a eu pendant des années toutes ces conversations sur les données à caractère personnel, hein, donc le fameux RGPD. En Europe, on considère qu'une donnée à caractère personnel, c'est un attribut de l'être humain au même titre que les organes. Aux États-Unis, il n'y a pas de loi qui protège les données à caractère personnel. Donc en fait, on se retrouve avec quelque chose qui est de l'ordre d'objet, de quelque chose que je peux monnayer, etc. Donc le régime, la perception n'est pas du tout le même. Donc quand nous, en Europe, on essaye en fait de préserver ça, parce que le RGPD, au-delà de tout ce qu'on peut en dire et le critiquer sur les cookies, sur tout ce que vous voulez, en fait, le RGPD est un texte de protection des libertés fondamentales. Hein, c'est vraiment ça. Donc tout ce qui peut me discriminer, parce qu'il va y avoir un traitement illégitime de mes données à caractère personnel, donc des attributs de ma personne humaine, imprescriptibles et inaliénables, tout ça, en fait, c'est cadré. Donc quand on arrive avec ce clash de perception, c'est là que les choses commencent à être complexes. Et ce qui pose aujourd'hui problème, c'est pas tellement qu'il existe des règles, parce que bah, nous sommes quand même en Europe, l'Union européenne, c'est 27 États membres, 27 États souverains, avec des histoires, avec des cultures, avec des structures en fait culturelles, cultuelles, tout ce que vous voulez, très diverses hein, et propres. Il n'y a pas un qui est mieux que d'autres, c'est juste que c'est pas pareil. Et donc, comment est-ce que cette organisation supranationale qui est l'Union européenne fonctionne? C'est pour ça aussi qu'on a besoin de règles, parce qu'on ne peut pas faire n'importe quoi, parce que quelqu'un voudrait qu'on fasse comme ci et pas autrement. Et donc, quand nos amis américains, ennemis, amis francs-tireurs, disons, arrivent avec des perceptions extrêmement différentes, mais en fait avec une démarche oligopolistique, d'outils qui innervent justement tout secteur d'activité et qui essayent de se soustraire à la manière dont la règle est faite, là on a un vrai problème. Et donc la réponse n'est pas moins d'Europe, elle est davantage d'Europe et davantage de moyens attribués aux autorités de contrôle, parce que c'est à elles que revient l'application de la loi. Ça veut dire quoi? Si je constate, si on a des plaintes des citoyens et citoyennes, de vous et moi, si on a des plaintes d'entreprises, comment elles sont instruites, dans quel délai, et quelle est la sanction qui est prononcée vis-à-vis de l'entreprise, en l'occurrence américaine souvent, qui est en infraction. Et donc, à partir du moment où, pour reprendre la thématique des réseaux sociaux, on va avoir sur un texte européen tel que le DSA, on va avoir en France 20 personnes à l'ARCOM qui s'occupent de tout ce qui concerne la régulation des réseaux sociaux, on voit que c'est quand même un tout petit peu compliqué de parvenir, en fait, à avoir un véritable suivi en temps et en heure.
15: Un véritable contrôle.
12: Un véritable contrôle, une véritable application des peines, surtout rapide. Et donc, du coup, évidemment, la loi, même si elle existe, si elle n'est pas appliquée, ça nous fait une belle jambe, si vous me permettez.
15: Juste, Dominique Boulier, comment est-ce que la Commission peut appliquer aux entreprises américaines ces règlements sur le numérique si l'administration Trump entre dans un rapport de force avec les Européens, comme on l'a déjà vu sur certains dossiers?
14: Bien, on voit bien que c'est très compliqué, parce que maintenant le seul fait d'annoncer une amende génère chez Trump une crise d'hystérie dont il est coutumier, et à partir de ce moment-là, des menaces en disant « si ça continue comme ça, vous aurez effectivement affaire à moi ». Donc, évidemment, tout le monde est un peu tétanisé, parce qu'on n'est pas habitué à avoir des relations comme ça, c'est-à-dire cette forme de discussion et d'attaque permanente déstabilise vraiment les types de négociations qui sont souvent compliquées, techniques, pleine de lobbies et d'influences opaques, c'est certain, mais pas avec ce type d'agressivité, quoi. Et donc là, c'est effectivement un des seuls leviers, si vous voulez, qui pour le moment semble marcher, c'est celui du DMA, paradoxalement, ce qu'on appelle le Digital Market Act, qui, parce que là, effectivement, vous avez quand même des principes libéraux qui sont mobilisés par l'Union européenne, qui est un peu étonnant parce qu'y compris les États-Unis ne se dérangent pas du tout pour ne pas les respecter, mais qui consiste à dire vous avez effectivement fait un abus de position dominante, vous avez freiné la concurrence, etc. Et c'est très important de voir ça parce qu'en réalité, ces plateformes-là, et là on rejoint la question idéologique, c'est-à-dire que ces plateformes-là ont un seul but du point de vue des investisseurs, ou une seule promesse, c'est de devenir le monopole dans leur domaine. Et c'est ça qui attire avec cette financiarisation absolue, la valorisation financière extraordinaire de ces plateformes, est liée à ça. Or, si vous commencez à être capable de casser cela en disant, en reprenant y compris des traditions états-uniennes, hein, sur les lois antitrust de Sherman en 1890, etc., et donc toutes ces choses-là, c'est quelque chose qui peut jouer un rôle en disant on casse par exemple Meta en séparant Instagram de WhatsApp et de Facebook, pour prendre un seul exemple, il y en a plein comme ça, pour abus de position dominante et captation, ce qu'on appelle lock-in, c'est-à-dire vous êtes obligé d'utiliser les éléments constitutifs du système voisin. À partir de ce moment-là,
16: là, on se retrouve à les prendre un peu à contre-pied. C'est-à-dire, on dit, ben non, nous, on défend même votre version libérale, si vous voulez, paradoxalement. Mais c'est quand même très difficile, effectivement, parce que derrière, il y a toute une chaîne de menaces derrière, qui maintenant, excusez-moi, qui maintenant dépasse même le domaine numérique, d'une part, ou du domaine commercial purement, parce que c'est bien quasiment géopolitique.
15: Olivier Lascar, il nous reste 30 secondes. Est-ce qu'en Europe, on peut mieux contrôler les géants du numérique ?
13: Alors, on essaie de le faire avec, il y a aussi l'IA Act, hein, qui va rentrer pleinement en fonctionnalité cet été, et je pense que c'est la bonne direction parce que c'est ce qui fait peur aux géants du numérique et aux États-Unis. Il faut se souvenir du discours de Jed Vance, le vice-président à Munich, je crois que c'était en 25, où il a dit « N'allez pas croire que l'OTAN continuera à vous défendre si vous posez des frontières à l'usage de nos plateformes numériques ». Donc c'est vraiment l'angle d'attaque sur lequel il faut continuer à développer nos efforts pour avoir un usage plus sain des réseaux sociaux et du numérique pour qu'on puisse vivre plus normalement avec ces outils.
15: Merci beaucoup Olivier Lascar d'avoir été avec nous, journaliste, rédacteur en chef du numérique à Science et Avenir. Merci à vous également Reina Stamboliska, experte en cybersécurité, fondatrice de RS Stratégie, et en ligne également Dominique Boulier, sociologue, professeur émérite en sociologie à Sciences Po Paris. Merci à Florence Ponce à la préparation, réalisation Théo Redeuil.
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15: Restez avec nous à l'écoute de Radio France Internationale. Dans une grosse demi-heure, ce sera Afrique Soir avec vous, Mathis Limano. Bonsoir.
17: Et bonsoir Charlotte, bonsoir à tous. Nous parlerons bien sûr du Sénégal dos au mur au Mondial de football. La tension monte à quelques heures de la rencontre face à la Norvège. Match décisif pour les Lions de la Teranga s'ils veulent rester en vie dans ce Mondial. On fera le point sur les chiffres impressionnants de l'épidémie d'Ebola en RDC. Le seuil du millier de cas a été franchi. La RDC qui a accueille pendant deux jours le président du Burundi. Les questions sécuritaires largement abordées entre les deux dirigeants. Puis une erreur judiciaire en Espagne. Un ressortissant marocain a passé 15 ans en prison avant d'être acquitté et indemnisé par l'État espagnol.
15: A tout à l'heure. Rendez-vous à 18h30 en temps universel. Le retour de l'information, c'est dans une minute sur RFI.
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22: Guten Abend, ich begrüße Sie zur Tagesschau. Selbst in seiner Labour-Partei hatte er kaum noch Unterstützer. Der britische Premierminister Starmer hat jetzt dem Druck nachgegeben und seinen Rücktritt angekündigt. Als Parteivorsitzender und damit auch als Regierungschef, so wie es in Großbritannien üblich ist. Bis zur Wahl des neuen Labour-Chefs will Starmer aber Premierminister bleiben. Ein Nachfolger steht schon in den Startlöchern. Manchesters bisheriger Bürgermeister Burnham.
23: Es ist ein Rückzug mit Ankündigung. Als das Rednerpult aufgestellt wird, sind die Medien längst da. Keine zwei Jahre nach seinem klaren Wahlsieg gibt Keir Starmer dem Druck aus seiner Labour-Partei nach. Nach Verlusten bei der Lokalwahl im Mai und einem andauernden Umfragehoch der Rechtspopulisten von Reform UK.
24: The question my party is asking now,
23: die Frage, die meine Partei sich jetzt stellt, ist, bin ich der Richtige, um uns in die nächste Parlamentswahl zu führen? Ich habe die Antwort meiner Fraktion auf diese Frage gehört. Und ich akzeptiere sie mit Würde.
24: And I accept that answer.
23: Darum werde ich als Parteichef zurücktreten.
24: I will resign as leader of the Labour Party.
23: Es war auch ein emotionaler Abschied, mit Dank an seine Frau und seine Kinder. Starmer kündigt einen parteiinternen Wettbewerb an. Bis September soll sein Nachfolger feststehen. Doch es könnte schneller gehen. Der Favorit Andy Burnham, der bisherige Bürgermeister von Manchester, reist heute mit dem Zug nach London. Er gilt als nahbarer und linker als Starmer. Ich bin voll des Lobes für das Engagement und die Verdienste von Premier Starmer. Und ich bestätige, ich werde an dem Wettbewerb um seine Nachfolge teilnehmen. Im Unterhaus wird Burnham heute zunächst als einfacher Abgeordneter vereidigt. Sein klarer Sieg bei einer Nachwahl, auch gegen Reform UK, hatte den Druck auf Starmer erhöht. Teile der Opposition fordern bereits Parlamentswahlen. Burnham habe kein Mandat, um Premierminister zu werden.
22: Mareike Aden, woran ist Starmer rückblickend gescheitert?
0: Ja, als er vor nicht einmal 2 Jahren hier in die Nummer 10 Downing Street eingezogen ist und auch im Wahlkampf davor, da hat er Change versprochen, Wandel. Aber das haben die meisten Briten nie gespürt. Stattdessen nach wie vor hohe Lebenshaltungskosten, eine schwächelnde Wirtschaft und auch die unerlaubte Einwanderung über den Ärmelkanal. Das ist ein Reizthema hier. Das hat er nie in den Griff bekommen. Und die Erfolge, die er erzielt hat mit seiner Labour-Partei, die hat er schlecht kommuniziert. Er gilt in der eigenen Partei als sehr zögerlich, als Technokrat und das dann äußerliche Schocks, wie zuletzt der Iran-Krieg, dazugekommen sind und die Wirtschaft zusätzlich unter Druck gesetzt haben. Das hat sicher auch nicht geholfen.
22: Und was spricht dafür, dass Burnham das Rennen macht?
0: Andy Burnham, der hat den Spitznamen König des Nordens. Und in Manchester, in dieser nordenglischen Stadt, wo er bisher Bürgermeister war, da hat er eine sehr erfolgreiche Wirtschaftspolitik gemacht. Das ist im ganzen Land angekommen, das ist auch in der Partei angekommen. Und dann hat er am Donnerstag eben in dieser Nachwahl um einen Parlamentssitz sehr klar gegen einen Reform-UK-Kandidaten gewonnen. Und das gibt ihm jetzt in der Labour-Partei eine Aura des Gewinners. Er ist auch ein sehr guter Kommunikator, sehr bürgernah. All das, was Starmer nicht so konnte. Und deshalb gilt fast als sicher, dass er einziehen wird hier in die Downing Street. Und vielleicht wird sich gar kein anderer Herausforderer mehr melden.
22: Mareike Aden, vielen Dank. Wie kann die Rente auch für künftige Generationen gesichert werden? Empfehlungen dazu will die Rentenkommission morgen offiziell präsentieren. Durchgesickert ist bereits der Vorschlag für ein Ende der Frührente. Auch eine längere Lebensarbeitszeit über 67 Jahre hinaus soll in dem Reformpapier Thema sein. Das sorgt für Diskussionen, nicht nur in der Politik, auch in den Betrieben.
1: Elektromotoren für die Industrie. In Henningsdorf bei Berlin baut die Firma Menzel tonnenschwere Maschinen. Vieles ist noch echte Handarbeit, körperlich oft anstrengend. Deshalb schauen viele der Beschäftigten hier genau auf die geplanten Veränderungen bei der Rente.
2: Man hofft ja nicht, dass man noch, wenn man nicht mehr richtig laufen kann und körperlich nicht mehr so kann, dass man trotzdem noch muss. Ist halt, man hat ja seine Jahre schon gearbeitet. Ich habe mit 17 hier angefangen.
4: Ob man das dann bis 67 oder 70 durchhält, weil es wird ja auch immer schwieriger, denke ich mir mal.
1: Denn das könnte sich für sie ändern. Das Renteneintrittsalter soll künftig an die Lebenserwartung gekoppelt werden und sich schrittweise erhöhen. Dazu soll die sogenannte Rente mit 63 abgeschafft werden, also die abschlagfreie Frührente nach 45 Beitragsjahren. Künftig sollen zum Beispiel auch Selbstständige in die Rentenkasse einzahlen und es soll zusätzlich eine verpflichtende kapitalgedeckte Zusatzrente aufgebaut werden. Große Veränderungen, die heute auch das Gesprächsthema beim Tag der Industrie in Berlin sind. Arbeitgeberverbände kritisieren etwa die neue Kapitalrente und auch die geplanten Rentenbeiträge für Minijobber, die bisher davon befreit waren. Aber es brauche vor allem die neuen Impulse für die Wirtschaft, sagt BDI-Präsident Leibinger. Und die Vorschläge der Rentenkommission könnten ein Teil davon sein.
5: Das Paket macht einen guten Eindruck. Das sind natürlich Dinge drin, die jeder Seite wehtun. Aber wenn dieses Paket als Gesamtpaket so durchgeht, wonach es im Moment aussieht, dann wäre das sicher ein großer und wichtiger Schritt für Deutschland.
1: Also wie lange künftig arbeiten? Morgen sollen die Reformpläne dann auch offiziell vorgestellt werden.
22: Schuldenberge, steigende Ausgaben, leere Kassen. Städte, Landkreise und Gemeinden schlagen angesichts ihrer finanziellen Krise Alarm. Mit einem Aktionstag haben die zuständigen Verbände Bund und Länder aufgefordert, die Kommunen wieder handlungsfähig zu machen. Sonst müssten nicht nur weitere Schwimmbäder schließen oder wichtige Sanierungen verschoben werden. Die Menschen könnten dann auch das Vertrauen in den Staat verlieren. Der neue Linken-Chef Pantisano hat umstrittene Interview-Aussagen zurückgenommen. Er hatte der Bild-Zeitung gesagt, dass es keinen Unterschied gebe zwischen der CDU, die faschistische Politik mache, der AfD und Faschisten selbst. Jetzt bat er die CDU um Entschuldigung. Er sehe zwar einen Rechtsruck bei der CDU, er hätte aber nicht verwischen dürfen, dass die Partei im demokratischen Spektrum stehe und die AfD die Demokratie abschaffen wolle. Gewalt und Mobbing sind an vielen Berliner Schulen ein Problem. Das bestätigt eine repräsentative Studie, für die tausende Lehrkräfte und Schüler gefragt wurden. Demnach sieht mehr als die Hälfte der befragten Lehrer Gewalt als großes oder sehr großes Problem an. 61% nehmen eine Zunahme im Vergleich zur Vor-Corona-Zeit wahr. Lediglich 3% der befragten Lehrkräfte sprechen von einem leichten Rückgang.
3: Die Friedrich-Bergius-Schule in Berlin-Schöneberg hat es geschafft. Hier gehört Gewalt unter Schülern der Vergangenheit an. Heute kaum vorstellbar, dass noch vor anderthalb Jahren die Lehrkräfte einen Brandbrief geschrieben haben und die Polizei anrücken musste, weil die Stimmung unter den 13- bis 17-Jährigen so aggressiv und gewalttätig war. Damals war die Bergius-Schule ein extremes, aber nicht völlig untypisches Beispiel für die Situation an Berliner Schulen, wie die Studie jetzt ermittelte. Denn Gewalt ist ein großes Problem, außer an Gymnasien und Berufsschulen. Aber sie nimmt überall zu.
6: Die Ursachen von Gewalt sind vielfältig. Wir sehen, und die Studie sagt es ganz deutlich, dass die Frustrationstoleranz bei Schülerinnen und Schülern abgenommen hat. Die Wissenschaftler sprechen von einer Verrohung der Gesellschaft. Wir sehen einen starken Anstieg von Gewalt an Grundschulen. Das heißt, wir haben ein gesamtgesellschaftliches Thema, was Schule alleine nicht lösen kann.
3: Aber auch die Schule kann und muss etwas tun. An die Bergius-Schule kam ein neuer Schulleiter. Er setzt auf klare Regeln wie Pünktlichkeit und Respekt.
7: Amir, Ibrahim, aufhören. Auch nicht als Spiel.
3: Und er setzt auf die direkte Ansprache und Verständnis, wie er heute betont.
8: Hallo Berat, guten Morgen.
9: Was aber auch hilft, ist eine hohe Form der Kommunikation und der Empathie und eine hohe Form der Präsenz. Wissen Sie, ich stehe jeden

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1: 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Dans 10 minutes, Frédéric Genot, vous recevez John Henley, le correspondant Europe du Guardian, pour parler notamment des 10 ans du Brexit. Mais d'abord, votre journal. Bonsoir Frédéric.
2: Bonsoir Charlotte, bonsoir à tous. Des signes de détente entre l'Iran et les États-Unis. Le vice-président américain annonce le retour prochain des inspecteurs de l'AIEA en Iran. La démission du Premier ministre britannique, fortement contestée au sein du Parti travailliste. Le départ de Keir Starmer ouvre la voie à Andy Burnham, ancien maire du Grand Manchester et qui vient d'être élu à la Chambre des communes. Et puis football, l'Argentine qualifié pour les 16e de finale en battant l'Autriche 2-0. Et Lionel Messi devient le meilleur marqueur de l'histoire de la Coupe du Monde avec ce 17e but marqué lors d'un mondial. Pour J.D. Vance, les progrès sont visibles. Washington annonce lever ses sanctions sur le pétrole iranien. Une décision qui fait suite à une première négociation entre les délégations iraniennes et états-uniennes de haut niveau en Suisse la nuit dernière. C'est un début pour les deux pays qui avaient rompu leurs relations diplomatiques en 1980, mais une première étape déjà fructueuse, selon le vice-président des États-Unis, J.D. Vance. Nous avons posé des bases très solide pour un accord final couronné de succès, a-t-il déclaré. Il assure notamment que l'AIEA, l'Agence internationale de l'énergie atomique, va pouvoir reprendre ses opérations de contrôle du programme nucléaire iranien.
3: C'est sans doute ce qui nous réjouit le plus en tant qu'Américains. Les Iraniens ont accepté de laisser les inspecteurs de l'AIEA revenir dans leur pays. Il s'agit d'une avancée majeure pour le peuple américain et d'un premier pas vers la dénucléarisation définitive, c'est-à-dire la fin définitive du programme d'armement nucléaire en Iran.
2: J.D. Vance à Bürgenstock en Suisse. Ce lundi, le retour de l'AIEA en Iran n'a toutefois été confirmé ni par l'agence onusienne ni par le régime iranien. Le Liban, de son côté, estime avoir subi des dégâts estimés à plus d'un milliard de dollars avec 11 000 bâtiments détruits dans le sud. Il était devenu très impopulaire. Le Premier ministre britannique Keir Starmer a donné sa démission ce matin. Le seul candidat déclaré pour lui succéder, c'est Andy Burnham, ancien maire du Grand Manchester qui a été élu dans un fauteuil lors d'une législative partielle jeudi dernier. Andy Burnham qui sera le 7e chef du gouvernement en 10 ans. Au Royaume-Uni, Keir Starmer aura, lui, passé 2 ans à la tête du gouvernement avec un bilan mitigé en interne, malgré un réel changement à l'international. Julien Chavanne.
4: We did it. Au soir de sa victoire le 5 juillet 2024, Keir Starmer promettait le renouveau après 14 ans de règne des conservateurs.
5: Change begins now.
4: 2 ans plus tard, c'est la désillusion. Pas assez efficace pour protéger le porte-monnaie des Britanniques. Accusé de ne pas en faire assez pour la défense du pays. Incapable de contrer la montée en puissance de l'extrême droite de Réforme UK malgré une politique migratoire plus dure. Keir Starmer est un pragmatique à la ligne floue, rattrapé par les scandales. Il nomme Peter Mandelson comme ambassadeur à Washington, un ami de Jeffrey Epstein. La débâcle aux dernières élections locales a scellé son sort. Keir Starmer aura été plus marquant à l'international. Il a rapproché le Royaume-Uni de l'Union européenne et il a placé Londres à la pointe des alliés de l'Ukraine jusqu'à s'émanciper de l'allié historique. Donald Trump lui en veut toujours de ne pas l'avoir suivi dans la guerre avec l'Iran. Le président a annoncé lui-même le départ de Keir Starmer la nuit dernière, un affront avant que celui-ci ne l'officialise devant les Britanniques.
2: Julien Chavanne. Et dans quelques minutes, donc, nous ferons le bilan de 10 ans de Brexit avec John Henley. L'inquiétude pour le Soudan, des atrocités de masse pourraient être imminentes à El Obeid, la grande ville qui pourrait également être attaquée par des paramilitaires. C'est ce qu'indique le département d'État américain dans un communiqué. L'appel au calme en Colombie, il est lancé par le candidat de gauche qui a perdu l'élection présidentielle hier. C'est le candidat de la droite radicale, Abelardo de la Espriella, qui est arrivé en tête. Et ce succès s'inscrit dans une tendance tendance plus large, une dizaine de pays dans la région sont gouvernés par la droite radicale. Harim Lipold.
0: Javier Milei en Argentine, José Antonio Kast au Chili et désormais Abelardo de la Espriella en Colombie. Depuis 2023, plusieurs pays d'Amérique latine ont basculé vers la droite radicale. Le Pérou pourrait bientôt suivre avec Keiko Fujimori en tête du scrutin, alors que le dépouillement se poursuit encore. Au Salvador, Nayib Bukele gouverne d'une main de fer depuis 7 ans. Son modèle sécuritaire inspire de plus en plus de dirigeants dans la région. Comment expliquer ce virage politique ? D'abord par la demande de sécurité face à la violence et au crime organisé, mais aussi par la déception d'une partie des électeurs face au gouvernement de gauche. C'était le cas en Bolivie récemment. Et au Venezuela, une présidentielle libre en 2024 aurait également mis fin à la gauche chaviste. Ces droites en Amérique latine restent très différentes d'un pays à l'autre, mais elles partagent souvent un même point commun, leur proximité avec Washington. Donald Trump demeure une référence pour nombre de ses dirigeants, malgré sa politique très dure envers les migrants latino-américains.
2: Harim Lipold. En Birmanie, la période électorale a été meurtrière selon un rapport du Haut Commissariat de l'ONU aux droits de l'homme. Et cela s'ajoute à une guerre civile qui fait rage depuis 5 ans. Ce scrutin a permis à la junte d'installer son homme fort à la tête du pays. Et la publication du rapport du HCR intervient alors que le président, le général putschiste Min Aung Hlaing, est en pleine offensive de charme avec ses voisins. Nicolas Rocard.
6: Pékin, New Delhi, Bangkok, ces dernières semaines, le général devenu président multiplie les visites pour montrer que son arrivée à la tête du pouvoir civil birman est un retour à la normale. Mais le rapport du Haut Commissariat de l'ONU aux droits de l'homme montre à nouveau que sa légitimité démocratique est entachée de sang. Déjà incapable d'organiser le scrutin sur tout le territoire, car une large partie reste aux mains de groupes rebelles et accusée de fraude, la junte a aussi sacrifié des vies civiles. Les élections législatives ont été annoncées en août 2025 avant de se tenir en décembre et janvier dernier. Le rapport onusien montre que les bombardements se sont intensifiés précisément à ces périodes, faisant au moins 702 morts civiles. D'autres groupes armés ont effectué des attaques durant les élections, mais les frappes de la junte semblent avoir pour objectif de montrer à la population des avancées sur le terrain en vue des élections. À cela s'ajoute la répression totale de l'opposition dans les zones contrôlées par l'armée. Le rapport de l'ONU appelle à mettre fin au transfert d'armes et de pièces détachées vers la Birmanie, où les autorités sont soutenues militairement par la Chine et la Russie.
2: Nicolas Rocca. Football avec une confirmation au Mondial. Les champions du monde en titre argentins confirment leur bon début de tournoi. Ils ont battu l'Autriche 2-0 lors de ce match de la deuxième journée du groupe J. La prestation des Argentins était moins flamboyante que lors de leur première sortie et cette victoire 3-0 face à l'Algérie, mais le contrat est rempli, Baptiste Leduc.
7: Totalement. L'Argentine est officiellement qualifiée pour les 16e de finale avec cette deuxième victoire en 2 matchs, ce qui les place en tête du groupe J avec 6 points. C'est l'essentiel, même si l'Albi Céleste n'a pas été complètement sereine face à l'Autriche. Jusqu'au bout, les champions du monde en titre ont été exposés aux offensives adverses avant que Lionel Messi n'inscrive donc un second but dans le temps additionnel. Ce qui nous amène à l'autre fait marquant de cette rencontre, c'est évidemment le record de Léo Messi. Il est devenu le meilleur buteur de l'histoire de la Coupe du Monde. 18 buts en 28 matchs maintenant pour la Pulga. Il dépasse le record de l'Allemand Miroslav Klose. Il a raté un pénalty quand même, Messi, en début de match, mais le record est là. Messi qui marque donc les 5 buts en 2 matchs de l'Argentine, c'est quand même fort. Et ce record, il pourrait quand même ne pas tenir très longtemps puisque Kylian Mbappé, le capitaine de l'équipe de France, en est lui à 14 réalisations en seulement 15 matchs de Coupe du Monde et il aura l'occasion de répondre à Messi dans à peine quelques heures puisque la France affronte l'Irak.
2: Baptiste Leduc, et oui, la France qui affrontera bien l'Irak à Philadelphie puisque l'alerte à l'orage a été levée et donc le match va bien pouvoir commencer 23h heure de Paris et puis encore plus au cœur de la nuit, Norvège-Sénégal à partir de 0h, temps universel si vous nous écoutez en Afrique. La canicule en France, au Royaume-Uni, en Espagne et au Portugal, plusieurs records absolus de chaleur ont été battus en France. Une étude

0: le 23 juin 2016. À la stupeur générale, le Royaume-Uni votait à un peu moins de 52% le Brexit, autrement dit la sortie du pays de l'Union européenne. Des années de négociations ont suivi, cela s'est fait dans la souffrance et a laissé des traces. Le Royaume-Uni voulait retrouver sa souveraineté et sa prospérité économique. Les conséquences ne sont peut-être pas celles espérées et le pays est plus divisé que jamais. Ce n'est pas un hasard si le Premier ministre Keir Starmer a annoncé sa démission ce matin même. John Henley est un journaliste britannique. Il a longtemps été le correspondant Europe du Guardian, basé à Paris, avant le Brexit. Il est de retour depuis 2018 et va nous éclairer sur ce que ces 10 années ont changé. John Henley, bonsoir.
1: Bonsoir.
0: Je précise que cet entretien est enregistré quelques heures avant sa diffusion pour des raisons d'emploi du temps. Ça tombe donc le jour où le Premier ministre Keir Starmer annonce sa démission poussée au départ par son parti. Est-ce que c'est uniquement dû à sa mauvaise gestion de plusieurs dossiers ?
1: Ce n'est pas uniquement dû à sa mauvaise gestion. C'est vrai qu'il a fait quelques erreurs. Il a surtout beaucoup déçu, je pense, l'aile gauche de son parti, le parti travailliste, le parti Labour. Mais comme vous avez très bien dit dans votre introduction, ce n'est pas un hasard que ça tombe ou que on est maintenant, on va être avec la nomination du prochain Premier ministre. Ça va être notre 7e Premier ministre depuis le Brexit. Et ça, c'est absolument pas un hasard, parce que le vote pour le Brexit a plongé le pays, la Grande-Bretagne, vraiment dans une sorte d'abîme dont il le trouve extrêmement difficile de s'en sortir. C'est-à-dire que le Brexit a tellement divisé le pays, ça a créé une société et un électorat surtout extrêmement polarisé. Et ça a fait vraiment du mal à l'économie britannique. Donc tout cela, ça rend la tâche d'un Premier ministre beaucoup, beaucoup plus compliquée. Et moi, je dirais, c'est donc une grande partie dû au Brexit et aux conséquences de Brexit que Keir Starmer a présenté sa démission.
0: Il y a 10 ans, John Henley, vous aviez fait part de votre tristesse à l'annonce du Brexit. Quel est votre sentiment aujourd'hui ?
1: Oui, j'étais très triste. Moi, je suis d'une génération... je fais mon premier échange scolaire, ma première vraie visite en France et donc en Europe, en 74. C'était l'année après la rentrée de la Grande-Bretagne en Europe. J'avais 14 ans. Et donc, j'ai vraiment grandi avec la Grande-Bretagne dans l'Europe. L'Europe, le continent, comme on dit, de l'autre côté de la Manche, le continent, c'est devenu mon chez-moi. J'ai passé 25 ans de ma vie aux Pays-Bas, en Finlande, à Bruxelles et beaucoup d'années à Paris. Ma femme est française, mes deux enfants sont nés ici. Et pour moi, Brexit, c'était... J'ai vécu ça comme une sorte d'amputation.
0: Parce que vous avez effectivement appris cette circulation de plus en plus facile en Europe.
1: C'est exactement ça. Et cette facilité de traverser les frontières sans aucun problème, de dépenser la même monnaie. C'est clair que depuis, ce que l'Union européenne a fait beaucoup, beaucoup de bien à tous ses pays membres. Ce n'est pas une organisation parfaite, bien sûr, et loin de là. Mais ça a fait du bien. Et surtout, c'est un idéal, c'est un projet louable et très important. Donc pour moi, c'était vraiment une amputation. Donc 10 ans plus tard, faut bien dire que ça s'est plus ou moins déroulé comme j'avais imaginé et comme j'avais écrit pendant la campagne pour

0: pour le Brexit, c'est-à-dire que sur le plan économique, l'Europe, l'Union européenne, représente à peu près 50% du commerce, exportation et importation de la Grande-Bretagne. On ne met pas de grosses barrières entre soi-même et son plus grand partenaire commercial sans que ça se sent. Et ça se sent bien. Selon les estimations, on est entre 4 et 8% du PIB en baisse en Grande-Bretagne, comparé avec la situation si on n'était pas sorti. Et sur le plan social, la société britannique, bah, comme je disais au début, le paysage politique a vraiment été complètement transformé. On pense plus, je pense maintenant, en Grande-Bretagne en termes de droite et gauche.
1: On dit beaucoup ça, qu'il y avait un parti conservateur, un parti travailliste,
0: exactement. Et maintenant, on parle en termes de leave ou remain, c'est-à-dire sortir ou rester. Et ces deux camps-là, quitter et rester, ça traverse le clivage traditionnel, historique, droite-gauche. Et ça a laissé Brexit est vraiment devenu la blessure qui ne guérit pas, quoi.
1: Est-ce que vous diriez un peu que comme en France, d'une certaine façon, puisqu'on disait qu'il y avait ces deux grands partis, il y avait d'autres partis qui pesaient moins lourd en termes d'élections, on a maintenant un parti Reform UK qui est très fort, de Nigel Farage, qui est même donné vainqueur pour l'instant pour le prochain scrutin de 2029. On a ce parti vert qui, lui, se dit également
0: Tout à fait. Je veux dire, on voit ça partout en Europe. On voit partout en Europe les grands partis traditionnels de gouvernement qui ont gouverné les pays depuis la fin de la Deuxième Guerre mondiale, plus ou moins. Les grands partis deviennent plus petits et les petits partis deviennent plus grands. Et il y a une sorte de fragmentation du paysage politique qu'on voit partout en Europe. On le voit aussi en Grande-Bretagne. Et la différence, je pense, c'est que Brexit a, si vous voulez, turbochargé cette agression, cette
1: surmultipliée,
0: voilà, cette la polarisation, les clivages multiples au sein du paysage politique, et on a donc effectivement maintenant un parti d'extrême droite qui mène dans les sondages, et un parti les Verts qu'on pourrait qualifier, c'est pas vraiment un parti d'extrême gauche, mais c'est, je pense, certainement à gauche du parti travailliste, voilà, et c'est plus populiste, mais la grande question que personne, il n'y a aucun homme ou femme politique en Grande-Bretagne qui, pour l'instant, ose mettre en question le Brexit. Tout le monde dit, bon, le peuple a voté, on ne peut pas revenir en arrière, il va falloir faire en sorte que ça marche. Mais le problème, c'est qu'on n'est pas, c'est comme comme j'ai dit, l'Union européenne est tellement important, joue un rôle tellement important dans l'économie britannique, c'est extrêmement compliqué d'améliorer la situation économique du pays sans se rapprocher de façon beaucoup plus significative de l'Union européenne. Et ça, pour l'instant, il y a un grand, grand tabou.
1: Et on comprend la prudence de ceux qui ne veulent pas parler du Brexit, comme vous le disiez tout à l'heure, John Henley, quand même bientôt 7 premiers ministres en 10 ans, c'est quand même un record. Le Brexit avait été aussi un choc pour le quotidien pour lequel vous travaillez, le Guardian, puisqu'il avait été suivi d'une réorganisation, une sorte de changeant notre façon d'être à l'écoute?
0: Oui, je pense qu'on était surpris. On était absolument surpris. Je pense que tous les médias,
1: tout le monde était surpris.
0: Si vous vous souvenez, un an à peu près avant le référendum sur le Brexit, il y avait un référendum sur l'indépendance en Écosse. Et jusqu'à la date de ce référendum en Écosse, dans les sondages, la campagne pour l'indépendance menée dans les sondages. Donc, il y avait véritablement cette idée que voilà, l'Écosse va quitter la Grande-Bretagne. Finalement, ça ce n'est pas passé. Pourquoi ? Parce que les électeurs écossais, ils se sont approchés du haut de la falaise, si je peux le dire. Ils ont regardé le ravin en bas et ils ont dit, ah non, peut-être pas, ça va pas trop le faire, on va pas le faire. Et je pense que tout le monde avait l'impression que ça serait ça le cas, ça serait aussi le cas avec le référendum sur le Brexit. On s'est trompé vraiment sur toute la ligne, un peu comme, si je peux le dire, les médias américains avec la première élection de Donald Trump. Ça a pris tout le monde par surprise. Donc, effectivement, nous on s'est dit, on a mal compris. Très vite après le Brexit, on a beaucoup renforcé nos bureaux, surtout dans le nord de l'Angleterre, dans les régions, on va dire.
1: Pour être moins centré sur Londres.
0: Exactement. Beaucoup moins centré sur Londres, beaucoup plus dans les régions. Parce que le Brexit, c'était surtout un vote de ras-le-bol, hein, un vote de on nous écoute pas, on nous aide pas, et voilà, donc et comme dit tout le monde, c'est très souvent le cas dans les référendums, les électeurs ne votent quasiment jamais pour ou contre la question. Ils votent toujours avec leur trip et leur sentiment du moment. Et le sentiment du moment, c'était assez. On en a assez.
1: Il y a une question que je vous poserais bien. On en avait assez des vagues d'immigration. Il y avait une peur de l'immigration. Et puis, il y avait aussi des interrogations sur le NHS. Le système de santé britannique. Et on se souvient de ces bus qui sillonnaient les routes avec ce message, oui. Chaque semaine, 350 millions de livres sont donnés à l'Union européenne. Et avec le Brexit, ça fera 350 millions de livres pour le système de santé national. Dès le lendemain, Nigel Farage est allé à la télévision et a dit en fait, ça ne va pas tout à fait se passer comme ça. Pourquoi est-ce qu'on ne lui en tient absolument pas rigueur ?
0: Écoutez, Nigel Farage, oui, c'était, il était pas seul, hein. Il y avait Boris Johnson il y avait toute une classe, d'hommes politiques, dans le camp du Brexit, qui ont, c'était une campagne franchement mensongère, hein, sur toute la ligne. Les Brexiteurs, ils ont promis la lune, si on est maintenant à notre septième Premier ministre, c'est parce qu'ils ont rien pu délivrer de ces promesses-là. Mais Farage, il a tout simplement changé de cible. Lui, il a toujours été contre l'immigration, c'est vraiment son truc. Il est anti-immigration et il a vu dans la campagne pour le Brexit une manière, une façon de réduire l'immigration de façon vraiment radicale en éliminant la libre circulation des personnes au sein de l'Union européenne. Résultat, effectivement, le nombre d'Européens qui arrivent en Grande-Bretagne a chuté de quelques 80%. Mais comme L'économie britannique, la société britannique, comme toutes les économies et toutes les sociétés de l'Ouest, ont besoin d'une force d'immigrés pour travailler justement dans les
1: NHS, dans les hôpitaux.
0: Pour faire exactement. Cette immigration européenne a été tout simplement remplacée par une immigration d'ailleurs. Donc si il
1: qui est encore plus visible,
0: qui est encore plus visible, et si Farage mène dans les sondages pour l'instant, c'est parce que il a su, comme tous les populistes, il a su, je vais pas dire totalement inventer un problème, mais exagérer un problème de façon assez assez terrible, et se présenter comme le seul politique capable de résoudre le dit problème.
1: C'est un problème qu'il soit maintenant doublé sur sa droite. Il y a encore plus extrémiste que lui. Ça vaut quelque chose.
0: Oui, il est dans une situation assez compliquée en fait, Farage, parce qu'il essaie vraiment de jouer, et c'est un rôle qu'il ne joue pas très bien, mais il essaie de jouer le rôle de l'homme politique acceptable pour se faire élire. En fait, comme il a toujours été un populiste et un populiste de droite radicale, en modérant un peu ses positions, effectivement, il s'est fait doubler par une deuxième partie d'extrême droite en Angleterre, qui s'appelle Restore UK, et qui est plus ou moins ouvertement raciste. Hein. Je pense qu'on peut, si on ferait la comparaison avec la France, ce serait Rassemblement National contre Zemmour. C'est à peu près la même relation entre les deux, je dirais.
1: Et il y a un lien direct avec l'augmentation de violence envers les migrants depuis 2 ans à peu près.
0: Absolument, avec des manifestations absolument terribles devant les hôtels qui abritent les demandeurs d'asile, avec, on a vu donc plus récemment à Belfast, des émeutes franchement dégoûtantes. J'en parlais en fait avec un ami qui habite à Belfast et qui travaille justement pour le service de santé, l'NHS à Belfast, et qui a dit normalement quand les infirmières et les médecins issus de l'immigration finissent leur journée de travail, normalement ils se changent, ils se changent leur uniforme, ils remettent leur jean, leur t-shirt, etc. Et pendant ces émeutes là ils ont été fortement conseillés de garder leur uniforme de soignants pour ne pas se faire agresser dans les rues.
1: On avait dit que le Brexit avait brisé des familles, des amitiés. Je crois que là, même 10 ans après, c'est encore le cas.
0: Absolument.
1: On ne recolle pas les morceaux.
0: C'est un clivage très, très, très profond. Et il y avait un sondage qui m'avait beaucoup, beaucoup frappé. Comment réagiriez-vous si quelqu'un de votre famille, un enfant peut-être typiquement, voulait se marier avec quelqu'un d'une famille qui avait voté dans l'autre sens, dans le référendum? Et il y avait 67% des Britanniques qui ont dit, moi je trouverais ça très très très difficile. Oui, donc c'est vraiment quelque chose de très profond.
1: John Henley, merci. Merci à Sigrid Azerwal qui a préparé cette émission. Mise en onde, Laurent Philippot. Afrique Soir, juste après la pause.
2: rappel sur l'actualité est à Dakar. Juan Gomez.
3: Au Sénégal, le tandem Diomaye-Sonko n'aura tenu que 2 ans. Écarté de la primature, Ousmane Sonko préside désormais l'Assemblée nationale et a été reconduit à la tête du PASTEF, parti majoritaire au Parlement, mais absent du gouvernement. La cohabitation est-elle possible? 33 9 693 693 70.
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5: Et 15h30 au MetLife Stadium de New York, plus que quelques heures avant le coup d'envoi de Norvège-Sénégal à minuit, temps universel. L'heure de vérité pour des Sénégalais battus par la France au match précédent et toujours en quête de leur premier point dans ce mondial de football. Dans l'est de la RDC, le pic de l'épidémie d'Ebola n'est pas encore atteint, que le seuil du millier de cas confirmés à lui était franchi. On fait le point dans un instant avec Patient Ligaudi. À suivre aussi les discussions sur le nouveau système électoral en Côte d'Ivoire. Et puis victime d'une erreur judiciaire, un ressortissant marocain a finalement été acquitté par la justice espagnole. Il va être indemnisé pour les 15 années passées à tort derrière les barreaux. Le Sénégal face à son destin au mondial de football. Les Lions de la Teranga affrontent la Norvège dans quelques heures, coup d'envoi minuit, temps universel, pour espérer glaner leur premier point et entretenir l'espoir d'une qualification en 16e de finale. À New York, Antoine Grenier, les Sénégalais sont dos au mur, quasiment obligés de faire un résultat.
6: Oui, les Lions ont encore un matelas, leur troisième match face à l'Irak à Toronto vendredi, mais un matelas un peu plus fin depuis la défaite face à la France. Contre Kylian Mbappé, la défense sénégalaise n'avait pas pesé bien lourd. Que vaudra-t-elle devant Erling Haaland, la machine à but norvégienne qui a encore frappé 2 fois face aux Irakiens lors de la première journée. 53 réalisations cette saison en club et en sélection. Une arme redoutable face à un Sénégal dont la défense s'avère toujours aussi friable en Coupe du Monde. Depuis 2002 et le 1-0 contre la France, les Lions prennent au moins un but par match dans un mondial. Une fragilité qui, face à la France, s'est accompagnée d'un facteur aggravant, le manque de réussite des attaquants. Nicolas Jackson et Ismaïla Sarr en première période ont eu d'énormes occasions qu'ils n'ont pas su conclure. Sadio Mané, pourtant si précieux, a été quasi transparent. Pour dynamiser sa ligne offensive face aux Norvégiens, Pape Thiaw, le sélectionneur, pourrait être tenté d'aligner d'entrée Ibrahim Baye, le Parisien, 18 ans, entré en jeu face à la France et qui a inscrit le seul but sénégalais. Peut-être un début de solution pour le Sénégal, pour qui seul certitude et quel que soit le résultat de ce soir, pourra continuer d'espérer encore dans ce mondial, mais espérer avec une victoire, c'est toujours mieux.
5: Antoine Grenier en ligne depuis New York avec les moyens techniques de Julien Boileau et Benjamin Avayou. Sénégal-Norvège, coup d'envoi minuit, temps universel au MetLife Stadium de New York. Toujours dans le groupe I, RFI vous fait vivre la rencontre France-Irak à partir de 20h50 TU sur nos antennes africaines. Et j'ajoute que dans le groupe J, l'Argentine a décroché tout à l'heure son ticket pour les 16e de finale en s'imposant 2-0 face à l'Autriche. Dans l'est de la République démocratique du Congo, le seuil inédit du millier de cas confirmés d'Ebola a été franchi ce week-end, un chiffre d'autant plus impressionnant que la souche du virus en circulation, la souche Bundibugyo, découverte il y a 20 ans, n'avait jusque-là provoqué que 2 flambées épidémiques. C'était en 2007 en Ouganda avec 131 cas et 42 morts, puis en RDC en 2012. Mais cette fois-ci, Patient Ligaudi, le nombre de contamination bat tous les records.
7: Les chiffres exacts, 1003 cas confirmés et 254 décès. C'est désormais et de loin la plus grande épidémie jamais recensée pour cette souche. Bundibugyo est généralement considéré comme moins létal que la souche Zaïre, responsable de la plus grande épidémie d'Afrique de l'Ouest entre 2014 et 2016. Mais sur le terrain, les chiffres ne confirment pas toujours cette idée. À Mongoualou, à Nitouri, la létalité a atteint 41%. Au Nord Kivu, elle dépasse 50%, une létalité qui varie surtout selon la précocité de la prise en charge médicale. Et le pic de l'épidémie n'est pas encore atteint, ni le plateau qui doit suivre. Selon l'équipe de la Riposte, le nombre des cas devait encore augmenter dans les semaines qui viennent. 9 centres de traitement sont déjà opérationnels à Nitouri, d'autres sont en construction. et un projet de 200 à 300 lits est à l'étude pour anticiper une éventuelle hausse des cas. De nombreux autres défis restent à relever, notamment le transport de malades et les ambulances. Et l'institution sanitaire américaine CDC America met en garde, sans un effort soutenu pour isoler rapidement les malades, cette épidémie pourrait, dans les mois qui viennent, s'approcher de l'ampleur de celle d'Afrique de l'Ouest.
5: Les précisions de patients Ligaudy et les défis face à Ebola restent nombreux. Le suivi des cas contacts, par exemple, la protection des soignants, 18 d'entre eux sont morts de la maladie. Enfin, le transport des malades, des ambulances supplémentaires ont été commandées, mais elles sont toujours bloquées à la douane. Fanfare, tapis rouge et hymnes nationaux, le plus haut niveau protocolaire était de vigueur ce matin à l'aéroport de Kinshasa afin d'accueillir le président du Burundi. Visite de deux jours dans la capitale congolaise pour Evariste Ndayishimiye, reçu par son homologue Félix Tshisekedi. Le président burundais également à la tête de l'Union africaine pour l'année 2026. Au menu de ce déplacement, les questions sécuritaires et l'épidémie d'Ebola évoquée à l'instant, mais aussi la campagne pour le secrétariat général de la francophonie. Au Soudan, il existe un risque imminent que des atrocités de masse soient commises à El Obeid, alerte le département d'État américain. Washington exhorte les belligérants à cesser toute action susceptible de mettre en danger les civils, d'entraver l'aide humanitaire ou de contribuer à de nouvelles atrocités. Les Nations Unies ont déjà exprimé leurs craintes face à l'éventualité d'une attaque des paramilitaires des FSR contre la ville d'El Obeid. Nous ne devons pas permettre que les horreurs d'El Fasher se répètent, a insisté le patron de l'ONU, Antonio Guterres. Et puis au Soudan du Sud, les premières élections du pays. Elles devraient avoir lieu à la fin de l'année, le 22 décembre précisément, d'après la Commission électorale nationale. Le pays est indépendant depuis 2011, mais les élections ont été reportées à plusieurs reprises en raison de la guerre civile et de la rivalité entre les deux belligérants, le président Salva Kiir et son vice-président Riek Machar. La commission électorale a toutefois indiqué qu'il restait de nombreux défis, appelé le gouvernement à combler les vides juridiques existants et à débloquer les fonds nécessaires pour lui permettre d'organiser le scrutin au cours des mois restants. En Côte d'Ivoire, plus d'un mois et demi après la dissolution de la commission électorale indépendante, le Premier ministre a présenté cet après-midi aux partis politiques l'avancée des discussions portant sur le nouveau système électoral qui sera proposé prochainement au Parlement ivoirien. Binta Diagne.
4: Selon le Premier ministre Robert Begré-Mambé, la nouvelle architecture électorale a été conçue par un groupe d'experts qui s'est notamment imprégné d'autres expériences de la sous-région ouest africaine. Elle s'articulera autour de trois piliers distincts. Un organe chargé exclusivement de l'organisation matérielle des élections, un organe chargé du recensement des votes pour, précise-t-il, s'assurer de la qualité et de la sincérité des résultats, et un autre organe pour superviser et contrôler l'ensemble du processus électoral. La confiance doit être de mise à chaque étape du processus, souligne le Premier ministre devant l'ensemble du gouvernement et une bonne partie de la classe politique ivoirienne. Cette nouvelle architecture électorale sera présentée très prochainement, selon ses mots, à l'Assemblée nationale. Absent de cette rencontre, le PPACI, le parti de l'ancien président Laurent Gbagbo. Quant aux autres formations de l'opposition, elles approuvent les principes de neutralité et de transparence qui ont guidé la réflexion de ce nouveau modèle. Georges Ezalé, membre du bureau politique du PDCI, salue une belle initiative, selon ses mots, avant de nuancer. Ce sont des principes qui ont été énoncés. On attend maintenant le détail de ces principes, affirme ce responsable. Binta Diagne, Abidjan. 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
5: 21h38 à Madrid. On en vient à cette erreur judiciaire retentissante en Espagne. La Cour suprême a condamné l'État espagnol à indemniser Ahmed Tomouchi. Ce ressortissant marocain avait passé 15 ans derrière les barreaux pour des faits de viol commis dans les années 90. Mais voilà, en 2006, il est acquitté et ce n'est que tout récemment que l'État espagnol a donc été condamné à lui verser des dommages et intérêts. Sofiane Amazian.
8: Cette décision met fin à un combat long de 20 ans pour Ahmed Tomouchi, aujourd'hui âgé de 75 ans, qui recevra prochainement environ 27 millions de dirhams, soit 2,5 millions d'euros. Les deux affaires remontent à novembre 1991 dans la province de Tarragone, en Catalogne. Des faits d'agression physique et sexuelle dans plusieurs villes. À l'époque, son profil correspondait parfaitement au signalement du suspect. Ahmed Tomouchi est condamné respectivement à 24 et 51 ans de prison pour viol, enlèvement et vol. Durant sa longue incarcération, la police police espagnole finit par mettre la main sur les vrais coupables. La Cour suprême casse donc une première condamnation en 1997, mais Ahmed Tomouchi reste en prison jusqu'en 2006. À sa sortie, il n'est pas complètement acquitté. Il faut attendre 2023 pour que la deuxième peine soit également complètement annulée. Après 3 ans de lutte pour obtenir réparation, la justice espagnole finit par donner raison à Ahmed Tomouchi. Lors d'une conférence de presse organisée le week-end dernier, il explique, je cite, que l'argent ne lui rendra pas la santé ni le temps volé.
5: Le récit signé Sofiane Amazian, presque 19h40 en temps universel. Je vous rappelle les titres de l'actualité africaine de ce lundi 22 juin, à commencer par ce match crucial pour le Sénégal face à la Norvège au Mondial. Coup d'envoi minuit, temps universel, avec l'objectif de glaner les premiers points pour les Lions de la Teranga. Le pic de l'épidémie d'Ebola pas encore atteint dans l'est de la République démocratique du Congo, mais le millier de cas confirmés depuis ce week-end par les autorités sanitaire. Il est presque 21h40 ici dans nos studios à Paris. Bonne suite des programmes sur la Radio Mondiale.

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1: Bonjour. 2 ans après un raz-de-marée aux législatives, le Premier ministre britannique Keir Starmer démissionne. Nous verrons avec notre invité Aurélien Antoine les raisons de cette crise politique dont le Royaume-Uni n'arrive pas à sortir. Un lien avec le Brexit sans doute, c'était il y a 10 ans. Des regrets et encore des regrets, les Britanniques réalisent que les promesses n'ont pas été tenues. Enfin, l'Europe déploie les grands moyens pour sa cybersécurité, mais comment les petites entreprises peuvent se protéger? Voilà le programme dans Accent d'Europe aujourd'hui.
2: I will resign as leader of the Labour Party.
1: Il a bien fallu se résoudre à partir 2 ans à peine après avoir été élu. Ni les Britanniques, ni même le Parti travailliste ne lui faisaient plus confiance. Le Premier ministre Keir Starmer a remis sa démission. Et ce n'est pas qu'un hasard de calendrier. Voilà tout juste 10 ans que le pays a décidé par référendum de sortir de l'Union européenne. Le Brexit promettait tout. La reprise économique, une relation privilégiée avec les États-Unis et le Commonwealth, et une immigration sous contrôle, échec sur toute la ligne. Avant de revenir en reportage sur le fiasco économique du Brexit, nous allons prendre le pouls politique du pays avec Aurélien Antoine. Bonjour.
3: Bonjour.
1: Vous êtes professeur de droit et directeur de l'Observatoire du Brexit. Vous signez aux éditions Odile Jacob, Le Royaume-Uni, une société libérale en péril. Avec une succession de 7 premiers ministres en 10 ans, le Royaume-Uni s'enfonce dans la crise politique. Est-ce qu'on peut faire un parallèle entre la valse des premiers ministres conservateurs et le départ aujourd'hui de Keir Starmer?
3: Oui, mais contrairement à d'autres leaders du Parti conservateur, il avait peut-être moins de choses à se reprocher que Theresa May, Boris Johnson ou Liz Truss, qui avait fauté lourdement, aussi bien politiquement que juridiquement, sur certains dossiers. Pour Keir Starmer, il y a eu des erreurs, mais elles paraissaient peut-être moins graves que ce que l'on a pu connaître par la suite. Donc il est aussi un peu victime de l'ambiance de dégagisme qui sévit dans les démocraties.
1: Qu'est-ce qu'il n'a pas réussi ?
3: Alors, c'est difficile de faire un bilan quand ça fait même pas 2 ans que vous êtes au pouvoir. Néanmoins, on peut tenter de le faire. Il y a des réussites, on en parlera peut-être, il y a eu des échecs. Ce qui n'a pas réussi d'abord, c'est de susciter l'adhésion des électrices et des électeurs. Le vote de 2024 en faveur des travaillistes lors des élections générales est un vote par défaut et de ras-le-bol vis-à-vis des conservateurs. Il n'y a pas eu une grande adhésion au programme des travaillistes. Et Keir Starmer, une fois au pouvoir, n'a pas donné une ligne très claire, notamment sur la question sociale, vis-à-vis de laquelle les électrices et les électeurs, notamment les plus défavorisés du nord de l'Angleterre, attendaient beaucoup. Et là-dessus, faut l'admettre, malgré un bilan, il l'a rappelé, qui est loin d'être ridicule et qui montre un engagement sur ces questions-là, sur la question sociale, eh bien, ça n'a pas été assez loin. Il y a eu des allers-retours, des retours en arrière qui n'ont pas plu à l'électorat. Et puis après, il y a eu plusieurs affaires, notamment l'affaire Epstein, qui lui a coûté cher, qui a touché son entourage proche et qui lui a coûté cher avec les dernières élections et le fiasco électoral en mai 2026.
1: Mais peut-on dire que la crise à laquelle il a été confronté a été finalement accentuée par le Brexit, qui a vu la montée des populistes d'extrême droite et qui a vu aussi une crise économique sévère?
3: Oui, alors là, le Brexit est dans une certaine mesure directement responsable. Si on retourne 10 ans en arrière, on a finalement les mêmes motifs, parfois d'ailleurs fallacieux, qui favorisent l'émergence et la place maintenant prédominante de l'extrême droite. Il faut quand même se rappeler que Nigel Farage a prospéré sur une campagne qui a été fondée sur des mensonges, notamment sur la question migratoire. Et ce qui peut paraître surprenant et paradoxal, c'est de le revoir en haut, j'allais dire, 10 ans après, alors que tout ce qu'il annonçait ne s'est pas déroulé, par des mensonges. Et finalement, ce que l'on constate, là c'est un peu plus gênant pour la démocratie britannique, c'est que on n'a pas réussi à renouveler le débat d'idées, à contrecarrer ces arguments parfois faux, hein, et qui ne tenaient déjà pas le coup, j'allais dire, en 2016. Et là, cette montée en puissance qui est assez inédite, hein, au Royaume-Uni dans l'ère contemporaine est pour le coup préoccupante parce qu'on a affaire à des formations qui ne sont pas respectueuses des institutions et de l'état de droit.
1: Oui, vous le disiez, beaucoup de mensonges pendant cette campagne du référendum sur le Brexit. Et un des arguments principaux en faveur de la sortie de l'Union européenne, c'était la lutte contre l'immigration européenne et internationale. Et on peut clairement dire que le Brexit n'a absolument rien résolu sur cette question.
3: Il l'a même aggravé, puisqu'en sortant de l'Union européenne, les Britanniques sont sortis du système qu'on appelle Dublin 3, de façon un peu technique, qui permettait notamment, vis-à-vis des migrants illégaux, de les renvoyer dans le territoire par lequel sur l'État dans lequel ils sont arrivés. Donc on a eu évidemment une baisse de l'immigration, en revanche, issue de l'Union européenne, mais une explosion de l'immigration venue des États hors Union européenne. Donc il y avait déjà un mensonge sur la nature de l'immigration en cause en 2016. Et puis surtout, le Royaume-Uni est aussi victime du contexte international. Et on peut adopter toutes les lois que l'on veut anti-immigration, et encore faudrait-il s'entendre sur le terme d'immigration, qu'on ne peut pas lutter contre des phénomènes majeurs au niveau international, des conflits, des problèmes liés aussi à des épidémies, au réchauffement climatique, et j'allais dire, Nigel Farage pourra s'énerver dans tous les sens si un jour il devient Premier ministre, il devra faire face à ces réalités à l'égard desquelles il n'aura pas plus de prise que les gouvernements actuels.
1: Et pourtant, malgré la montée de ces partis xénophobes, des grandes manifestations anti-migrants qu'on a vues récemment se dérouler justement, par exemple, à Belfast, vous dites dans votre livre que le Royaume-Uni reste le pays de la tolérance. Comment s'exprime-t-elle ?
3: Alors cette tolérance, elle a été déjà manifeste à l'égard des minorités sexuelles. Dans l'histoire du Royaume-Uni, ça n'a pas forcément été le cas, mais aujourd'hui, c'est un pays très ouvert sur les questions. C'est aussi un pays très ouvert sur les minorités religieuses. Alors il est vrai que les réseaux sociaux, qui ont une énorme responsabilité aujourd'hui dans la déliquescence des expressions démocratiques, du débat démocratique, les réseaux sociaux, mais aussi un certain nombre de médias prospèrent sur les affrontements, les manifestations violentes. Il ne faut pas oublier que derrière tout cela, on a quand même encore une société britannique plutôt favorable aux minorités. On a eu des grandes manifestations, des contre-manifestations à celle de l'extrême droite ces derniers mois assez importantes. Il ne faut pas faire de manifestation particulière, une généralité. Il y a un sentiment xénophobe dans une partie de la population, c'est indéniable, mais on a encore une grande partie des Britanniques qui sont attachés à l'ouverture à l'autre, aux minorités qui ont constitué aussi la force, entre guillemets, du melting pot britannique. Il faut quand même pas l'oublier.
1: Finalement, la grande thèse de votre livre, c'est de dire pays fracturé, pays en crise, notamment en raison du Brexit, mais surtout en raison du legs d'une révolution conservatrice qui a été initiée par Margaret Thatcher et dont on n'a pas tiré les leçons finalement encore en 2026.
3: Oui, il est très intéressant. Alors, j'ai travaillé sur la période de Margaret Thatcher à travers surtout les textes qu'elle a fait adopter, toutes les lois, les budgets, et on constate que beaucoup de dérives de l'Occident contemporain, notamment en matière économique et sociale, eh bien, étaient en germe dans ces politiques. Hein. Notamment, je donne simplement un exemple, l'ubérisation de la société. On a une loi du début des années 80 qui ouvre déjà la porte à cela. Et ce qui est très intéressant dans la politique de Margaret Thatcher, c'était une très grande politique, mais qui faisait des objectifs économiques et de sa rationalité économique, qui était très particulière, l'horizon politique. C'est elle qui est assez largement à l'origine d'une confusion totale entre les intérêts de l'État et les intérêts des puissances économiques et souvent des grandes puissances d'argent.
1: Merci beaucoup, Aurélien Antoine.
4: Merci à vous.
1: Et en toile de fond de cette crise politique, il y a bien sûr la décision du Royaume-Uni de sortir de l'Union européenne. Selon un dernier sondage d'opinion réalisé par l'Institut ECFR, 57% des sondés estiment que le Brexit était une erreur. Il a pesé lourd sur la croissance et favorisé l'inflation. D'ailleurs, depuis 10 ans, une poignée d'irréductibles pro-européens ne cesse de clamer leur colère devant le Parlement sur les notes célèbres du Yellow Submarine « We all live in a Brexit tragedy ». C'est un reportage de Marie Billon. In the land
5: where I was born. 10 ans plus tard, ils sont toujours là. And the country fell apart. Chaque mercredi, pendant la session des questions au gouvernement, les déçus du Brexit, farouchement pro-européens, se réunissent devant le Parlement. Steve Bray est le visage le plus populaire de ce petit groupe d'irréductibles. Les Britanniques le connaissent sous le nom de Mr. Stop Brexit.
6: Si nous sommes encore là, c'est parce que le Brexit est une triste farce et à cause des dégâts qu'il a causés à notre pays et à notre économie. Il continue de diviser les communautés. Si nous n'étions pas là, qui ferait passer le message ?
5: Postés sur l'îlot au milieu du passage clouté devant Westminster, ils sont une bonne dizaine. Parmi eux, Caroline, franco-britannique.
7: Alors, je viens tous les mercredis parce que c'est le jour où il y a les questions qui sont adressées au Premier ministre. On appelle ça les PMQs.
5: Employée dans le tourisme, elle a vu la fréquentation reculer depuis que voyager au Royaume-Uni est devenu plus compliqué. Pour elle, il n'y a qu'une chose à faire.
7: Je voudrais dire aux politiques que la seule solution au problème qu'on a causé nous-mêmes ici, c'est de rejoindre l'Union européenne. Parce que le pays a payé un prix énorme et les gens sont mécontents. Économiquement, les gens souffrent.
5: Ce ressenti des Britanniques, Gregory Twaits, économiste dans le think tank Resolution Foundation, le confirme avec des chiffres.
8: L'économie est plus petite qu'elle ne l'aurait été sans le Brexit. La croissance est inférieure d'environ 6 à 8% en cumul. On nous avait promis que cela ne nous coûterait rien et que nous pourrions légiférer de manière autonome. La première promesse n'a clairement pas été tenue. Un secteur qui a souffert est celui de la banque, car de nombreux banquiers ont dû s'installer dans l'Union européenne lorsque nous avons quitté l'Union. Quant à notre capacité à légiférer, elle est là dans la mesure où nous disposons d'une indépendance juridique formelle dont nous ne jouissions pas au sein de l'Union européenne. Mais bien sûr, notre capacité à légiférer reste limitée par les accords européens.
5: De quoi impacter le quotidien.
8: Et aussi, les denrées alimentaires font partie des marchandises dont l'importation et l'exportation sont actuellement les plus difficiles au sein de l'Union européenne.
5: Dans ce restaurant français du centre de Londres, le Beaujolais, les clients habitués comme Linda boivent du vin français et mangent des fromages de l'Hexagone.
9: Le Brexit a tout changé, je pleure depuis le référendum. Ça a bouleversé notre façon de voyager, notre façon de travailler, notre vie sociale et l'accès à l'éducation. Ça a fait basculer ce pays dans une situation bien pire.
5: Un avis partagé par Ben, accoudé au bar, ballon de rouge à la main.
10: Ce n'est pas uniquement la sortie de l'UE en elle-même qui a posé problème. Ça s'est accompagné d'une montée de l'extrême droite, dont le but était de récupérer ce qu'ils appellent la souveraineté, contrôler les frontières et ce genre de choses. Ce qui s'est révélé être une bêtise.
5: Au sous-sol, dans la cave, devant un mur de bouteilles, le copropriétaire Terence Darcel explique les différents noms de domaines et les terroirs à ses employés anglais.
11: Alors avant le Brexit, on avait une équipe qui était 100% française dans la salle. Et maintenant, on est à 50%. On a l'équipe qui est restée, en fait, encore là, et quelques nouveaux employés français. Mais depuis les 3-4 dernières années, on a pratiquement employé que des Anglais ou des étrangers qui ne sont pas français.
5: Implanté depuis 50 ans, Terence Darcel et son père avant lui ont dû s'adapter, mais pas question de faire des compromis sur les produits.
11: C'est plus cher. On a nos fournisseurs en plus de charges à la frontière. Et il passe ces coûts-là avec nous, donc on doit payer un peu plus cher pour notre fromage. Je pense qu'on est, depuis le Brexit, facilement au-dessus des 10% d'augmentation de prix. Ça augmente tous les ans, ça augmente un petit peu. On négocie un peu sur les fromages, mais on doit passer nos coûts aux clients aussi.
5: Selon les derniers sondages, si un référendum avait lieu aujourd'hui, ce qui n'est pas envisagé par le gouvernement actuel, les Britanniques choisiraient à environ 60% de revenir au sein de l'Union européenne.
1: Attaque informatique contre les sites gouvernementaux en Belgique, la sécurité sociale en France ou le réseau électrique en Ukraine, les cyberattaques montent en puissance. Une entreprise sur deux en Europe en a été victime. Face au danger, l'Europe multiplie les pare-feux à l'aide de directives et de budgets, notamment pour protéger les infrastructures critiques et les câbles sous-marins. Mais qu'en est-il des petites entreprises qui ont moins de moyens ? Au Portugal, elles constituent plus de 90% du tissu économique et il a fallu trouver des solutions, d'autant que de nouveaux investisseurs viennent créer des centres de données. C'est le reportage de Marilyn Darcy.
4: Pour protéger ses investissements et lutter contre les cyberattaques, les centres de données ont recours à des méthodes empruntées aux hackers éthiques, comme l'entreprise Etiac, basée à Coimbra, au centre du Portugal. Elle fait partie de ce nouveau paysage numérique portugais et compte 35 ingénieurs. Son directeur, Victor Pignon, explique la méthode qui a fait le succès de l'entreprise.
12: Nous pensons que la meilleure façon d'évaluer des mécanismes de sécurité, c'est d'essayer de les contourner comme le ferait un attaquant. C'est le type de service que nous proposons aux entreprises. Elles mettent en place leur propre système de sécurité, puis nous les testons en adoptant le point de vue d'un hacker malveillant. Nous intervenons rapidement afin que les entreprises puissent corriger les failles que nous détectons avant qu'un véritable hacker malveillant ne les exploite et ne compromette leurs données, voire leur infrastructure.
4: Pour Victor Pignon, le positionnement dans le domaine du hacking vertueux relève d'un choix moral.
12: Ce qui nous motive depuis le début, c'est de contribuer à une société équilibrée dans le contexte actuel que nous connaissons en Europe. Nous participons ainsi à renforcer la confiance des citoyens dans le numérique. Aujourd'hui, tout est numérisé, donc cette confiance est essentielle. Les outils et les ressources numériques sont au cœur de l'ensemble de la société et concernent tout le monde. Mais sans ce lien de confiance, c'est toute la société qui peut en subir les conséquences.
4: Parmi les plus récents scandales survenus au Portugal, on trouve l'accès illégal aux carnets de prescription de médecins ou encore une vaste fraude orchestrée au Portugal contre des personnes âgées en Suède. La nouvelle directive européenne que le Portugal vient d'adopter, NIS 2, prévoit le renforcement de la cybersécurité pour les secteurs critiques comme la santé et l'énergie. Elle responsabilise aussi les chefs d'entreprise. Une mesure importante pour Ricardo Rodrigues, le directeur de Balwurk.
13: Et ótimo porque...
14: C'est une excellente chose. Avant, voici ce qui se passait souvent. Le responsable de la sécurité ou la personne qui occupait cette fonction voyait ses demandes rejetées au niveau du conseil d'administration de l'entreprise. Généralement parce qu'il y avait d'autres priorités ou parce que le budget n'était pas suffisant. Désormais, les moyens nécessaires doivent être prévus à l'avance afin que les processus et les solutions de sécurité puissent être mis en place. C'est un changement majeur.
13: Et c'est une différence brutale.
4: Au Portugal, 3860 incidents de cybersécurité ont été signalés en 2025, soit 40% de plus qu'en 2024. Mais les chiffres sont difficiles à confirmer, notamment en raison de la structure entrepreneuriale du pays. Serge Silla, diplômé de gestion informatique, formateur cybersécurité auprès de l'armée.
15: Au Portugal, on ne se préoccupe pas énormément de la sécurité. C'est un pays paisible et nous n'avons pas les mêmes préoccupations que d'autres pays qui sont confrontés à des situations de conflit. Quand on parle des entreprises nationales, 99% d'entre elles sont des petites et moyennes entreprises. Or, la protection de ces PME constitue un véritable enjeu à l'échelle nationale. Elles représentent la quasi-totalité du tissu économique, mais disposent souvent de peu de mesures de sécurité. Elles manquent de moyens, et bien souvent, personne n'a la vision nécessaire pour faire de ce sujet une priorité.
4: La cybersécurité a représenté un investissement de 371 millions d'euros en 2024, données les plus récentes. On estime que 140 entreprises sont prestataires de services dans ce secteur. Leur nombre augmente, mais faute de registre spécifique au classement des activités économiques, elles sont souvent identifiées comme sociétés informatiques. Les hackers bienveillants sont noyés dans la masse.
1: 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Tout de suite le journal, puis la musique avec l'Africa Club de DJ Fastmaker.
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18: RFI 22h ici à Paris, 20h en temps universel. À la une, Donald Trump se dit impatient de travailler avec Abelardo de la Espriella. Le candidat d'extrême droite a remporté la présidentielle en Colombie et ce, avec un petit point d'avance sur Ivan Cepeda. Le sénateur de gauche conteste les résultats et attend la fin du dépouillement officiel. Washington suspend ses sanctions sur le pétrole iranien pour 2 mois, annonce après la conclusion d'un accord de principe entre l'Iran et les États-Unis pour obtenir un accord définitif sous 60 jours. Les discussions continuent en Suisse. Le Pakistan et le Qatar font office de médiateurs. Les Européens, dont la France, n'en font pas partie, vous l'entendrez. En France, il fait aussi chaud qu'à Bangkok. La canicule continue. 54 départements seront placés en vigilance rouge ce mardi. La gauche non insoumise tente de se faire entendre sur la politique énergétique. Et puis, Coupe du monde de football. Dans 1 heure, coup d'envoi de France-Irak. 2e journée de phase de poule. Nous serons en direct de Philadelphie en fin de journal.
17: Antoine Galen.
18: Après l'Argentine, le Chili et l'Équateur, la Colombie bascule elle aussi à l'extrême droite. Abelardo de la Espriella a remporté la présidentielle avec un petit point d'avance sur son rival de gauche, Ivan Cepeda. 49,66% des suffrages pour l'avocat anti-système soutenu par Donald Trump. Son adversaire a contesté les résultats et de nombreux affrontements ont eu lieu entre manifestants et policiers. Ivan Cepeda a tenu une conférence de presse ce lundi matin à Bogota. Il attend la fin du dépouillement officiel. Correspondance de Camille Bouju à Bogota.
19: La nuit a été agitée à Bogota, mais aussi à Cali. Des rassemblements de partisans de Cepeda ont viré à l'affrontement avec la police. Ce matin, le candidat a donc voulu éteindre l'incendie.
20: Je lance un appel très cordial à la sérénité et au calme.
19: Mais avec moins d'un point d'écart, Ivan Cepeda ne reconnaît pas encore sa défaite. Son équipe dit avoir recensé plus de 57 000 cas d'irrégularité qu'elle a demandé à faire vérifier.
20: Une fois vérifiées toutes les réclamations que nous avons formulées, une fois résolus tous les doutes que nous avons, nous procéderons, comme dans toutes les démocraties, à reconnaître les résultats quand tout sera en ordre.
19: En attendant, le candidat de gauche semble tendre la main aux données gagnants de la Espriella.
20: Nous avons formulé une offre claire. Trouver, quel que soit le résultat, un accord et un dialogue national. Car face à un pays aussi profondément divisé que le nôtre, il serait pour le moins maladroit de croire qu'on peut imposer ses idées à l'autre par la force.
19: Le résultat officiel est attendu à partir de mercredi. Camille Bouju, Bogota, RFI.
18: Et lui a quitté ses fonctions au Royaume-Uni. Keir Starmer a jeté l'éponge ce lundi. Une centaine de députés travaillistes réclamaient la démission du Premier ministre. Les 10 ans après le vote du Brexit, le Royaume-Uni s'apprête à connaître son 7e Premier ministre. Le maire travailliste de Manchester, Andy Burnham, est favori pour prendre la suite. En Ukraine, des attaques russes ont fait 6 morts ce lundi. De son côté, l'Ukraine a frappé le sud-ouest de la Russie, 5 morts au total. Pendant ce temps, plusieurs dirigeants européens vont se réunir mercredi à Berlin pour évoquer la situation. Le président français Emmanuel Macron sera notamment présent. Les discussions entre les États-Unis et l'Iran se poursuivent en Suisse. Elles sont entrées cette semaine dans une phase technique, avec toujours l'objectif de mettre fin au conflit sur tous les fronts au Moyen-Orient, de rétablir la circulation dans le détroit d'Ormuz et de résoudre la crise du nucléaire iranien. Objectif ambitieux en 60 jours. Pour y parvenir, le Pakistan et le Qatar font office de médiateurs entre Téhéran et Washington. Exit les Européens et parmi eux la France qui ont longtemps été négociateurs, Nicolas Falaise.
21: Pendant 2 décennies, France, Allemagne et Royaume-Uni ont eu leur place à la table des négociations sur le nucléaire iranien. Mais ce E3, comme on l'appelle, et les Européens en général, sont aujourd'hui simples spectateurs des discussions qui se déroulent en Suisse. Cette brutale rétrogradation est le reflet d'un monde qui change, mais parmi les pays relégués, la France reste en quête d'un rôle. Nous sommes concernés et nous avons quelque chose à apporter, nous dit-on de sources diplomatiques françaises. Paris rappelle son expertise sur les questions nucléaires et souligne que les sanctions internationales visant l'Iran ne pourront être levées qu'avec l'accord des membres permanents du Conseil de sécurité de l'ONU, parmi lesquels la France et le Royaume-Uni. Soucieuse de peser encore diplomatiquement au Moyen-Orient, la France est tout aussi écartée des discussions Israël-Liban, dont une nouvelle session est prévue ce mardi à Washington. Paris envisage de nouveau l'organisation d'une conférence de soutien international au Liban et à son armée, dans l'espoir de ne pas perdre ce qui lui reste d'influence dans une région en plein bouleversement.
18: Nicolas Falaise et les États-Unis ont annoncé suspendre pour 2 mois leurs sanctions visant le pétrole iranien. Au Liban, la facture s'élève à plus d'$1 milliard, conséquence de la guerre entre Israël et le Hezbollah. Rapport chiffré du programme des Nations Unies pour le développement et le Conseil national de la recherche scientifique libanais. Les deux institutions ajoutent que près de 11 000 bâtiments ont été détruits dans le sud du pays du Cèdre. En France, des chaleurs étouffantes et ce n'est que le début. La température moyenne a battu un nouveau record pour le mois de juin. 1350 écoles et collèges françaises ont fermé ce lundi. 2 enfants ont été retrouvés morts dans une voiture à Carpentras, près de Marseille. 49 départements placés en vigilance rouge ce lundi. Ce sera 54 demain. Le thermomètre doit osciller entre 36 et 43 degrés dans le pays. Alors que la France suffoque, la gauche non insoumise tente de faire entendre une voix commune sur la politique énergétique. Charlotte Urien-Tomaca, à moins d'un an de l'élection présidentielle, quelques socialistes et écologistes ont exposé leur vision.
0: Si les débats s'enlisent à gauche sur la procédure pour désigner un ou une candidate pour 2027, plusieurs personnalités susceptibles de représenter les idées de la gauche progressiste se sont succédées à la tribune comme lors d'un grand oral. Pour Raphaël Glucksmann, quasi-candidat, le premier objectif de la politique énergétique et climatique, mais aussi géopolitique.
2: Les citoyennes et les citoyens français payent chaque jour le prix de notre addiction au gaz et au pétrole. Ils payent le prix des décisions de Donald Trump et de Vladimir Poutine.
0: Pour la secrétaire nationale des écologistes Marine Tondelier, il faut atteindre la neutralité carbone en 2050, préserver la souveraineté française et européenne, réaliser une transition juste et démocratique, et cela passe par une solution radicale.
22: Après la nuit du 4 août 1789, nous devrons mettre en place une nuit du 4 août 2027 d'abolition des privilèges climatiques.
0: Pour l'ancien président François Hollande, qui dit, je cite, se préparer pour 2027, la politique énergétique passe également par 3 prérequis.
23: Le plus vite possible le pays, assumer durablement le mix énergétique. Le 3e objectif, c'est qu'il faut électrifier les usages.
0: La crise énergétique déclenchée par le lancement de la guerre en Ukraine en 2022 et aujourd'hui aggravée par le conflit au Moyen-Orient devrait peser très fortement dans la campagne pour l'élection présidentielle de 2027.
18: Charlotte Urien-Tomaca et du côté de la France insoumise, Emmanuel Bompard souhaite faire évoluer le droit du travail pour s'adapter aux épisodes climatiques extrêmes. LFI veut également remplacer les régions par des éco-régions pour piloter des politiques climatiques. Projet porté par le leader insoumis Jean-Luc Mélenchon. Allez, direction les États-Unis pour suivre la Coupe du Monde de football. La France peut déjà se qualifier en 16e de finale. Elle affronte l'Irak, coup d'envoi à 23h, heure de Paris, 21h en temps universel. 2e journée de phase de poule, on retrouve Frédéric Suteau en direct de Philadelphie. Frédéric, la météo annonçait des orages violents qui pourraient compromettre la rencontre. Qu'en est-il ?
24: Oui, c'est vrai qu'en termes d'épisodes climatiques extrêmes, on est pas mal aussi ici aux États-Unis. Pour l'instant, ça tient, hein, ça tient, mais il fait très chaud, très humide, plus de 30 degrés, beaucoup de vent également qui balaie les nuages au-dessus de Philadelphie. Et il y a 1h30 de cela, un gros orage s'est abattu au-dessus du stade et c'était le moment où normalement les portes auraient dû s'ouvrir pour les spectateurs. Ça a été retardé de 3 bons quarts d'heure malgré les files immenses de fans, de supporters qui se trouvaient à l'extérieur du stade. Finalement, tout le monde a pu entrer. On est à moins d'une heure du coup d'envoi, mais c'est vrai que ce protocole météo, c'est important de le rappeler, en cas d'orage, s'il y a le moindre éclair dans le ciel, la rencontre, même si elle a démarré, sera interrompue pour au moins une demi-heure et on avisera ensuite pour voir si le jeu peut reprendre ou pas. L'enjeu sportif, vous l'avez dit, pour l'équipe de France, c'est de signer une 2e victoire après celle contre le Sénégal à New York il y a 6 jours. Ça assurerait la qualification pour les 16e de finale. Didier Deschamps qui a lancé aujourd'hui Lucas Digne, Bradley Barcola et Manu Koné. Ce seront les trois nouveaux entrants dans le 11 de départ aux côtés de Kylian Mbappé, notamment le capitaine.
18: Merci à vous Frédéric Suto, que vous retrouvez sur nos antennes africaines à partir de 23h heure de Paris, 21h temps universel.
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0: générale. Et en ce lundi, on a concocté une playlist de nouveautés internationales, rien que pour vous. Oui, chers auditeurs, on pense à vous. On posera aussi un regard journalistique sur l'économie des musiques afro en essayant de comprendre comment nos artistes d'Afrique francophone monétisent leurs clips sur YouTube. Alors on fera le point dans un instant avec Magali Wora, spécialiste des industries musicales africaines et ancienne label manager chez Believe et The Orchard. Alors écrivez-nous déjà sur WhatsApp au +33 6 58 18 46 86 si vous souhaitez réagir à cette question. C'est la semaine qui démarre, alors on est au taquet.
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0: Et on ouvre cette session avec les nouveautés de la semaine. Voici une connexion comorienne de haute volée. C'est Size et Goulam.

C'est vrai ça, une douceur afro-pop des rois comoriens Saïs et Goulam qui combinent tous les deux le chicomori et le français sur un hymne à l'amour passionnel qui se trouve d'ailleurs dans le top 5 des écoutes aux Comores et dans la diaspora actuellement. De bon augure pour la suite. Allez, on reste dans l'océan Indien, cette fois avec un duo entre Mayotte et Madagascar. Voici Terrell Elimore et le guerrier reggae Basta Lion sur le morceau Macer.